0: Bonsoir et bienvenue à London Café sur le 89.3 CISM. Mélanie Lapierre
1: et Brice Galland
0: sont avec vous jusqu'à 21h30 pour le meilleur de la culture britannique et irlandaise. Et ce soir, on a débuté de belle façon avec West Side Cowboy, un extrait qui s'appelle Kick Stones The Boys.
1: Oui, qui se retrouvera sur le premier album, Mélanie, qu'on attend avec impatience après deux micro-albums. Ils ont été signés sur la Major Island Records. On les présente comme étant le renouveau du garage rock. Et Mélanie, je sais pas pour toi, mais moi, ce que j'aime particulièrement de West Side Cowboy, c'est la façon dont la voix de chacun des quatre membres de la formation de Manchester, la façon dont les voix s'harmonisent. J'adore ça. Je trouve ça vraiment très bien. Puis avec le mélange garage rock, ça, c'est une proposition qui est assez inédite, je trouve, dans l'horizon britannique. Donc, j'ai bien hâte de voir ce que ça va donner sur cet album qui va sortir à la fin de l'été. It Goes On, West Side Cowboy, à mettre sur votre calendrier. Tu l'as dit, on ouvrait l'émission de ce soir de très belle façon avec Kick Stones The Boys.
0: Et bien sûr, on est ici pour vous faire découvrir des nouveaux artistes. Donc, dans la prochaine heure 30, vous allez entendre Kerr Mercer, Martial Arts, Velveteen, So Good. On va se faire plaisir avec le hip-hop qui devient disco avec Rizzle Kicks et H.
1: On va également, bien sûr, vous présenter la crème de la musique jazz britannique qui se produira au Festival international de jazz de Montréal. C'est dans quelques jours. On a très, très hâte de pouvoir vous présenter ces très, très nombreux artistes britanniques qu'on aura la chance de découvrir en spectacle. Et je le dis tout de suite, toutes les présentations qu'on vous fait ce soir de ces nouveaux artistes britanniques de la

0: and Jazzish sont tous gratuits. Oui, vous avez bien entendu, on va y revenir à quelques reprises au cours de l'émission.
1: Mais pour tout de suite, on y va avec un coup de cœur mutuel, Jungle, et un album qui s'en vient au mois d'août.
0: Oui, Sunshine, quel magnifique titre. La mi-deux du mois d'août, Jungle reviendront avec un sixième album, Les Voici, tiré de cet album à venir avec l'extraordinaire chanson, un verre d'oreille vraiment summery. Les Voici, Jungle et The Wave sur CISM.
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0: Jalen Nongda. Il nous offre son deuxième album Doctrine of Love. En fait, il est américain. Il est né au Maryland à Wheaton, mais à l'âge de 19 ans, il a décidé d'entreprendre une carrière en musique et il s'est trouvé une place à la LIPA, la Liverpool Institute of Performing Arts. Il a sécurisé un vol juste aller à Liverpool et depuis ce temps, il est basé en Angleterre. Il nous offre cette musique très savoureuse avec des influences Motown de Détroit dans les années 60. Donc, Doctrine of Love, Burning Temptation était l'extrait qu'on vous a fait tourner. Et juste avant, c'était bien sûr Jungle avec l'album Sunshine qui sortira début août, donc dans quelques semaines. Et on a entendu l'extrait de Wave.
1: Ouais, allez voir le vidéo de cette chanson, magnifique chorégraphie. C'est vraiment très, très hâte d'entendre ce nouvel album de Jungle.
0: Et parlant de nouveaux albums, on va vous faire découvrir le record de la semaine ce soir. On va y aller avec un groupe qui a vécu les aléas de la Britpop, la grande époque des années 90. Il s'appelle Embrace et nous offre le tout nouvel album Avalanche. Voici Pure O sur le 89.3 CISM.

0: les frères McNamara qui célèbrent leur 30e anniversaire de carrière avec ce 9e album Avalanche. Le groupe de Bailiff Bridge dans le West Yorkshire nous arrive avec des sonorités mélancoliques, beaucoup de guitare, de la pop bien entamée et on a entendu l'extrait Pure Eau. Et on continue maintenant avec d'autres pièces qui nous offrent du soleil dans les oreilles.
1: Ben oui, pourquoi pas? On souligne l'arrivée de l'été. Le prochain bloc, on vous fait redécouvrir le trio de Londres Ebb. Ça s'écrit E-B-B-B. Excellente chanson qui se nomme Now You Know. Mais débutons tout de suite pendant qu'on entend en sourdine le tout nouvel extrait de Disclosure où chacun des membres du duo chante. Ça, c'est assez très, très rare dans le cas de Disclosure. The Sound Comes Up Tremendous, tout nouvel chanson de Disclosure. J'avais vraiment envie de vous faire découvrir un de mes vers d'oreille ces temps-ci. Ils viennent d'Écosse, un quartet qu'il faudra probablement suivre. Il se nomme Daytime TV et ils viennent de nous offrir une chanson qui sera très très haut dans votre palmarès des chansons de l'été. Les voici, Daytime TV et Sun à CISM.
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0: web tiré de Shallow Hits. C'était la pièce Now You Know qui nous reste dans la tête. C'est ouais. vraiment un très gros verre d'oreille.
1: Toutes les chansons de cet album, d'ailleurs, sont parfaites pour l'été. Ils ont une très, très belle réputation en spectacle Heb. Faudra suivre. Je sais pas s'ils vont venir nous voir de ce côté-ci de l'Atlantique. Leur album sera lancé le 10 juillet prochain. Faudra vraiment, vraiment porter une attention particulière à Shallow Hits de Heb. Et on ouvrait le précédent bloc avec le tout nouvel extrait très, très, accrocheur, parfait pour l'été, avec un hook incroyable de la part de Daytime TV, la formation écossaise qui nous offre la chanson Sun.
0: Et le hip-hop devient disco dans les prochaines minutes. En fait, ce qui est intéressant avec les artistes, c'est qu'ils trouvent d'autres façons de connecter avec leurs fans. Et il y a le rappeur de Manchester, H, qui a posté une vidéo avec un défi demandant à ses fans de trouver une cloche qui était cachée dans la ville centre de Manchester. Et bien sûr, c'était pour mousser la nouvelle pièce qu'il nous offre, R&B, Ring My Bell. Et vous allez sûrement connaître le petit refrain. Donc voici H sur le 89.3 CISM.

0: Rizzle Kicks, Living the Dream. Et oui, ils agissent en gagnant après avoir sorti leur album qui s'appelle Competition for a Loser il y a quelques semaines. Et ce qui est intéressant, c'est que cette pièce Living the Dream avait un échantillonnage de Marlena Shaw, la pièce Woman of the Ghetto. Et parlant d'échantillonnage, eh bien, il y a H aussi qui s'est mis de la partie avec R&B, Ring My Bell, bien sûr, la fameuse pièce des années 70 au cœur du disco.
1: Toujours plaisir de réentendre ce grand classique, même dans une version reprise fort intéressante. Merci Mel. Mélanie, du 25 juin au 4 juillet, ce sera un des moments phares de l'été et peut-être même de l'année culturelle à Montréal. Je parle évidemment du retour du Festival international de jazz de Montréal. Grosse programmation cette année, en plus de Max Richter, Kamasi Washington, de Bad Plus, Tortoise, Avishai Cohen, Melody Gardot, Pink Martini et j'en passe. Il y aura même des compatriotes bien de chez nous. Angine de Poitrine seront là, Patrick Watson, Viviane Audet, Bar Brothers, Dominique Fils-Aimé et plein d'autres. On aura une classe de maître avec le réputé bassiste Victor Wooten. Mais bien sûr, vous êtes à London Café, alors on vous présentera dans les prochaines minutes, tout au cours de la soirée, des découvertes jazz britanniques qui sont encore une fois, Mélanie, cette année foisonnantes et, je le répète, 100% gratuites. Vous avez bien entendu, toutes les suggestions qu'on va vous faire ce soir, donc des découvertes à faire au festival, sont dans des concerts gratuits. La majorité à l'extérieur, il va sans dire. Il y a une soirée en particulier, si vous devez choisir un moment, c'est probablement à 22h30 lors des spectacles Rogers présentés évidemment sur la scène du même nom tous les soirs, donc à 22h30. Il y a quelques spectacles qu'on va vous présenter ce soir qui vont être cette soirée-là pour les noctambules amateurs de jazz nocturne. Donc, dans le prochain bloc, on vous en fait découvrir trois coups de cœur assurés. Ils se produiront vendredi 26 juin à 19h, tout juste avant la scène principale, donc sur la grande scène de la place des festivals. Il se nomme Simande. L'album Renaissance est sorti l'année dernière et de cet album, il y a une pièce hommage au grand John Coltrane. La pièce se nomme Coltrane. On va vous la faire tourner dans le prochain bloc. Bien sûr, Nubian Twist assuré. Il faut être sur la scène Rogers à 22h30, lundi le 29 juin. On vous fait tourner la pièce titre de l'album Chasing Shadows, sorti un peu plus tôt cette année. Mais débutons tout de suite avec l'incontournable de ce Festival international de jazz de Montréal. Vous le savez, il y a toujours un artiste, un groupe qu'il faut absolument pas manquer. Ce sera vendredi 26 juin 21h30, je le disais tout à l'heure, sur la grande scène de la place des festivals. Vous les connaissez, ils se nomment Coco Rocco. Ils nous ont offert l'excellent Tough Times Never Last qui a été une trame sonore de mon été 2025. Les voici de nouveau, Coco Rocco et Sweetie, spécial Festival international de jazz de Montréal de London Café.

0: Simone tiré de Renaissance. C'était la magnifique pièce Coltrane, toute une musicalité.
1: Je fais d'ailleurs un clin d'œil tout de suite, Mélanie, pour dire qu'il y a deux géants du jazz qui célébreraient leurs 100 ans cette année, Miles Davis et John Coltrane. Dans les deux cas, il y a une multitude de choses à se mettre dans les oreilles, mais aussi dans les yeux, parce qu'il va y avoir des documentaires, des biographies. Ça va se passer au cinéma du Parc, autant pour Miles Davis que John Coltrane. Il y a plein de spectacles un peu partout durant le festival, au Dièse 11, entre autres. Il va y avoir une réinterprétation de Ascenseur pour l'échafaud, revisité par Rémi Cormier Quintet au Jésus. Donc, plein de choses à redécouvrir pour ces deux grands du jazz qui sont Miles Davis et John Coltrane. Un beau clin d'œil, donc, Coltrane qu'on vient de faire tourner sur, tu l'as dit, Renaissance de Simone Day, qui se produiront le vendredi 26 juin, 19h, tout juste avant Coco Rocco. Nubian Twist tournait juste avant Chasing Shadows, tiré de l'album du même nom. Ils se produiront lundi 29 juin, à ne pas manquer. C'est très tard, hein, 22h30, mais c'est vraiment à ne pas manquer, Nubian Twist. Et on ouvrait le précédent bloc, je le répète, l'incontournable fusion de jazz et d'afrobeat, 8 musiciennes basées à Londres. Très, très hâte de pouvoir voir ce que ça va donner sur scène à la place des festivals, vendredi 26 juin, 21h30. Coco Rocco, on a ouvert le précédent bloc avec la chanson Sweetie.
0: Et un autre qui viendra nous rendre visite, eh bien, oui. C'est celui qui va nous offrir le classique de la semaine ce soir.
1: Ouais, c'est une visite rare, Billy Bragg. Je mentionnais que tous les spectacles que je vous présente ce soir sont offerts gratuitement. C'est la seule exception. Billy Bragg, qui sera au Club Soda samedi 4 juillet. Visite rare, absolument incontournable, 21h. Ne manquez pas ça. Et bien sûr, si je vous parle de Billy Bragg, impossible de pas y aller avec son grand classique. I don't want to change the world, just looking for another girl. Le voici, Billy Bragg, A New England, le classique de la semaine, en version live, s'il vous plaît.

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Et on a débuté avec cette pièce de So Good, le projet qui nous arrive avec la pièce Orange Juice and Milk et qui nous rentre dedans pour un été très savoureux, sans vouloir faire de jeu de mots avec de la bouffe et des boissons. Mais bon, on aime bien ce projet So Good avec l'humour sarcastique british comme on l'aime. Et bien sûr, on vous présente dans les prochaines minutes les nouveautés de la semaine. En fait, en début d'émission, on vous a fait tourner Embrace avec Avalanche, mais ce n'est pas tout, puisqu'il y avait aussi une belle découverte, un auteur-compositeur écossais, Kerr Mercer, avec un simple qui s'appelait Stop Me Dead. Martial Arts, si vous aimez le grunge, le pop indépendant. Et pour ceux qui sont plus amateurs de shoegaze, eh bien, on débute avec Velveteen, tiré de My Dreams Are Changing. Voici la pièce Shoot Me Down, nouveauté de la semaine à London.

0: Dead, le soul dans la voix, on adore, avec Kerr Mercer. C'est un Écossais et ça fait beaucoup penser, entre autres, à Lewis Capaldi dans le côté lyrique. Et juste avant, on a entendu Martial Arts tiré de leur EP From the Burn Off. C'était la pièce Before the Fire. Et tant qu'à aller dans le feu, ben, on se fait tirer avec Shoot Me Down, Velveteen. Ça rentre dans le cœur, cette EP qui s'appelle My Dreams Are Changing.
1: On poursuit nos découvertes jazz à faire, donc de la grande scène jazz britannique qui se produiront au Festival international de jazz de Montréal. Je le répète, ça ouvre le 25 juin jusqu'au 4 juillet. On vous a fait quelques découvertes dans la première heure, encore plusieurs à se mettre dans les oreilles. Dans le prochain bloc, vous redécouvrirez l'autodidacte Alpha Mist, qu'on vient d'ailleurs d'en réentendre et à collaborer sur le plus récent album de Laura Mish. Il viendra nous présenter les grandes, grandes chansons de toute sa très, très foisonnante carrière. Producteur, MC du quartier de Newham à Londres. Il sera sur la grande scène de la place des festivals, Mélanie. Alpha Mist, enfin à 19h, concert gratuit. Il va s'enduire, c'est mardi 30 juin. On va vous faire découvrir une excellente pièce de Alpha Mist dans le prochain bloc. Également, Carto Alto, mené par Liam Shortall, un multi-instrumentiste de Glasgow. On vous en a fait tourner à plusieurs reprises à l'émission, mais là, il vient tout juste de revenir avec une toute nouvelle pièce, c'est tout chaud, signée sur Ninja Tune. On vous l'offre dans le prochain bloc, Thief de Carto Alto. Il se produira gratuitement, encore une fois, samedi 4 juillet à 21h. Mais Mélanie, ouvrons avec probablement une des propositions la plus champ gauche du Festival international de jazz de Montréal 2026, un projet iconoclaste de Dublin qui mélange le hip-hop, le jazz, des éléments de dub, de soul, même de l'instrumentation traditionnelle irlandaise comme la flûte. Il se nomme Brick Nasty. Les voici, Brick Nasty, et tiré de Black's Law. I hope you're ready. Spécial Festival international de jazz de Montréal, London Café.
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0: Gist, quelle pièce d'Alphamist.
1: Qui viendront nous présenter cette pièce tirée de l'album Variables et plusieurs autres, donc grande carrière pour Alphamist. Il se produira mardi 30 juin. Je le répète parce que c'est tellement incroyable qu'on puisse voir cet artiste sur la grande scène de la place des festivals mardi 30 juin gratuitement à 19h. Juste avant, c'était Corto Alto. Se produiront le samedi 4 juillet, 21h, sur la place tranquille, le Pub Molson de la place tranquille. Thief a tourné au milieu du précédent bloc, sa plus récente création. Vraiment super bon, cette chanson. Et on ouvrait le précédent bloc avec We Brick Nasty. Très, très hâte de voir ce que ça va donner. Ce sera un des rares concerts gratuits intérieurs. C'est au studio TD le mardi 30 juin à 22h que vous aurez l'occasion de découvrir ce beau bordel musical qu'est Brick Nasty. On vous a fait tourner au début du précédent bloc l'excellente I Hope You're Ready.
0: Et c'est déjà maintenant la fin de cette édition de London Café. On vous invite à rester des nôtres puisque les pénibles arrivent à l'instant. Et on salue également ceux qui nous écoutent les dimanches minuit en reprise. Mm-hmm. Et si jamais vous voulez nous joindre, il y a les réseaux sociaux, le CISM893.ca. Et on se laisse avec un autre artiste jazz, God Street Park.
1: Et c'est même un 2-pour-1 que je vous ai réservé pour terminer l'émission de ce soir parce que autant God Street Park que Olive Jones se produiront lors du Festival international de jazz de Montréal, les premiers mercredi 1er juillet à 22h30, et Olive Jones, gratuitement, elle également, mardi 30 juin. Pourquoi les deux? Ben parce qu'ils viennent tout juste, en fait, ils ont collaboré ensemble sur l'album The On The Inside. Si vous êtes fan de Cléo Soul, portez une attention particulière à l'excellente Tell Me Why, God's Street Park avec Olive Jones. Excellent. Excellente fin de soirée sur les ondes de CISM. Puis, Mélanie, excellent festival de jazz de Montréal.
0: Exactement, et bonne semaine!

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1: Hey, hey, wow, minute, là, ça marche-tu, 1-2?
2: Un peu, là.
3: Allô?
1: Testing, 1-2. Hey, ça commence raide, ce show-là. J'ai même pas eu le temps de cracher. Attends une minute.
2: Un peu, oui.
4: Oh, mon Dieu. Dégueulasse.
5: Hey, ça part bien.
2: Comment est-ce qu'il n'y a pas de crachoir en studio?
4: Je sais pas. Ils ont peut-être enlevé ça en même temps que les cendriers.
5: Je pense qu'on peut partir de le thème, là.
4: OK.

0: Oui, Montréal, vos pénibles sont là. Faites-le au pas.
1: Allô.
0: Hey, Montréal, si je te dis boing, boing, boing, ça te dit quoi?
2: Oh!
0: Qu'est-ce que ça te dit, hein?
3: Ça me rappelle les bruits du lit que ça faisait hier soir.
0: Ouais, non, tu brûles même pas.
2: Ben, c'est kangourou!
0: Kangourou en cavale!
3: Ah, oh, ça y est.
0: Ben ouais, hein, fallait pas sauter aux conclusions trop vite.
3: J'espère que t'en feras pas trop des trucs de même.
0: Ben, ça me prenait mon tout petit.
2: Attends,
0: il est-tu là? Yeah! Où vendre la peau du kangourou avant d'avoir décidé qui allait tirer une fléchette de Prozac direct dans la tête? T'en connais-tu celle-là?
3: Non. Oui.
0: Ben, non, c'était une semaine de fou pour Joey le kangourou. Y a des
2: Joey,
0: rumeurs...
2: c'est vrai, c'est
0: ouais,
2: son petit nom.
0: Oui, il l'avait nommé Joey. Il y a des rumeurs qui disaient que c'était pas nécessairement un vrai kangourou.
2: Oh non, arrête!
0: Ouais, plutôt comme un androïde Tesla déguisé en kangourou.
2: Ah, je pensais que t'allais dire que c'était l'IA.
0: Non, c'était un androïde, ça a l'air. Puis dans la poche, il paraît que c'était Joël Legendre qui se cachait dedans pour aller se faire...
3: Franchement, les jokes, ça. Bon, Joël, ça n'a pas pu la zone dans
0: non,
3: les pattes.
0: Ben non, mais il non. Se cache en kangourou.
3: Hey, t'apprends pas ta feuille, toi.
1: Hey, j'ai juste l'air de quelqu'un qui s'est levé.
0: Ben non, mais là, des updates. Joël est maintenant endormi et prend la route vers le zoo de Granby.
2: Hein?
0: On apprend ça sur le site de Galahad. Et on y souhaite un avenir paisible dans un sanctuaire. Ben là, au zoo de Granby, un sanctuaire.
2: Bon, on espère qu'il va se pogner une chicks au parc. C'est quoi, au zoo de Granby, t'as dit?
0: Au zoo de Granby, oui. On va pouvoir aller prendre une selfie avec Joey au zoo de Granby.
2: Yeah! Yeah!
0: Fait que, ouais, ça a brassé, ça a brassé.
3: Ouais, tu pourrais faire de la boxe avec?
1: Ah, oh, j'aimerais ça.
2: Oh my God!
3: Tu y mets des gants, là.
2: Ça,
3: puis...
2: c'était peur, hein?
0: Peut-être, peut-être. Mais par contre, on a appris, tu sais, que... C'est ça, hein? On pense que c'est une madame ou un monsieur qui a acheté le kangourou sur le marché noir.
2: Ouais, c'est quoi le trip de s'acheter des animaux du zoo?
0: Ouais, exact. Ça viendrait de l'Ontario, on n'est pas certain, mais on a aussi appris que c'est ça, en 10 minutes, c'est assez facile de s'acheter, comme il y avait un exemple dans l'article qui disait qu'en 10 minutes, j'aurais pu m'acheter un singe au coût de 9000 $.
2: Ben là, super.
1: C'est quoi sur joeexotic.com, sur le marché noir?
0: Ouais, c'est la fondatrice. En tout cas, on a appris ça dans l'article. Mais moi, j'ai fait mes recherches. Parce que, ouais, je pense que...
3: C'était pas un kangourou, c'était un wallaby, hein?
0: Ouais, un wallaby, excuse-moi.
2: C'est quoi la différence?
3: Je pense qu'il y en a un qui a une bosse, puis l'autre a deux bosses, là.
0: Ouais, fait que c'est un wallaby.
1: L'un qui veut vraiment se battre, puis l'autre moins.
2: Oh!
0: Mais en tout cas, c'est vrai, là, on peut vraiment acheter toutes sortes d'animaux exotiques sur le
2: c'était
0: dark web.
2: C'était un wallaby kangourou!
0: Ah! Fait que j'ai fait mes recherches, moi, avec. Fait que j'ai quelques animaux là, qu'on peut acheter sur le dark web, des animaux exotiques.
2: Hein?
0: Ouais, j'ai spoté un Danny Dufault à Pic-Pic. C'est comme une sorte de perroquet qui fait des blagues pas de punch.
2: C'est très
3: mais
2: bon.
3: C'est le fun d'avoir
0: genre, hey, tu sais, la picouille, ben Pic-Pic, la picouille d'un couille. Mais là, le problème, c'est sûr que cette race-là, tu sais, c'est en voie d'extinction parce que tous les propriétaires finissent par les euthanasier.
1: Effectivement,
0: mais,
1: là, c'est aussi une euthanasier qu'un bâton.
3: Il est dérapé dans un champ à Boucherville aussi, ouais. Ça se fait. Là.
0: Ouais. Un autre animal exotique que j'ai spoté sur le dark web, c'est de Daniel Pilon à baloche tombante.
3: Oh boy. Okay.
0: C'est dangereux comme animal, surtout autour des enfants.
3: Oui, oui, c'est pas fort, ça. C'est pas bon.
0: J'ai spoté aussi un PSPP pansé occidental.
3: PSPP pansé.
0: Ouais. Lui, il tient pas en place. Il se promène ouais, de branche en branche idéologique selon la quantité de spermicides qu'il y a d'accumulé dans le scrotum.
2: Oh. Wow.
0: Attention, pourrait lancer son caca sur des singes d'une autre couleur à tout moment. Pas attention. Pas attention. Oh, wow. J'ai spoté aussi ça pour 5000 $. Tu peux avoir un caméléon de Morée.
3: Oh.
0: Lui, il change pas de couleur, par contre. Non, il reste bien, bien blanc.
2: Ah oui.
0: Ben, c'est ça.
1: Ça, sur Dark Web, le shipping est-il inclus?
0: C'est pas vérifié. Ben, il est inclus. J'ai trouvé un gravel barbu à tête grisonnante.
3: Ah!
0: Oh. Ouais, un gravel barbu à tête grisonnante. Ça, c'est spécial parce que c'est le seul animal sur la planète qui peut chier un étron plus gros que sa propre taille en une seule contraction des abdominaux.
2: Ben voyons donc!
0: C'est-tu pas incroyable?
1: C'est beau.
2: Fascinant.
1: Je paierais pour voir ça.
3: Moi, j'aimerais ça le regarder faire.
1: Ouais, je regarderais dans les yeux pendant qu'il
0: fait. Chier plus que ta taille, d'une shot. Faut
2: le
0: faire quand même.
2: Ouais, c'est vraiment impressionnant tout ça.
1: C'est de l'art, ça.
0: Puis la dernière que j'ai trouvée sur le dark web, c'était la tique du M à patte droite.
2: Oh. À patte droite?
0: Ouais, se nourrit exclusivement de pamplemousse. Aime prendre sa douche avec ses proches.
3: Une tique propre.
0: Puis, ça tient généralement là où il y a une forte odeur de gaz.
2: Oh ben.
0: Hey, là-dessus, on m'appelle...
3: C'est plein de blagues. On dirait que t'as pissé sur des chutes bizarres.
0: Charlie Gonzo, très exotique, faneuf.
2: Mais ouais.
0: Et en ce mardi 16 juin 2026, bienvenue au 233e show des pénibles sur CSM 89.3.
2: Hey!
0: On va faire un tour.
3: Dude,
0: Ric Flair.
2: Ah ouais.
0: You, not Ric Flair.
2: Je me rappelle jamais.
0: Il est pas tête.
3: C'est écrit Woo.
0: Huilé, mais pas tête.
2: Oui. Je pensais qu'il était écrit Ric Flair.
0: Yes!
2: Ça, je t'ai mêlé.
0: On est prêts pour le tour de table, ma tranquille. Comment est-ce que
2: hey, ça va super bien. Là, j'avais écrit une grosse affaire. Okay, check ça, okay.
0: Bon, on a le temps.
2: C'est le fun, hein? On a des femmes autochtones stérilisées de force pendant plus de 100 ans. Oui. On a des Noirs qui se font arracher les cheveux par des polices pour ajouter à leur collection, hein, évidemment.
0: Ben ouais.
2: On a des polices qui tuent, mais au mystère, jamais d'accusations, hein, qui sont portées contre la police, c'est spécial.
0: Jamais.
2: On a aussi des chantiers qui s'ouvrent, hein, sans l'accord des peuples autochtones sur leur territoire non cédé. Et j'en pense, hein. Ouais. On aurait pu continuer comme ça. Mais non, non, non. Il n'y a pas de racisme systémique au Québec.
0: Non, non, ben non. Pourquoi tu parles?
2: Là, après, j'ai comme lu les commentaires des gens sous les publications des Franco.
0: Ah, c'est dégueulasse.
2: Après le show hommage à Jean Leloup, là.
0: Dégueulasse.
2: Mais là, j'ai compris. Là, j'ai compris. On n'est pas raciste parce qu'on insulte autant les artistes émergents noirs que les blancs.
0: Voilà.
2: C'est pour ça.
0: Ouais.
2: On n'est pas raciste.
3: On haït tout le monde.
2: On haït. C'est ça. Exact. L'intolérance.
0: Ben, c'est ça l'affaire. C'est que pour certains, les commentaires dans la section des Franco en a surpris plusieurs. Mais moi, je suis les sites de droit tardé depuis à peu près deux mois. Puis, non, je ne suis pas surpris de voir ça. C'est assez horrible ce qui se passe au Québec en ce moment.
2: En tout cas, fait que si vous voulez aller festoyer hein, pour la Journée nationale des peuples autochtones, ben, c'est le 21 juin,
0: ouais.
2: Solstice d'été. Donc, il y a des spectacles à Montréal et à Québec. Vous irez voir le poste de projet Mikana. Il parle de tous les différents événements.
3: Moi, j'irai pas. Je vais juste attendre le lendemain aller sur Facebook et dire « J'ai été du spectacle d'Indien, venez savoir! » Hey, mangez des yum-yum! Bon.
2: Non, mais il y en a vraiment des beaux, là, notamment au Vieux-Port, Square Cabot. Il y en a un à Verdun aussi, à Québec, au parc Georges V, etc.
0: Ah, on fait de la pertinence! Hey, on poursuit le tour de table. Martin Viau, sur une note de 10, Pierre-Olivier, Petrov, Mécanide, Pomp is the Cure, ma petite grosse away, dig it, Road Rage d'un fois, mais je suis bon gars, moi. Sur 10, t'es pompé, veneux à combien, maintenant?
1: Veux-tu répéter, j'ai ma carte. Non, Charlie, je devrais être à 10, mais là, ouais. J'étais à 8.
0: OK, on sait qu'il y a mis le pompon.
1: Non, parce que, écoute, j'ai, je souffre du pollen comme toi.
0: Ah,
1: hein?
0: C'est grave.
1: Je vous ai envoyé une photo. Ma fille jouait au softball, il y en avait partout. On dirait qu'il y avait de la neige sur le terrain. Ouais. Ça m'a donné une idée, Charlie, au lieu de faire un haïku, j'ai retravaillé un poème classique, juste une petite section, je l'avais partagé sur Facebook, mais
2: super.
1: Je vais
3: recycler ton vieux stock.
1: Oui, exactement. Pour les auditeurs, ça va comme suit. Mes sinus sont un jardin de morve. Ah, comme les graines ont grainé.
2: Bravo!
1: Ça sonne comme ça sonne, hein? C'est parce que c'est pas du pollen, on m'a expliqué que c'est des graines.
2: Des graines?
1: Oui, fait que je me suis fait grainer dans l'œil aujourd'hui. J'en suis pas revenu encore.
2: Ouais. Moi, c'est quand je marche, braille, tu sais. Plus je suis comme, voyons, t'es motif? Ben non, c'est
3: oui,
2: ça.
3: Oui, parce que t'es menstrué. C'est
2: ça. Non, je suis SPM.
1: OK.
0: Non, mais je l'ai dit autrefois. Moi, je me tiens au métro Berry quand le gars, il me dit dans l'ombre, quelque chose. Ouais, t'as-tu une clarité?
1: Oh, ouais.
0: Pour vrai, c'est, on est là-dessus 24 heures sur 24, mais.
3: Faut je dirais pas ce que j'ai dit avant le show, là, mais je le pense en asti.
0: Ouais, c'est ça qui arrive, hein. Hey, mets l'entente! Montréal, Olivier, l'enrage de Javialis Daigneau, toujours là, fidèle au poste, comment est-ce qu'il va?
3: Ça va très mal, Charlie.
0: Oui, comme d'habitude.
2: Qu'est-ce qui se passe?
3: Mais parce que je sais pas si on en a discuté la semaine passée, j'ai comme un blanc de mémoire, mais est-ce qu'on a parlé du tollé que la photo de Justin et Cathy a.
2: Ah ouais, c'est quoi cette photo-là?
0: Celle avec la main sur les fesses ou celle où il est allé voir un match des États-Unis?
3: Non, mais il y avait celle-là aussi. Ouais. Mais c'était un peu un tout, en fait. C'est, pourquoi Justin, il vit sans payer de loyer dans la tête de tant de gens?
0: Je sais
3: ça
0: pas.
3: Me dépasse. Là.
1: Ah, il a du pied carré gratis. Hein?
0: Surtout que l'homme aurait avait dit que hey, O'Toole, son boy O'Toole, lui, s'était fait... démolir sur les réseaux parce qu'il avait demandé une bière à sa femme, je pense, d'aller chercher une bière.
3: De quoi,
0: mais que là, la main, ses fesses, hein?
3: Mais j'ai vu plein d'affaires là-dessus.
2: Mais là, Seigneur, je veux dire, ils sont en couple. Je veux bien coller une main sur une fesse.
3: Ben, ouais. Accepteriez-vous que votre fille, si c'était votre fille?
2: Hein? Ouais, mais là, si là, elle est consentante.
3: J'ai pris un screenshot, regardez sa face, là. Elle n'avait pas l'air d'être en beau
2: jeune père,
3: là. Elle a 40 ans, ce que je cherche.
0: Ouais.
3: Elle n'a pas 17, est-ce que tu sais?
1: Ils ont pas passé 10 ans à le traiter, 15 ans à le traiter de moité, Justin, puis là, ils pognent le cul d'une belle fille, puis whoop,
3: soudainement, on n'a pas d'affaire à faire ça.
1: Pas d'affaire.
2: Ben, moi, je pense que c'est juste une gang de jaloux.
3: Puis ça m'a frappé encore plus, parce que cette semaine, la semaine passée, on c'était à la paye à la job, puis il y a une fille qui vient me voir, elle me dit, hey, J'ai eu beaucoup d'argent, mon bonus. Non, non. J'ai dit, ben, OK, ça se peut.
0: Uh-huh.
3: On a regardé ça. J'ai dit, ben, là, ben non, c'est correct, tout est beau.
0: OK.
3: Elle dit, hey, ben, j'ai, t'en profiteras, tu iras super au restaurant. Ben là, Justin Trudeau, mais elle l'a tout pris.
2: Ben oui, on dort. Je pensais qu'il était vraiment dedans.
3: Parce que ça fait 2 ans qu'il est plus là, Justin. Là.
0: Ouais, c'est, ben, c'est.
3: Il t'a pas rien pris. Je pense que,
1: comment tu veux qu'il paye ses voyages pour aller pogner le cul à Katie around the world?
3: Jusqu'à quel point? Jusqu'à combien de temps? En compte qu'en 40 ans, on va encore dire, hey, est-ce Justin? Je sais pas, comme un.
2: Ben, that's crazy.
0: Écoute, je te le dis, pour avoir passé beaucoup de temps sur les réseaux dans contre les droits tardés, là, sur les pages comme Trou de cul du jour, tout ça, là, la minute que tu parles contre Trump, c'est. Ben oui, toi, ton carnet. Ben, pourquoi t'assumes que le Carney, c'est mon boy, puis ben qu'il vient manger chez nous? Puis
3: t'as, t'as pas voté pour.
0: Je t'ai juste à dire que Trump, c'est un pédophile.
3: Le
0: là.
3: Parti vert.
2: Je t'ai juste à dire qu'il est pédophile.
0: C'est juste ça, j'ai dit. Là.
1: Juste bon. Ça.
2: Aux dernières nouvelles, en tout cas, Carney, il est pas pédophile. Là. Fait que, non. C'est déjà ça.
3: Puis Justin hein? non plus, tu fais la petite femme qui s'est pognée.
0: Non, Carney, c'est la même chose qu'Obama. Là. Lui, il se fait faire de la transphobie. Là.
2: La transphobie.
0: Ouais, ouais, pour sa femme.
3: Sa femme est transphobe.
0: Non, non, mais c'est, je te dis qu'est-ce que les transphobes, ils font.
1: Hein? Oh,
0: mais
1: non, non. Comme la femme quand de Macron aussi.
0: Ah, oh. Macron ouais. également. Ouais. Quand c'est pas un affaire, c'est une autre. Tu sais qu'il trouve toujours un angle.
2: Ah, c'est ouais. comme le monde, là, il devrait lâcher l'Internet.
3: C'est comme le UFC fighter qui oui. est allé dire que Michelle Obama était...
1: Comme j'ai écrit sa page à Richard Martineau, je me suis laissé lousse un peu. C'est pas aux jeunes de 16 ans et moins qu'il devrait interdire les Internets. C'est assez gentil.
2: Ben, mais ça...
0: Une chance qu'il n'y avait pas de commentaires quand tu t'achetais ton séjour, puis les boomers, les commentaires qu'ils avaient faits, peut-être on aurait bloqué Facebook tout de suite.
2: On revient aux revues, please.
0: Hey, on va aller se changer le boomer de place.
2: Oui, on s'en va écouter Chose Sauvage, la chanson Anjou, parce qu'ils vont être en spectacle au Franco
0: ça,
2: ce jour.
0: C'est des malades, pump that shit up, DJ.
2: Attends, ça, c'est une bonne tune.
3: Ben oui, ben oui. Écoute ça, là, ça, c'est une bonne tune.

0: parce que c'est la montée de lait caillé. Cette semaine, hein, on y va d'aplomb avec All Cops Are...
1: Bastards!
0: Non, Brain Rotté. Ah. Ouais, j'ai changé pour Brain Rotté. All Cops Are Brain Rotté, à cab. Mais moi, je me disais, hey, c'est pour vrai faire du FM quand la fin approche de même. Là.
1: Hein, c'est passionnant.
0: C'est pas amusant parce qu'on a trop de stock.
2: On a trop de stock.
0: Trop de stock! Va falloir...
2: Ça s'écrit tout seul.
0: Ouais, ben...
2: Check bien ma Yannick tout à l'heure.
0: On va peut-être défoncer l'émission, hein,
2: ah,
0: justement.
2: Parce là, on est jusqu'à minuit.
0: On est rentré ici avec la code, hein. Ils sont tous partis au barbecue.
1: Hey, de toute façon, tantôt,
2: après ça, c'est l'émission du petit nouveau. Il n'y a rien à dire, lui.
0: Ouais.
1: Tantôt au barbecue, il y a du monde qui m'ont dit « Ah, vous faites une heure et demie! » J'étais comme « Ah, ouais, on a des choses à dire.
0: Hey, » oui, ça n'a pas d'allure. Ben là, cette semaine, évidemment, on est obligé de parler des policiers montréalais qui coupent les cheveux de gens pour les garder comme trophée de guerre.
2: Et ça coupe assez cher une coupe de cheveux à Star. C'est quand même un service qui leur
0: ouais,
2: rend.
0: Ouais, ben, ouais, c'est vrai, t'as raison. Moi, je me disais que c'était...
2: C'est Singaro.
0: C'était quand même moins...
2: C'est pas un fan, c'est Singaro.
0: C'est quand même moins hardcore que la collection d'oreilles de Dolph Lundgren dans le film Universal Soldier.
2: Oui, c'était tout bon, ça.
0: Hein? Quand on a une photo, là, regarde, oui. Il est là, sa collection d'oreilles.
2: Sa collection d'oreilles.
1: C'est dégueulasse.
2: Des bons films de bras, ça.
0: Mais c'est quand même plus traumatisant que la collection de Carré Rouge de Matricule 728.
1: Oh boy!
0: Là, moi, je me disais, tu sais, si c'était Maxime Ouimet, là, le policier du peuple qui avait gardé des scalps parce que, tu sais, des astuces en tatouage, là, je me disais, ben, je pourrais comprendre.
2: Ça y aurait fait bien, ça, ouais. Des beaux, un beau scalp par-dessus ses cheveux tatoués.
1: Yeah!
0: Mais ben là, évidemment, plutôt que d'exiger le renvoi immédiat des agents impliqués, hein, notre mairesse a indiqué vouloir des caméras corporelles pour la police.
1: Mais ouais!
0: À cab!
2: Ça hein? Va tout réglé.
0: All cops are bande d'abrutis.
1: Mm-hmm.
0: Fait que, évidemment, la responsabilisation, c'est permettre à la police de contrôler le récit autant que les preuves.
1: Mais ouais!
0: Les caméras corporelles n'ont pas réussi à empêcher les baveux policières.
1: Mais non!
2: On a des meilleures vidéos sur YouTube.
0: Eh ouais, c'est ça. All cops are brise-couilles. À cab, les réactions de la droite sont de plus en plus virulentes. D'ailleurs, le chaos social approche, je vous le dis. Là, on a une bonne petite mise en bouche, hein, comme le dirait si bien Dom Moret.
2: Je viens de ravaler ma langue, là, moi.
0: Parce que là, il nous fait une publication le lendemain matin. Et il dit que les allégations concernant la police de Montréal sont simplement épouvantables. Une enquête publique s'impose. Fait que là, tu sais, lui... Il déplore ça. Mais à la fin, par contre, il dit « Ciblons les pommes pourries de jeunes policiers dans ce cas précis. Mais, de grâce, ne laissons pas des groupes radicaux extrémistes s'emparer d'un enjeu aussi grave. Le Parti communiste québécois et ses hurluberlus semblent y trouver leur compte. » Puis là, tout ce qu'il a mis, c'est des photos des gens en train de...
2: Manifester.
0: Évidemment.
1: Puis en plus, il y a genre des lieutenants ou sergents ou je sais pas quoi qui ont été impliqués là-dedans. C'est pas juste des jeunes, voyons donc.
0: Fait que, parce qu'il y a même une affiche qui marque pas de capitalisme sans racisme. Puis là, ben, Parti communiste. Parti communiste.
1: Mm-hmm.
0: Communiste. Fait que pourtant, hein, les rapports sont unanimes. Quelques centaines de personnes ont marché dans le calme et la discipline lundi soir à l'occasion d'une manifestation pour dénoncer le racisme policier à Montréal-Nord. Fait que là, hein, communiste, comme dans droit tardé, ce gars-là, droit tardement, comme diraient les gravelleries. Mais ben, je me sens pas mal de le citer parce qu'il nous cite tout le temps. Mais on va y aller avec des commentaires à chaud, là, sous la publication de Dom Morel.
1: Oh boy.
0: Fait que là, on en a un. Steve Patry, déjà, ça commence pas
2: avec son drapeau du
0: sud. Il nous dit, là, est-ce que le monde n'a pas compris à propos des mèches de cheveux que la police récupère, c'est pour la vendre à leurs amis criminels qui payent le gros prix pour les avoir. Savez-vous pourquoi? Eh bien, sur une scène de crime, si on trouve un cheveu ADN, alors qui serait accusé à la place des vrais criminels, d'après vous? Et voilà. Vous venez de comprendre l'astuce de la mèche de cheveux maintenant. Reste à savoir combien d'innocents ont été piégés par l'astuce. Lui est fort.
2: Man, il y en a élucidé des affaires de la façon.
1: Lui, il écoute Canal D.
2: Lui, là, ses tuyaux sont en plomb chez lui. C'est sûr que oui, il bourrait l'eau du lavabo puis qu'il est petit.
0: Là, il en mange du.
2: Une vieille chagamelle, tu veux dire.
0: Transgénique, ça, là, le proche du micro-ondes, tout ça fait des dommages. On a Guylaine Côté, hein. Elle écrit « Si vous avez lu l'article, le conditionnel est utilisé tout au long. Attendons les résultats de l'enquête et si c'est le cas, que ces policiers soient condamnés. En attendant, chacun dans sa chaumière and stay calm. »
2: Bon, ils n'aiment donc bien pas ça, le droit à de manifester, ces gens-là.
1: Ouais,
0: non,
1: hein,
0: ils ont
1: c'est
0: pas
1: spécial.
0: L'air de...
2: Ça les dérange donc bien.
1: Ouais.
0: On a également, vous pouvez toujours suivre un Simon Frenette. Qui, dans le fond, Simon Frenette, c'est quelqu'un qui aimerait bien se lancer en politique. Et selon notre recherchiste Frank Motesicotte, et ça, il dit que Simon aimerait tellement que Maxime Bernier soit élu, Il disait qu'il respectait les opinions différentes dans le respect, mais Simon a bloqué notre bon Frank tout de suite après que le bon Frank y ait donné son point de vue. Mm-hmm. Et là, Simon Frenette, il va avec des publications, justement, là, qui ils sont assez... justement, là, il parle des militants de gauche comme si c'était un gros problème. Et là, on arrive avec beaucoup de gens de droite qui vont... on a aussi un Olivier Brisson. Ça, lui, est assez spécial. Vous pouvez toujours le googler si ça vous tente. C'est un autre moté extrémiste et dangereux à découvrir. C'est comme, je pense que même Richard Martineau l'a partagé récemment. Oh, wow. Et là, lui, il écrit « Combattre le racisme en étant raciste », pancarte à CAB à Montréal. Fait que là, ouais. « All cops are Bachibozouk ». Fait que Brisson en rajoute « Apparemment, à Montréal-Nord, ils ne se sentent plus en sécurité quand la police est là. Bon, alors, on enlève la police et de ce territoire et on regarde si, comme par magie, la violence et les crimes vont diminuer. » Fait que là, il dit, on sait tous très bien que ça va arriver, le chaos total, comme en Haïti, où la police existe, même ne peut rien faire aux racines du problème. Fait que...
2: Ça, Brisson, c'est lui qu'on voit sur les photos, là, qui pose avec des filles en Thaïlande qui ont l'air d'avoir à peu près 12 ans.
0: Exactement, okay. Il y a 9,2 000 followers, et on voit sur mon screenshot qu'il est suivi par Richard Martineau.
1: Arrête! En effet. Mais oui, toi!
0: Ouais, c'est fort.
1: Dégueulasse! Soyons donc!
2: À un moment donné, tu ne seras plus surprise par ces informations-là, Camille.
1: On dirait que j'arrive pas à m'habituer.
0: C'est pour ça que quand je vous dis que j'ai suivi le filon des droits tardés, là, grâce aux pages comme Trou de cul du jour, Silver Fox, les Gravelleries ou les Observations, Observatoire, c'est tous ces gens-là. Là, les puis ils ont de plus en plus de reach. Puis... Là, ben en tout cas, la meilleure de la journée, je pense, c'était Richard Martineau qui nous a fait une publication en nous disant qui finit, dans le fond, on va enquêter et puis après, on verra. D'ici là, il nous dit « Allons-y, mollo, sur les montées de lait. »
1: Ah non, mais là...
0: Richard Martineau...
1: On dit qu'il y a des polices... Il y a des polices qui arrachent des cheveux à des gens de couleur...
2: Puis lui, aller mollo.
1: Il regarde ça mollo, la gang.
0: Ouais, ouais.
1: C'est vraiment logique.
0: Fait qu'on va
1: alors que lui, genre, battrippait à cause qu'à côté de Safia Nolin, il y avait un drapeau de Palestine dans le poste de...
3: Des francophonies. On me dit que ça le fait quand, juste quand on la tag. C'est pas les francos qui l'ont mis, là,
1: effectivement, c'est ce que...
3: Mais t'étais pas obligé de la taguer!
1: C'est ce que les boomers n'ont pas compris direct.
0: Donc, si vous voulez avoir une image de ce qui se passe au Québec, je vous le dis, avec Montréal for Palestine qui fait des manifestations et on a Rebel News qui va faire des vidéos pour les harceler carrément. Rebel News qui est carrément financé par Ezra Levant. Vous ferez vos recherches sur lui. Ça se rend jusqu'à Dom Moret parce que lui, il repartage le Rebel News. Et ainsi de suite. Donc, ça commence, puis ça va jusqu'à Cube Radio ensuite. C'est ça l'échelon. Allez voir ça. Ça,
1: ben, à
0: ça
1: place,
0: va
1: vous irez follow ma page de crafting pour voir mes projets de couture. Pour si vous voulez vous divertir.
0: Puis quand le chaos social va être vraiment là, ben,
2: vous serez capable de réparer vos culottes.
1: Exactement.
2: Grâce à la page de
1: vous ferez vos bords de pantalon dans la paix et la sérénité.
0: Qu'est-ce qu'on va l'écouter, directrice musicale?
1: On va écouter nos top franco Chevaux fantômes de Bab, quelques pubs, et on revient avec La tête ailleurs de Laura Lefebvre.
0: Ben, bomb that shit up, DJ.
1: Ouais,
0: t'es capable.
1: J'ai de la misère à faire cette transition là. J'ai vraiment de la misère avec celle-là.
0: En tout cas, feu.
1: Ok, là ça part. Là ça part.
0: Là. Maintenant.
2: Juste là.
1: Qu'est-ce que j'ai fait?
0: Ça part-tu? Même pas. Hey, j'avais même quitté, moi. J'étais prêt à aller cracher.
2: Il y a quelqu'un dans son char qui vient de tomber.
0: Ah, on n'aura plus le temps pour les pubs. Oh. Ah, les pubs embarquent.
1: Hey, je comprends plus rien. Qu'est-ce que j'ai fait?
2: En terminant!
0: Mais nous sommes des professionnels.
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0: Ah, les Borloos! On a feutré l'ambiance parce que c'est la chronique de Maman Tranquille. Hey, j'ai oublié de faire l'entrée, moi.
1: C'est-tu le chant des Danny Dufault, Pic-Pic, Perroquet?
2: Ouais, exactement. Oups, pardon. Fuck.
0: Oh. Hey, tu sais quoi? Désolé. Tant qu'elle est perdue de même, là, on recommence. Et vous êtes de retour sur les ondes de 89.3
2: FM. Ah, moi, je pensais que ça allait être un sans faute aujourd'hui. Mais
0: vous
2: bon, qu'est-ce que je te dis?
3: J'ai failli faire une autre faute. Il est où, Ric Flair, là?
0: Ah oui, c'est une patte. Ah! Ah, il est moins fort, hein, là? Attends, testing, 1, 2.
3: Là, tu remontes le son, là.
0: Bah, ben, ouais. Ben, tu sais quoi? Oh, yeah!
1: La table a viré.
0: 10 000 watts de puissance.
1: Combien?
0: Bon, ben là, Camille, tu peux respirer parce que c'est ta chronique. Puis,
2: ouais, puis en plus, j'étais tellement dans le stress que j'ai oublié d'aller chercher mes notes. Mais en tout cas, c'est pas grave.
0: Ah,
2: là.
0: Non.
2: Je vais être capable.
0: Veux-tu y aller chercher tes notes? Veux-tu au deuxième étage?
2: Non, dans mon sac à dos, si tu veux aller checker mes petits cahiers.
0: On va aller cracher en même temps.
2: Fait que, salut Montréal!
1: Hello!
2: Aujourd'hui, j'avais goût de parler de ce que j'ai appris depuis que je suis en arrêt de travail. C'est pour ça que j'ai de la misère à me concentrer encore. Mon cerveau, il est encore...
0: C'est ça, le sac?
2: Non, c'est pas ça.
1: T'as moins ça! T'as l'air d'un sac de filles!
2: Fait que c'est ça. En gros, là, la raison pourquoi je suis en arrêt de travail, c'est parce que j'étais en burn-out de ma vie, OK? En gros.
1: Mais fait pourquoi?
2: Merci, Charlie. Ben, la job, le en dehors de la job, etc., etc.
1: Les barbecues.
2: Ouais, c'est ça. Fait que...
1: Les barbecues de CISM.
2: Fait que quand que j'ai commencé mon arrêt de travail en avril l'an dernier,
0: ouais.
2: Là, moi, je capotais, puis je courais épurée. Puis là, avec le recul, tout ça, puis avec toutes les lectures que j'ai faites, là, j'ai compris comment ça marche un arrêt de travail. Parce que... On dit faire un arrêt de travail, mais on dit pas quoi faire, vraiment.
0: OK, c'est ça. C'est right? Pas tout le monde qui sait quoi faire
2: non.
0: En arrêt de travail.
2: Fait que la première étape, OK, c'est de dormir. Souvent, ouais. Quand on est en arrêt de travail, on est juste fucking brûlé. Fait que souvent, la première phase, c'est juste tu dors. Mm-hmm. Fait que moi, je pense que j'ai dormi pendant à peu près 3 mois, à peu près.
0: Pas le temps de se brain rotter, là, all night, là, puis faut dormir.
2: Non, c'est ça. Faut dormir, manger, se laver.
0: Ouais.
2: Pas mal ça qu'il faut faire.
0: C'est
2: là,
0: ça.
1: Chier un peu.
2: Ouais. Là, après ça, un peu ouais. Retour à la réalité. Là, tu reviens à tes esprits. Puis là, moi, ma stratégie, ça a été de faire des lectures. Parce que on s'entend en termes de energy, c'est pas tant demandant, là, tu sais.
0: C'est un bon choix. C'est mieux que d'être devant l'écran.
2: Ouais. Fait que là, j'ai fait beaucoup de lectures. Puis c'est pour ça que je t'ai demandé d'aller me chercher mon petit cahier, Charlie. Ouais. Parce que ça, c'était comme mon cahier de notes de lecture. Alors, le premier livre que j'ai lu, ça s'appelait « Le stress au travail versus le stress du travail ».
0: Ça, c'est Stephen King qui a écrit ça?
2: Non, c'est Sonia Lupien, qui est une chercheuse de l'Université
1: oui,
2: de Montréal.
1: Oui, il y a un char vivant qui gonne du monde.
3: Ma charmante amoureuse a lu ce
2: tirage. Ouais. Ben, ça m'a beaucoup aidé à valider pourquoi que j'étais en burn-out. Puis, ça m'a aussi beaucoup aidé à comprendre ce sur quoi je n'avais pas de contrôle. Tu comprends-tu?
0: C'est ça,
2: parce que c'est ça l'enfer avec l'arrêt de travail. C'est pas genre pause, puis on revient avec de l'énergie. Parce que la raison pour laquelle tu es en arrêt de travail, a quand même pas changé, mais que tu reviens dans votre tête-là. Fait que tu es comme... Bon, moi, je peux pas changer mon milieu de travail, par exemple. Ou si tu veux le changer, c'est peut-être pas le bon moment quand tu reviens parce que t'es déjà un peu brûlé. Fait que tu sais, quand tu reviens, le but c'est comme juste de revenir, de fonctionner.
1: On n'a pas les mêmes stress. Si tu t'en vas de chez vous puis ta maison est à l'envers, ben mec, tu reviennes, elle va encore être à l'envers.
2: Ben, c'est ça.
0: Moi, mon stress numéro un, ça serait de me faire pogner en photo par l'enquêteur pendant que je suis en train de jouer à Balmol puis je suis posé en arrêt de travail.
2: Ben,
1: en tout cas, il n'y aurait pas grand stress à te voler, hein, l'enquêteur.
0: Non, il n'y en aurait pas. Moi, c'est comme, je suis en train de...
2: Ben, ça, c'est un des points que j'avais mis comme stop au jugement. Parce que quand tu es en arrêt de travail, on dirait qu'il faut... On dirait qu'on a l'impression qu'il faut qu'on soit une larve.
0: C'est ça.
2: Parce que là, c'est comme si j'ai du plaisir. Oh, mais là, les gens, ils vont dire pourquoi je t'en arrête de travailler parce que j'ai du plaisir, parce que je suis heureux, parce que là, je fais des activités.
1: Ouais. T'es allé au barbecue?
2: C'est ça.
1: Chance en peur de tuer.
2: Fait que ça, là, c'est comme, c'est un enfant qu'il faudrait qu'on déconstruise un peu. Parce que le fait d'être en arrêt de travail, c'est le.

0: Le but, c'est de re-avoir le plaisir de la vie, de pas avoir envie de juste dormir, justement, tu sais.
1: De pas être au travail, ça, ça redonne le plaisir à la vie.
0: Ouais. Bon. Fait que faut arrêter de se juger, être un peu plus...
1: Ouais.
0: Parce que, tu sais, mettons, t'as un collègue qui dit « Oh, moi, je me sens mal parce que là, je suis heureuse. » Ben, qu'est-ce que tu dirais à ta collègue? Tu dirais « Ben, je suis contente pour toi. » Continue.
2: Moi, je demanderais...
0: Profites-en, puis refais ta recharge de batterie. Nanana. Ben, il faut sauter ça à nous aussi, pas juste à nos collègues. Tu comprends?
2: Moi, quand quelqu'un me dit ça au travail, je suis heureux, je demande tout la même affaire. Combien de milligrammes, toi?
3: Mais là, pour de l'énergie, t'as-tu essayé l'anus au soleil?
0: Non, ça, je l'ai pas essayé. Okay. Ce que j'ai essayé...
2: Tu fais quoi le soir? Hein?
0: Moi, ce que j'ai vraiment le plus... qui m'a le plus aidé, c'est la routine. C'est cave, là, mais le fait qu'on travaille pas, ça fait en sorte que là, on se lève à des heures différentes, on se couche à des heures différentes, nanana. Mais ce qu'ils disent, là, ben, faut que ça soit vraiment... Le matin, tu te lèves tout en même heure, puis le soir, tu te couches tout en même heure. Puis même si, mettons, une soirée, t'es comme « Ah, oh, j'ai écouté un film, je me suis couché un peu plus tard », ben le lendemain matin, il faut quand même que tu te lèves en même heure.
2: C'est mieux.
0: Fait que là, pendant vraiment longtemps, j'ai été capable de faire ça, mais... Le retour, dans le fond, l'arrêt de travail, c'est pas comme un upgrade linéaire. Là. C'est pas comme une progression linéaire de ton niveau d'énergie puis de ta vitalité. Puis tout. Il y a des hosties d'up and down, là. Mais c'est normal, faut pas se taper sa tête. Puis moi, là, genre, quand que je pensais que ça allait mieux, là, boum, s'il arrivait quelque chose, là, ça régressait. Là, j'étais comme, oh my god, je commence que j'avais à travailler. Mais c'est normal. Hein, on cherche mes mots, là, mais le retour au travail, pas le retour au travail, voyons, j'ai de la misère. Là, tu vois, genre, j'ai fucking la misère à me concentrer. Ça, c'est un effet secondaire de mon arrêt de travail. En tout cas. Fait que la progression.
2: La
0: progression n'est pas linéaire. Fait que la routine, fait que aussi, idéalement, se trouver des hobbies, hein, parce que c'est longtemps quand tu fais rien.
2: C'est vrai.
0: Puis Netflix, à un moment donné, t'as fait le tour, là, tu sais. Ouais. Fait que tout ça, essai, erreur, sevrage de médicaments en même temps, hein. Faut pas oublier parce que souvent, ça vient avec l'arrêt de travail. Pas toujours. Mais dans mon cas, ça l'a aidé.
2: Ouais.
0: Idéalement, si on peut, hein, parce qu'on s'entend que dans le système dans lequel on évolue, c'est assez difficile de s'entourer d'une équipe en santé. Mais si on a la chance et la patience, surtout, de tendre les perches et de recevoir l'aide qu'on a besoin, c'est vraiment l'idéal. Moi, j'ai le bonheur et le privilège d'avoir des méchantes bonnes assurances. Fait que j'en profite.
2: That's it.
0: Mais je suis consciente que c'est pas tout le monde que ça. Fait que c'est pour ça que moi, je me suis un peu tournée vers la lecture aussi. Parce que j'étais comme, tu sais, bon, le psychopop, mais à quel point ça peut nous aider ou pas. Puis il y en a que j'ai beaucoup aimé. Puis il y en a un en particulier, c'est les deux sœurs Nagoski. Puis je pense que j'en ai déjà parlé en nom d'un moment donné. C'est deux femmes là, canadiennes. Il y en a une, je pense qu'elle est comme chef d'orchestre, puis l'autre, je sais pas trop quoi, en tout cas, sexologue.
1: Et boire.
0: Ça a comme pas tant rapport, mais de ce que je comprenais, ou en tout cas de ce que je me rappelle, parce que j'ai quand même fait cette lecture-là il y a un an, elles ont vécu des burn-out. En tout cas, fait qu'elle parle de comment survivre à ça en tant que femme aussi dans la société. Donc, moi, ce qui m'a vraiment marqué dans ce livre-là, c'était la différence qu'elle faisait entre les stresseurs qu'on a sur notre route, mettons, et le stress, la gestion de notre stress, comment qu'on le gère, puis tout ça. Fait que la différence entre le stress et les stresseurs, c'est vraiment important parce que, dans le fond, le stress, tu le vis, c'est une réaction physiologique normale, mais les stresseurs, il y en a qu'on contrôle, puis il y en a qu'on contrôle pas. Fait que notre façon de faire face à ces stresseurs-là va nous aider aussi. Puis ce que je trouve intéressant, puis que je vais mettre en pratique aussi quand je vais retourner au travail, c'est... À chaque jour, faut fermer notre cycle de stress. Parce que là, on a vécu du stress toute la colisse de journée, right? Au travail, on s'était stressé. Les enfants, les boîtes à lunch, ben là, à la fin de la journée, avant, mettons, de starter le souper puis toute la patente, les bains puis tout le kit, ben, c'est comme, faut que je close mon cycle de stress pour passer à une autre étape, genre. Fait que là, c'est comme, qu'est-ce que je peux faire? Ben là, il disait, tu peux brailler. Ça t'aide, tu peux brailler.
2: Ouais,
0: ça marche.
2: Sinon, ça roule en background pendant que tu essaies de relaxer, t'es quand même
0: ben,
2: stressé.
0: Ben, c'est ça.
2: Un
0: puis
2: peu.
0: Même si tu y penses pas, tout le stress que t'as emmagasiné, tu vas le transférer,
2: c'est
0: right?
2: Ça, c'est pas bon.
0: Fait que, bon, on parlait d'activité physique, un sport ou une activité, peu importe. Là.
2: Se gouner,
0: aller
2: se
0: marcher,
2: gouner, c'est
0: genre, ça fait la job. Ouais. On parlait aussi, faire des câlins, hein, des câlins, ça aide à réduire le niveau de stress.
2: à quelqu'un que tu connais. Là.
0: Ben, idéalement.
1: Des câlins de même au monde.
2: Il y en a qui essayent.
0: Rire, ça aide beaucoup aussi. Fait que tu te pars un petit show d'humour, peut-être, ou écouter une émission.
2: Ouais, écoute pas Danny Dufour.
0: En tout cas, ouais, non. Puis, un autre affaire, c'était l'artisanat, ou en tout cas le crafting, là, peu importe, là, un hobby créatif, tu sais. Ouais. Fait que moi, j'ai appris à coudre, puis j'en arrête de travailler.
1: C'est bon, ça.
0: comme ça.
2: Ouais.
0: Ouais, fait que. Puis, ça aide à rester ancré dans le moment présent, tu sais. Fait que ça, c'est un autre livre, là. Eckhart Tolle, Le pouvoir du moment présent. Ça, j'ai lu ça aussi.
3: C'est quoi son nom? Eckhart Tolle.
0: Eckhart Tolle.
3: Eckhart Tolle.
0: Je sais pas trop comment ça se dit. En tout cas.
1: Eckhart Tolle.
3: Eckhart Tolle.
0: Mais,
1: Eckhart Tolle.
0: Ce que j'ai trouvé important, c'est ça, c'est de mettre en place des activités, comme là, je vous l'avais dit, je me suis inscrit au soccer, tout ça, de mettre en place des affaires ouais. pour que quand je recommence à travailler, j'aille pas juste métro, boulot, dodo, là.
2: Ben non,
0: parce
2: c'est
0: que ça, c'est aliénant en tabarnak, ben oui. puis ça rend fou, là. Fait que là, c'est comme, ben, tu sais, mettons, une journée, j'ai mes groupes de thérapie, des thérapies de groupe. Après ça, mettons, la radio, j'ai le soccer, j'ai l'entraînement. Faut pas que ça soit too much non plus, là.
2: Non,
0: les gars, c'est une semaine sur deux, Mais d'avoir une vie en dehors de mon travail, parce que sinon, c'est juste tu torches la fin de semaine pour oublier tout ça, puis tu repars le lundi, tu sais, ça marche pas.
2: Non.
0: Fait que c'est ça, bénévolat aussi, hein, pourquoi pas?
1: Ben, pourquoi pas? Oui, effectivement.
0: Fait que, pour ça, je pense que j'ai fini mon temps. Là. Fait que je vais closer ça. Là.
2: Non, non, mais c'était bien. Très instructif.
1: Encore au moins 3 minutes comparé à d'habitude.
0: Ah, ouais?
1: Ah, ouais.
0: OK. Fait que, moi, dans le fond, mon truc aussi, dans le fond, pour être un personnage principal dans ma réadaptation, mettons. Là,
2: oui.
0: Et non, un figurant. J'ai décidé de m'acheter un petit cahier. Parce que moi, je suis très petit cahier dans la vie. Fait que là, mon petit cahier, c'est toutes mes affaires importantes que j'ai mis là-dedans. Bon, mes résumés de lecture, comme je vous avais dit. Mais aussi, quand que je vois des publications intéressantes, là, genre psycho shit, là, ben là, mettons rest versus rot.
2: Oh.
0: C'est quoi la différence entre les deux? Fait que là, mettons, rest, c'est intentionnel. Il n'y a pas de culpabilisation ouais. à avoir ça. Ça aide notre système nerveux à se calmer le pompon. Tandis que rot, c'est comme tu zone out, t'es dans l'évitement, puis ça t'aide vraiment pas.
2: Non, ça, tu vas pas le réaliser que t'es en train de... Ouais,
0: ouais. Ou tu sais, par exemple, mettons les cycles de rumination, parce que moi, je rumine dans la vie, OK? Mm. Fait que là, dans le fond, c'est quoi, qu'est-ce qui peut nous aider à casser ces ruminations-là? Moi, ce que j'ai trouvé bien intéressant, OK, j'ai trouvé ça sur Internet, ce truc-là, c'est quand que tu rumines, là, puis que t'es perdu dans tes pensées, mais là, tu peux... Là, c'est ma travailleuse sociale, elle me dit ça aujourd'hui, par exemple. Là, ça, c'est de focusser, par exemple, sur des couleurs, sur les odeurs, ouais. sur les affaires que tu vois, tes sensations physiques, blablabla, OK? Mais une autre affaire que j'avais aimé, que je trouve que c'est vraiment plus nice. Là, tu rumines là, ton affaire. Là, après ça, il faut que tu claques des mains. Puis là, après ça, ta rumination, là, ta pousse. Tu sais, avec tes mains, ça, là, ta repousse vers l'univers. Là, t'es comme rumination, va-t'en.
3: Tu en crées sur une bonne, dans le fond.
0: C'est un jeu, ça marche. Parce que là, ce qu'ils disent, c'est que ton système nerveux, quand tu claques, là, ça fait. Tu sais, ça, ouais. ça choque.
2: Parce ouais, que, t'avais, ouais, t'avais tu donné ce truc-là.
0: Ouais,
2: y
0: c'est
2: avait
0: ça,
2: aussi,
0: c'était pas ça que j'avais déjà donné.
2: L'autre.
0: Froid, ouais, l'eau froide, se nailler. Ben oui, se nailler dans un cul de poule.
2: Ça t'arrive pas, ces pensées intrusives-là de débile, quand t'es en train de lire ton livre, puis là, tu te rends compte que ça fait 2 pages que t'as pas vraiment lu, ou ça t'arrive comme t'es capable de continuer un livre de juste.
0: Ouais, ma concentration est quand même pas pire. Mm. J'avoue que c'est des up and down, ça aussi. Il y a des moments où je suis vraiment comme tricot podcast, genre, ou livre audio, mettons. Puis il y a des fois, je vais me clencher un livre de 300 pages en 2 jours.
2: Ouais, tu m'appelles des fois
0: mais
2: pour...
0: Mais là, tu vois, mettons,
2: si,
0: en ce moment...
2: Si je veux que tu me lises des livres à ma place.
0: Ouais, c'est ça. Mais tu vois, en ce moment, là, ça fait à peu près 2 mois que j'ai pas fini un livre. Tu sais, j'en lis plusieurs, mais on dirait que je suis pas tombée sur les bons livres. Il y a rien qui me turnait on vraiment. Là, celui-là que je suis en train de lire, je suis en train de le finir, là, mais...
2: Ben, elle n'a pas sorti un nouveau Steel, Daniel Steel?
0: Non. Okay. Cathy Reach aussi en a sorti un. Pas dans le même genre, mais en tout cas.
3: Ouais, un écrivain par semaine, un livre, eux autres.
2: Ouais, c'est ça l'affaire.
0: Fait que l'important, c'est ça, c'est d'y aller une affaire à la fois, là.
2: Ouais.
0: Parce que là, c'est bien beau de revenir au travail, mais c'est parce que si t'es pas capable de prendre ta douche, faire ta vaisselle, puis tu sais, faut qu'on en ait une affaire à la fois. Puis c'est ça, de célébrer les petites victoires, aussi insignifiantes soient-elles, parce que ton niveau d'énergie, à ce moment-là, il est vraiment pas le même que quand t'étais hyper performant puis que tu t'es brûlé. Fait que, oui, OK, genre, prends ta douche, ça peut être ta victoire aujourd'hui. C'est correct. Okay?
2: Voilà!
0: Faut que tu trouves des affaires qui veulent dire quelque chose pour toi. Genre, t'es qui en dehors de ton travail ou ton rôle de parent, mettons, de frère, de soeur, de conjoint, whatever. Puis faut trouver qu'est-ce qui te nourrit. Hein? Parce que sinon, tu vas te ratatiner comme un vieux raisin sec.
2: Oui, c'est vrai ça.
0: Alors,
3: comme
0: le disait si bien Rupa, là, qui va d'ailleurs être au pique-nique électronique cette année. Wow. J'ai vu ça.
3: Faut que tu t'amènes ton barbecue à celle-là aussi.
0: Non, non, pas celle-là. If you ain't love yourself, how in the hell are you gonna love somebody else?
2: Voilà.
0: Can
2: voilà.
0: I get a amen?
2: Amen! Ben, on va à l'engrouillade.
0: Ouais,
2: pour,
0: et que là, je pense qu'il faut que je paye sur...
2: Une petite
0: Next.
2: Toune.
0: Non, c'est quoi il faut que je fasse, là?
2: Une chance que Olivier est né ici.
0: Ben là, c'est parce que la toune est partie tout à l'heure.
1: Faut que je
0: repaye
1: sur pause.
0: OK, fait que là, ça devrait partir dans 3, 2, 1.
2: On y est.
1: C'est quoi qui part, là?
0: C'est la F, Omen.
3: Ah, OK.

0: Et vous êtes de retour au Pénible sur les ondes de CISM 89.3. Bon, ça fait longtemps qu'il n'était pas venu en studio. Là. On est-tu vraiment obligé de faire de la poésie à CISM? Ben, ça donne une subvention, un crédit d'impôt, une carte cadeau chez Tim, quelque chose? Non, au pire, je regarde des vidéos des Canadiens qui tirent pas au net pendant son slam lyrique de Néo Boomer. On accueille l'auteur David Goudron.
1: Wouhou! Wow, bravo!
2: Grand slam, bam! Pique et collégramme. Yo, le jeune, t'es trop jeune pour tourner de mes anagrammes, de mes amalgames. Il est tôt, c'est le temps, lève-toi, déjeune. Faut partir la journée en grand, le grand. Prends ton élan, prêt au changement. Et lance-toi vers ton but. Pas comme Canadien, pas capable de lancer au but. Relève les défis ici, ailleurs, et pas peur. Score à la maison, score à l'étranger, pas le temps de reculer. Tu sais patiner, foncer, le casque à l'air, les culottes remontées. Cheveux de prince au vent. Direction, le soleil levant. 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On plante, on se fait planter. 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T'es-tu game? De la jouer? Regarde-toi, regarde-moi, allez. Je suis parti, décollé, pris mon envol, envolé. Fusée, météore, rocket, Maurice, Richard. Marino, Martino, sico-sico par-ci, sico-sico par-là. C'est fini, ce temps-là. De perdre, de pleurer, d'être loin, de la coupe. Coupe aux lèvres, coupe cette année. Coupe cette année? Non. Mais regarde-les. Allez. Olé, olé, olé. 2026, si près. 2027, notre année. Toi aussi, si t'as perdu une jeune, reprends-toi comme au hockey. Olé, allez, allons. David Goudron.
0: Wow. Oh yeah.
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4: Ah. Oh my God.
2: Ici Jean-Philippe Plot. Plot avec un T. Muet. Vous savez, quand on est transfuge de classe, on ne prononce pas certaines lettres qui sont, disons-le, plutôt sales. On dit bien plot et non le nom vulgaire qui désigne le pubis, le bas-ventre, le mont de Vénus, de l'anatomie de la femelle chez l'être humain. Cette prononciation, je la laisse à la classe miséreuse. C'est sans le sou qui ne savent pas lire, ces infortunés. Ces antipodes des transfuges de classe dont je suis.
4: Ah, là, ouais. C'est bon.
2: Comme le grand Serge Bouchard me manque. J'espère, Serge, si tu entends, que tu m'écoutes.
4: C'est vrai, il fallait me parler de lui.
2: Ceci dit, bienvenue, chers auditeurs, à Je m'écoute parler. Cette semaine, prenant mon courage à deux mains, j'ai choisi deux sujets difficiles à aborder. Le premier... moi. Pas le moi de Freud, cette instance psychique de la seconde topique freudienne, mais bien le moi. Ma personne, Jean-Philippe. Comme vous le savez, ce moi, ce je, a écrit un livre intitulé « Rue du Plexus, ma petite noirceur ». Livre vendu à 6 à 60 000 exemplaires, comme vous le savez. J'y parle évidemment de moi. Mon parcours de transfuge de classe, de mon émancipation d'un milieu de pauvres, qui mangeait du bélonné, buvait de la bière et se contentait de regarder Canadiens pour étourdir leurs esprits vides. C'est démuni de la cervelle, ma propre famille, qui ose me poursuivre pour 672 000 $ pour diffamation. Que ferait de tout cet argent des médiocres, sinon que de s'acheter des cigarettes et des gilets de roche pour aller regarder des courses de chars qui se foncent dedans? Ces pauvres, pauvres, qui n'ont pas la capacité intellectuelle d'apprécier mon livre, qui ne peuvent comprendre que de se faire traîner dans la boue c'est de l'amour.
0: Ben oui.
4: Ah, ben oui.
2: Parlant d'intellectuellement pauvre et de financièrement pauvre aussi, je reçois en studio pour m'écouter parler un membre de la classe ouvrière, un indigent, un travailleur, un simple d'esprit, Monsieur Olivier, vous êtes privilégié que la grande maison de la première chaîne vous ouvre ses portes.
5: Ah ben, mais merci de l'invitation, Monsieur Platt.
2: Tel que mentionné précédemment, le thé est muet, sauf, bien sûr, chez la classe inférieure.
5: Ah ben, ouais, toi, t'es pas muet, en tout cas, hein?
2: Alors, allons droit au but, si vous le voulez bien. Nouvellement cinquantenaire, vous êtes, malgré votre âge, gérant dans une pharmacie. N'aviez-vous pas rêvé de vous émanciper, de vous élever au-dessus de votre condition de simple travailleur salarié pour, je ne sais pas, effectuer des études supérieures dans des domaines de l'esprit?
5: Ben, la masturbation intellectuelle, non merci, hein, sans façon. Je te laisse ça, Jean-Philippe. Puis j'y vais à l'université pour faire de la radio à CISM, pas pour me crosser la tête dans des cours de sociologie de pelleteux de nuages.
2: L'humour. La défense des faibles d'esprit, certes. Comment l'homme simple, l'homme de la base, cet homme un peu bête, par exemple vous, comment donc cet homme peut-il se sentir accompli dans son quotidien s'il ne lit pas Henri-David Thoreau, par exemple, avant de s'endormir, s'il ne s'émeut pas devant des classiques du cinéma, tels que Les Sept Samouraïs du maître Akira Kurosawa, s'il ne baigne que dans la musique vulgaire d'Éric Lapointe, au lieu des symphonies intemporelles de Richard Wagner. Mm-hmm.
5: Ben voyons, Plot, là, descends de ton piédestal un peu, là. Des travailleurs, des salariés, des ouvriers, c'est ça qui fait rouler la société. Tu mangerais quoi dans ce monde-là? Des livres, astille? Il y en a plein de monde qui n'ont pas eu la chance ou qui n'ont pas eu les outils ni le privilège de continuer leurs études. Qui font des jobs durs, mais nécessaires. Un monde avec 100% d'intellectuels, là, ça serait aussi beau que le monde de rêve d'Éric Gravel avec 100% d'entrepreneurs. Ça s'effondrerait en moins d'une semaine. Manquer de diplôme ou manquer d'argent, c'est pas automatiquement manquer de talent, d'idées, de courage ou d'acharnement.
2: Et que feriez-vous? Les visseurs de vis, les placeurs de boîtes, quand les robots prendront vos places.
0: Oh.
2: Certes, vous ne lirez pas de livres, mais vous jouerez à la Nintendo.
4: La Nintendo!
2: Vous regarderez des reprises du banquier au lieu d'abreuver vos âmes de la délectable richesse de l'intellect, produite par les plus grands artistes de l'histoire, histoire avec un grand H.
5: Hey, robotise-moi le cul, JP, là. Les robots servent juste à donner des coups de pied dans les gosses aux enfants en Chine. Il va toujours avoir besoin de bras pour faire des jobs plates. Puis anyway, que tu penses qui tu penses qu'il va les avoir, les robots? Nous autres? Ben non, calvaire, ça va être les trillionnaires. Puis le seul grand H que je trouve utile, moi, c'est le H majuscule de préparation H. En rabais cette semaine à 10,99.
2: Continue, là.
5: Ah, faut que je continue. Voyons, qu'est-ce que je fais ici, moi, à part t'écouter t'auto-fellationner, chier sur ta famille puis chier sur ceux qui ont moins de moyens, là.
2: Ah, que fais-je, hein? Qui suis-je? Verbin-ish. Comme dirait Hegel, Heidegger, Schopenhauer, Stirner, Marx. Enfin, des questions fondamentales, des réflexions sur le devenir. Bravo, cher Olivier. C'est émouvant de vous voir vous extirper de la fange des milieux industriels pour monter vers les cieux érudits de Radio-Canada.
5: Hey, c'est beau, là, le name-dropping, le gros. Je peux t'en faire, moi, avec D-Natural, Roxane Bruno, Jean-Luc Mongrain puis Hugo Girard.
2: J'espère que, comme moi, vous aurez trouvé un sens métaphysique à cette discussion profonde avec un besogneux du petit peuple et un transfuge de classe, ce cher moi. Ah, qu'aurait bien pu dire Serge Bouchard?
5: Hey, t'aurais sûrement dit de te faire mailler un peu avec ton transfuge de classe.
2: C'est heureusement tout le temps qu'on avait, cher et chers amis. Toute cette chronique pour vous permettre de m'entendre parler. Et surtout pour vous permettre de comprendre que mon émancipation de chez les pauvres m'a permis de devenir un plôtre et pas une plotte. Chers auditeurs, merci Et à la semaine prochaine. En attendant, je continue à m'écouter parler.
0: Wow!
5: Bravo!
0: Dommage, on n'a pas le thème, hein?
5: Alors,
2: bon. Ça aurait bien fini. Ouais.
0: Ouais. Il fallait mettre deux. Oh, tu peux te gâter si tu veux. Ouais. On va aller à Grouillade
4: à la place. À la place, on va aller écouter Grand Eugène. Ben. Qui sont en show, me semble, vendredi ou samedi au Franco. Vous irez checker l'horaire.
5: C'était
4: la semaine passée?
5: C'était samedi.
4: Bon, ben désolé, vous l'avez manqué.
0: Dernier. Bon, vous l'avez manqué, bonne
4: ben, c'est pas grave, on va l'écouter pareil. Ben, fait que Valentino, let's go.
0: Ah oui, non!

0: les amis, vous venez d'écouter Valentino, chanson qui termine ce premier album de Grand Eugène. J'espère profondément que ça vous a plu. Au nom de Mélissa et de Jérémy, je vous souhaite une excellente soirée. Bye bye!
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1: Là, l'enragé de retour derrière la baie vitrée.
3: Parce que fait, ça, je prépare mon thème.
1: Oui. Mais des
3: wouh! Oui, ça aussi.
4: Je suis déjà assez mêlé de même.
3: Okay, on n'a pas eu de sound effect, ben, ben, hein.
1: Non, mais tout de
5: même. Il doit faire ça.
3: Ben oui, il doit. Ben, s'il y en a un bon ici.
6: Tabarnak de porte-shaker. À chaque fois que tu me demandes de coller sa porte-shaker, j'en fais pour tout et jamais. Ça écrit, ça ramasse Michel de tabarnak. Des petits porte-shaker d'abord. C'est ça, les porte-shaker pour nous autres. C'est le 1999.
4: Comment il va, lui? Ça fait longtemps qu'on n'a pas entendu parler.
3: Taco aussi.
1: J'avais oublié le studio-là des Porte Shakers.
3: Les Porte Shakers.
7: Il a payé des impôts, lui. Ça ferait du bien.
3: Non, c'est ça. Il se fait poursuivre par Revenu Québec. Il se fait achaler par tout le monde.
4: Ah, ben là.
7: Puis là,
3: il arrête pas de faire des stunts, de donner de l'argent au monde.
1: C'est vrai.
3: Il va à la station de gaz, puis il paye le gaz à tout le monde.
7: Donne-tu des hamburgers?
3: Yes. Non, quasiment.
1: Il a aussi menacé, ou il s'est mêlé de l'altercation entre le
3: Wiff François,
1: la fille Lafitte, puis François Lambert, l'autre fille de
4: Lafitte.
1: Lui, il a fait, mais
4: m'en vous grignez. T'es un bon médiateur, j'en doute pas.
1: Oui, oui.
3: Fait que là, c'est ça. Hey, salut tout le monde.
4: Hey,
1: allô.
3: Les sons d'effets, ça va faire. J'ai une petite chronique aujourd'hui, petite nouvelle chronique, parce que vous savez, vous comprendrez que je suis entre deux, là. J'étais un peu tanné de faire bébé croquant, puis.
1: Tu dois innover, c'est ça, là?
3: Polluer mon feed avec des astichampers pas.
7: Ouais. Ouais. Ton feed doit pas s'en être mis.
3: Non, j'en reçois encore.
4: Seul
3: prendre. Je suis pas retourné voir, j'aurais dû, hein. Mais non, c'est ça. Fait que là, j'ai décidé. J'avais des chroniques musicales que je faisais des traductions de tunes, puis c'était long, puis c'était pas si bon que ça. Mais j'avais l'idée, je vais essayer de trouver quelque chose qui marche mieux. Mais pas. Là, j'ai eu un flash parce que je suis tombé sur un site, écoute, une page Facebook. Facebook, c'est une plaie pour la société, on le sait.
1: Ouais, ouais, entre autres.
3: J'ai encore mon compte ouvert, si on veut. J'y vais plus ou moins, mais je sais pas pourquoi. On me garoche souvent des pages de célibataires.
4: Ben voyons.
1: Alors ça, c'est la première affaire qui te garoche quand t'es...
3: Alors que tout le monde sait que...
4: Mais c'est vrai, on sait Facebook rencontre, j'en ai reçu des jeux.
3: Bientôt 5 belles années avec ma charmante épouse.
4: Mais ouais.
3: Ma charmante conjointe, pardon.
4: Bon, allez, hein, demande un mariage.
3: Ça sera pas long, on travaille là-dessus.
7: Oh!
3: Mais je vous l'annoncerai. Je ferai une annonce à grande pompe le jour.
1: Ouais, tout sauf ici, en onde ici, avec trois
3: autres. Ça serait magique.
7: Mais ils veulent te ramener sur Meta à coup de MILF.
3: Ouais.
7: C'est ça qu'ils font.
4: Oh, wow!
3: Puis là, je suis tombé sur la page... Fait que célibataire, en tout cas, je reviendrai avec ça, parce que là, j'ai décidé de partir une chronique. Le courrier du cœur avec l'enragé jovialiste.
4: Oh, wow!
1: Ça va être assurément meilleur que le courrier du cœur.
3: Le courrier du cœur.
1: André Pic.
3: L'enragé jovialiste.
1: Et Jeff Garrier.
3: Voyons, qu'est-ce qui se passe, là? Je comprends pas, là.
4: Bon. Ah,
3: je sais pas ce que je voulais faire avec ça, là, mais en tout cas. Fait que je suis tombé sur la page, mesdames, messieurs, ceux qui sont à la recherche de l'âme sœur à la maison, vous êtes tannés d'être seul? Laissez-moi vous trouver des gens pour vous matcher. Alors, j'ai trouvé la page célibataire non vacciné.
1: Ah, ben oui!
3: Wow!
1: C'est encore quelque chose, ça, de l'actuel.
3: Ça marche, oui. Ça marche.
4: Non, mais le monde, ils en sont pas revenus. Hein?
3: Fait que là, on a un certain René HDN, c'est Udon, j'imagine.
1: Ouais.
3: Je ne me suis jamais présenté ici. À mon tour de faire une petite présentation humoristique. Attention, là, vos...
4: Oui,
1: ça commence fort.
3: Gentlemen de bonne famille. Éveillé!
1: Ah, un éveillé.
3: De 61 ans. À l'ouest de Montréal, ayant le bonheur facile et non fumeur. Recherche de la chimie et les papillons aimant le plaisir de la vie à deux, les road trips et voyager.
1: Mais quand il parle de chimie, c'est un bêcheur à faire du LSD?
3: Ayant toujours gardé son cœur d'enfant, au plaisir de vous connaître, avec quatre belles photos de lui sur le bord d'un foyer, sur le bord d'une fontaine. Hey, il était cœur.
4: Les plaisirs de la vie, son cœur d'enfant, dans le fond, il fait pas son lavage, il fait pas son... T'sais.
3: C'est 61 ans, puis je vous dirais que la plupart de... Ce que je vois, ce que j'ai pu constater, la plupart des célibataires, pères célibataires, on parle d'une moyenne de 55-60.
4: Okay.
3: C'est là que ça se passe sur Facebook, les
4: rencontres. Mais c'est la crise de la cinquantaine. Là, après ça, ils sont tannés d'être célibataires.
1: En plus, si vous cherchez... ce que tu oublies de dire, c'est que ces pages-là, ils pullulent de faux comptes de
3: femmes. Je suis pas rendu là,
1: t'as un peu. Oh, on va mais lui, le monsieur, là, il n'est pas vacciné.
3: Non, ça, c'est un non-vacciné, puis il a l'air real. Ça a l'air d'un vrai gars.
1: Parfait.
3: Il y a un autre aussi, Roger Brûlé. Ouais. Lui, il est assez brûlé, là.
1: Ouais, ouais, pas bien son nom.
3: Je suis fier d'avoir écouté mon corps, mon moi, car j'avais de la pression d'aller et à la dernière minute, j'ai cancellé.
1: Hey,
7: c'est un poème de David Goudreau.
4: Ben, on dirait, hein?
3: Je me sentais seul dans mon monde, car tout le monde autour de moi l'avait été piqué.
1: Ah, lui, c'est petit à couille. C'est sûr, il follow Danny.
3: Bravo à tous de ne pas avoir écouté cette dictature. Et aujourd'hui, la vérité sort.
1: Ben ouais. Ouais, quelle vérité?
3: La vérité, V-I-R-E-T-E-R.
4: Ben oui. Ben ouais.
3: On le voit dans une superbe photo de lui dans son gym maison, je pense. En tout cas, ça a l'air d'être un... Il est en sueur, en camisole. C'est toute beauté. Wow. Je suis un peu bandé en le bandant.
1: Ouais, ouais, il est encore en forme.
3: Fait que là, il y a une certaine Marie Dolly, toujours dans la même page.
1: Ouais.
3: Bonjour à tous. Où trouvez-vous des informations concernant les risques réels de transmission ARN messager, spike, adjuvant, etc. d'un injecté et non injecté? Je cherche sans résultat. Merci.
1: Aïe, aïe, aïe, les grandes questions. Un injecté puis un non injecté.
3: Là, il y a Jocelyn Archambault qui lui répond. Je t'envoie une en privé, mais il y en a plein. Et en partant, c'est pas un vaccin, mais une arme biologique. Alors oui, elle se transmet très facilement.
4: Oh my God.
1: Ça se gâte, ça escalade un peu vite.
3: Ça va mal, ça va pas bien dans cette page-là, je te jure. John Smith.
1: Ouais, là, déjà. Ouais.
3: Lui, bonjour.
1: Un faux compte.
3: Je cherche une femme non vaccinée, mais qui aurait au moins le brevet des collèges.
4: Hein?
3: Pas de consanguinité dans la famille. Toutes ses dents et un vrai travail. Pas thérapeute, ni magnétiseuse, ou Ernest Justienne, etc., etc.
1: Hein?
3: Je sais pas si ça existe.
4: Qu'est-ce qui se passe?
1: Qu'est-ce qu'il cherche? C'est assez précis comme demande.
3: Il y a une réponse après de Marie C.A. Bonjour, rassurez-vous, cette perle rare existe probablement.
4: Oh, ça, c'est clairement un troll. Là. Genre, c'est quelqu'un qui a écrit sur ChatGPT, écris-moi de la pire merde. Puis...
3: Il y a des chances que oui, je te dis.
1: Ouais, non, une couple qui s'amuse là-dedans.
4: Ben
1: là.
4: Ouais.
3: Je pense qu'il y en a une petite dernière ici pour les célibataires non vaccinés.
4: OK.
3: Salut, je suis du Québec. Suis-je la seule?
4: Ben voyons.
3: Je trouve cette page intéressante, étant donné que c'est dur de poser cette question quand on est en date. C'est dur de dire que c'est important et que je refuse de coucher avec des mutants.
1: Oh, wow. Oh
3: bref, je suis en ce moment dans une tente. Il pleut à SIO. SIO. Ah. Et j'adore ça. Mais c'est toujours plaisant, plus plaisant à plusieurs.
4: Oh!
1: À plusieurs.
7: Dans une tente.
4: Elle veut faire une orgie au fond de la pluie.
3: Tente. Si ça vous tente de jaser, revenez-moi.
1: Fait que la fille, elle veut pas aller avec un mutant, mais 3-4 non-mutants, c'est votre problème.
4: Ouais.
7: Je suis au Québec, suis-je la seule?
3: Elle pas la seule, parce qu'il y a Yannick Vachon, carrément du Québec aussi, qui dit « Essaye les groupes, les célibataires pur sang. »
7: Oh!
4: Oh
3: mon père, allez voir. Je vais aller aujourd'hui.
1: Est-ce qu'on est allé voir?
3: Peut-être pour une prochaine
4: fois. Ah, ouais, là, les pur sang!
1: Qu'est-ce
4: que c'est ça? Non!
3: Là, j'ai été voir dans d'autres pages que
1: je. Québécois, je suis la seule, c'est un commentaire raciste. Comprendre.
3: Non, mais c'est parce qu'il y a beaucoup de Français et de Belges et de Suisses qui se mêlaient à ça, parce que les Français aussi sont. Il y a beaucoup de grosses.
4: Ils recherchent l'amour autant, là.
3: Oui, oui,
1: c'est francophone, fait. Hein, fait que ça va chercher les mêmes.
3: On va changer de talent un peu, parce que je suis amené les vax, ça va être beau. Ouais. les non-vax, pardon. Mais les célibataires de Montréal cette fois-ci.
4: OK.
3: Fio Thalius, je veux un homme chrétien. Peu importante, nationalité.
1: Ah, OK, ouais.
7: Nationalité.
3: Tant qu'il est chrétien, ça va être correct.
1: Chrétien, n'importe quelle nationalité.
3: Et on a une réponse de Grenier François. Salut.
4: Ah, salut.
3: Fait que d'après moi, il est chrétien.
1: Il est présent.
3: D'après moi, il est chrétien.
4: Ah, oh, c'est cute.
3: T'en parlais, Charlie.
1: Ah non, ça n'a pas d'allure.
3: Les pages de célibataire Rive-Sud, célibataire Montréal, célibataire Trois-Rivières, célibataire Valleyfield, il y en a pour toutes les
4: crises. Hey, mais sortez de chez vous, tabarnak. Là, chez Facebook,
3: ça
4: voyons donc.
3: Ça pullule de gens qui vont juste, aussitôt qu'il y a rencontre ou célibataire, vont aller s'abonner à la page et... aller faire des commentaires, aller répondre à des gens qui cherchent vraiment, tu sais, des François, des Marcel.
1: Ah, oui, oui, oui.
3: Il y en a beaucoup qui cherchent vraiment à rencontrer quelqu'un. Puis là, tu as des Maria Rosa, qui est une jeune femme de, je dirais, 21. en saut de gym, dans le vestiaire du gym, avec une pose suggestive. Allô, tu sais, genre. Ouais. Là, il y a 408 commentaires de Pierre, Michel.
1: Ils tentent leur chance, là, tu sais. Puis là, sûrement que ça se passe en DM après.
2: Mais oui.
4: C'est puis juste, là, c'est genre extorcation d'argent par un faux compte.
1: C'est de l'hameçonnage.
3: Puis là, je ne l'ai pas mis dans le doc, là, mais il y a vraiment, je vais vous la montrer parce que c'est. C'est quelque chose, là. Il y a une. Il y a beaucoup. Là, tu vois que c'est un faux compte, encore une fois, parce que là, ça amène Contact Me avec un lien WhatsApp.
1: Oh, ouais, c'est ça, exactement. On est là.
3: Mais là, la photo de la jeune dame, qui est encore une jeune femme, qui pleure. Genre.
4: Mais ouais, non!
1: Ah, ouais, OK, elle pleure. Ah, ouais, ça, c'est
3: couché dans son lit en train de pleurer.
1: C'est une drôle de tactique, ça.
3: Join me, I'm lonely.
1: Mais je pense que j'ai vu la photo passer dans mon film, j'avais pas catché que c'était ça, j'ai scrollé.
3: Et on, et on a Pierre Dugas qui dit salut, ça va. Après moi, Pierre, non. Juste
4: Abroye, tu sais.
3: Abroye. Célibataire de Montréal, encore une fois.
4: Je suis capable.
3: Ouais, je pense qu'il y a eu du soleil aujourd'hui. Maudite belle journée. Bonne soirée. 58 ans de Saint-Zotique, près de Vaudreuil.
2: Elle est à côté de chez nous, ça.
3: Avec sa casquette Jack Daniels.
1: Oh! Chic!
4: Va peut-être être au régate.
1: Très chic. Ben oui. Ben oui.
3: Stéphane qui lui répond bonne soirée à toi, André.
1: My God. Oh. Bon.
3: Fait que c'est André qui. Il y a aussi, dans les pages, il y a non seulement les beaucoup de commentaires, beaucoup de faux comptes, mais il y a aussi beaucoup de. Comment dirais-je? D'agences de voyage, hostie, je sais pas,
1: d'organisateurs
3: de soirées.
4: Mmh.
3: Mais ça va jusqu'à venir faire des tours de chameau au Maroc. Là.
4: Ben voyons!
3: C'est une bataille de Montréal.
4: Ben voyons donc!
1: Ouais, mais c'est n'importe quoi puis, ces pages-là pour
2: eux autres, ils te demandent avant d'y aller si tes reins fonctionnent bien encore.
3: Oui, ben ouais, tes reins. Fait que ça aussi, si tu cherches une activité un peu spéciale à l'endette, tu peux faire un tour de chameau, c'est quand même agréable.
4: Au Maroc. Mais...
1: C'est pas difficile, hein? Tu veux faire le test, tu vas sur, mettons, Célibataire Montréal, va sur la page, le groupe, scroll, OK? Puis attends de voir combien de pages ça va prendre avant que tu vois une vraie publication de femmes. Une vraie, là.
3: Il y en a très peu.
1: Jamais! Pourtant, il y a tellement de following là-dessus. Là,
3: c'est fou.
1: Il y a 30 000 gars.
4: Ouais,
1: là.
4: Mais en même temps, tu veux-tu vraiment avoir. Te mettre en couple ou en tout cas avoir une date avec quelqu'un de ce groupe-là?
3: Tu veux un truc, là. Ceux qui sont belles sont toutes fake.
4: Ça me semble un peu. Ceux qui sont laides un peu.
1: Je comprends pas les gars.
2: Faut absolument
1: gars qui
2: partir avec cette base-là. Si c'est une belle jeune fille, fake.
3: C'est fake.
4: Mais ouais.
3: C'est
1: les gars qui restent là-dessus, ça n'a pas d'allure.
3: Il y en a une, justement, une belle jeune fille qui dit qu'elle est en train de manger un. Je pense que c'était un A caramel, là. En tout cas, à l'érable. Elle dit coucou, salut! Ça, c'est déjà en partant.
1: Ouais, coucou.
3: Coucou, salut. Coucou, allô. Moi, c'est Gisèle. Je suis du nouveau d'ici. Bonne journée, du travail à tous.
1: Bon.
4: What the fuck?
2: C'est bien plus dangereux là, pour ton ADN de manger du A caramel que de te faire vacciner, en fait.
3: Ouais. Ah, ben là, on est juste dans célibataire normal. Ouais, hein. On est revenu. Puis sur sa publication, il y a Éric Bourbeau qui est allé écrire « Je suis du content que tu dues une bonne journée. »
4: Je sais pas si c'est
3: le troll ou s'il faisait vraiment...
4: Ça n'a pas d'allure!
3: Là, j'en ai un ici. Je sais pas d'où ce qu'il sort, lui. Là. Rencontre célibataire, je me rappelle plus c'était quoi la page, mais oh boy! Sylvain, c'est dans Sylvain, mais pas de A dans Sylvain.
4: Ouais.
3: Sylvain, 58 ans, de Montréal-Est, sentimental, doux et très affectueux.
1: OK.
3: Cherche une femme enfant.
4: Arrête! Non.
3: Avec son petit veston plein de brillants et ses pantalons de cuir.
4: Ben voyons donc!
3: C'est pas des jokes.
1: Ah, ça a l'air vrai.
3: C'est vrai.
1: Ça a l'air débile. Oui,
2: malheureusement.
3: Mais c'est un cœur d'enfant, je vais le souhaiter.
4: Je vais souhaiter
3: que c'est ça.
1: Okay, il y avait des bonnes intentions, dans le fond, là, avoir du plaisir que ça
4: partage. Il a pas relu son message. On va lui donner le bénéfice du doute, parce que sinon, c'est un esti de gros pédo pervers. Là,
3: en puis encore, dans ces pages-là aussi, il y a énormément de Stéphane Labrec qui va... et aller poster une... tu sais, les proverbes, dictions, dictons et citations... ne montrez jamais vos blessures, car le sang attire les requins.
4: Oh.
1: Ça, c'est
3: et Stéphane qui poste la photo en disant effectivement avec plusieurs points de suspension. Quand t'en mets plus que trois, c'est parce que tu veux dire
1: le véhicule.
3: Le silence est long. Là.
4: Ouais,
1: vraiment.
3: Fait que c'est ça pour ça termine ma chronique. Le courrier du cœur d'avec.
1: Mais c'était quand même plus instructif que le.
3: Non, il fallait que je.
2: Camille, y en a-tu un là-dedans qui te parle, que t'aurais swipé?
1: Non, mais ce qui est vraiment triste là-dedans, c'est.
3: Le plus beau là-dedans, c'est Roger.
1: Ouais, mais.
3: Celui qui était en camisole, qui avait chaud.
4: Ah, lui, ouais,
1: il y a beaucoup d'hommes qui vont aller se présenter sur ces pages-là. Puis tu vois que ça leur a pris pas mal d'efforts pour faire ça. Puis ce sont pas des gens... Elle est vraiment pas instagrammable, là. Mais non, ils se rendent même pas compte qu'ils font ça dans le vide parce qu'il y a pas de femmes.
4: Mais non,
1: pas.
4: Mais non.
1: C'est
4: non.
1: Juste des gars, là. Ça a pas d'allure.
2: C'est un circle jerk. C'est tous des gars comme eux qui sont
4: mais,
2: assis
4: mais,
2: en
4: mais ouais. Ils s'encouragent dans leur recherche de l'amour.
1: Ils sont tellement
4: mais,
1: ignorants.
4: Chez vous,
1: ils sont tellement ignorants des réseaux sociaux qu'ils ont aucune idée de ce qu'ils sont en train de faire.
4: Puis, sorry, là, mais apprenez à faire votre lavage, à plier votre linge, à faire votre vaisselle, à faire à manger, puis peut-être qu'il y a une femme qui va s'intéresser
3: ouais,
4: à vous calisse.
3: C'est rien que ça. Tu veux faire qu'on fasse toutes les tâches ménagères?
4: Mais non, mais tu sais, eux autres, ils cherchent... je cherche une femme pour faire des escapades en voie. Faire des escapades, ouais. C'est pas ça, la vie. Là. La vie, c'est la routine, puis genre, si tu fais pas tes tâches et tes affaires,
2: mais tu fais quoi, là? C'est quoi une femme enfant? Tu joues au boulot,
1: jamais? Je sais.
2: Tu fais des dresses? Tu regardes des coups de la K-pop?
1: Je vais aller le chercher, moi, le DM. On va le savoir. Ouais, hein. On a le carnet.
3: Moi, j'ai hâte d'avoir la page célibataire rencontre, montre-moi ta plotte. Tu sais, c'est genre de... Non, mais ça serait bon. Suite en partant.
2: En partant.
3: Pas de niaiseur.
2: Des plots piques dans tes DM.
4: Wow, ça va être vraiment nice.
3: OK, c'est tout, là.
1: Très instructif.
3: OK, bye.

0: officiel de retour, c'est la bonne affaire, on n'a pas le temps.
1: On n'a pas le temps.
0: On n'a pas le temps parce qu'on n'a pas le temps.
2: On a vraiment on a défoncé
0: pas, je pense
2: partout.
0: Que c'est une reprise ou non, c'est le jeune homme.
2: Il a pris Rec number et a one.
3: Ah oui, son show Batista, est excellent, Batista.
0: Qui commence dans une dizaine de minutes, même pas trois minutes.
4: Mais
0: puis
4: ouais.
0: Restez là, écoutez-le. Nous sommes peut-être de retour la semaine prochaine. En attendant, on va écouter une bonne toune, Camille.
4: Ouais! La fièvre. La fièvre, la chienne, remix, super plage.
0: OK, bye bye.
4: OK, bye.
2: Bye, au revoir.
3: Bye.
5: Jimmy

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Bonsoir, mesdames et messieurs, et bienvenue à ce 8e épisode de Ailleurs, Escale en musique. Et ce soir, nous sommes à Cuba. Alors, on vient d'écouter un peu un aperçu de ce qui s'en vient ce soir dans ce bel épisode qui parle de cette mythique île des Antilles. On écoutait ici Medicine Cua de Alexander Abreu. Et c'est une belle ouverture pour l'émission parce que ça représente un peu l'ensemble, tant le passé que le présent et même le futur de Cuba. Pourquoi je me prononce? C'est parce que on entend tous les instruments traditionnels de la musique cubaine, un discours patriotique qui parle des personnages historiques de l'île, représenté dans le genre contemporain le plus populaire dans l'île, qui est celui de la timba. Alors, nous allons tout découvrir ça ce soir, mais d'abord, bonsoir, mon nom est Juan Batista, je suis votre animateur. Nous sommes à la mi-saison de cette première super belle saison de Ailleurs Escale en musique. Et puis, on fait un petit pont avec notre voyage de la semaine passée. On a été en Afrique occidentale francophone. Et puis, on a vu comment, dans un ensemble de pays, que ce soit le Sénégal, le Congo, il y a beaucoup de rythmes contemporains cubains qui ont été exportés vers l'Afrique. Mais en fait, pour avoir de la musique cubaine, il faut que des Africains se soient rendus à Cuba aussi. Hein? Alors, c'est ce qu'on va explorer ce soir. C'est l'autre côté de la médaille. Alors, on va ouvrir notre émission avec peut-être un des premiers exemples de musique cubaine réellement autochtone à Cuba. Et on est ici entre le 16e et le 19e siècle où Cuba reçoit des centaines de milliers d'Africains réduits en esclavage, surtout des Yoruba, originaires de l'actuel Nigeria et du Bénin. Et puis, malgré les conditions extrêmement difficiles, puis ça va être un thème tout le long de l'histoire de Cuba, on croirait, ces hommes et ces femmes parviennent à préserver une partie de leur héritage culturel malgré qu'on leur interdit hein, de s'exprimer réellement dans leur tradition propre à eux. Mais on va voir comment ils vont pouvoir trouver une voie. Et on les connaît aujourd'hui sous le nom de Santeria. Hein, et c'est, pour le contexte, ce sont les pratiques africaines interdites, mais qui furent associées au saint catholique. Puis c'est une tradition religieuse mixte où se côtoient des influences africaines et chrétiennes. C'est super intéressant. Moi, j'ai été à Cuba quand j'avais 16 ans. Et puis, on avait été dans une démonstration de ce que c'est la Santeria avec beaucoup des personnages de cette tradition. On trouve beaucoup de divinités, des spiritualités.

qui s'appellent les Orishas. Il y en a plusieurs. Elegua, Chango, Yemaya. Et puis, beaucoup de ces chansons qui sont utilisées pour représenter ou pour faire hommage à ces divinités. Chango, c'est le tonnerre, le feu, les tambours. Yemaya, ce sont les océans, la protectrice des marins. Elegua, c'est le gardien des chemins et des carrefours. Et c'est Elegua qu'on va entendre ici. Un chant Elegua interprété par Merceditas Valdés. On la surnomme la grande prêtresse de la chanson afro-cubaine. Alors, on va écouter beaucoup les tambours battants. On va écouter des rythmes qui sont pas du tout habituels, mais vous allez voir, c'est très, très intéressant. Alors, je vous laisse là-dessus. On va découvrir la santería, la tradition yoruba avec Merceditas Valdés, avec Elegua 1. Bonne écoute.

C'était Merceditas Valdés qui nous interprète un chant sacré pour Elegua. Et puis on entendait ces trois tambours très très importants de cette tradition originellement yoruban qui sont les batans. Ce sont des tambours sacrés. Il y en a trois. Le plus petit s'appelle le Okonkolo. Il est très petit, il est aigu, il sert à garder le rythme. Le Itotele, qui est le moyen, lui, il amène le rythme principal et il répond au tambour le plus grand qui est le Ia. Et lui, c'est le plus grand, c'est le plus grave. Et on dit que c'est lui qui parle. Et le Itotele répond pendant que le Okonkolo garde le temps. Moi, j'en ai fait un peu dans mes années de formation de percussion cubaine et c'est très difficile. Pas juste de le jouer personnellement, mais aussi de se coordonner avec les autres instruments qui jouent en même temps, parce qu'il y a vraiment un dialogue qui se fait entre tambours. C'est très, très, très intéressant. C'est un art en soi. Et bon, on continue un peu dans l'évolution chronologique de cette musique autochtone afro-cubaine. Alors, on a passé à la santeria, des cérémonies, mais là, on est un peu plus tard dans le temps. On n'est plus dans des lieux de culte, on est rendu dans les quartiers populaires, les ports, les lieux d'assemblement. Puis c'est vraiment là, c'est là qu'on voit la naissance de la base de l'identité afro-cubaine. On dirait que moi, personnellement, je pense qu'à partir de ce moment et à partir de ce rythme, c'est là qu'on voit cette identité un peu commune des autres genres qui se réunissent autour de ça. Et c'est la rumba. Alors, nous sommes à Matanzas, c'est notre deuxième escale. C'est une ville portuaire qui est à l'est de La Havane. Et c'est vraiment le cœur de la culture afro-cubaine sur l'île. Et c'est un des principaux centres de développement de la rumba. Donc, au point où plusieurs surnomment encore la capitale de ce genre musical. On appelle Matanzas la capitale de la rumba. Et d'ailleurs, il y a beaucoup de sous-genres de la rumba. Parce que la rumba, c'est comme une famille de genres. On peut dire ça comme ça. Et on dirait que c'est un peu une compétition entre les différentes villes de Cuba de qui fait le meilleur sous-genre de telle affaire. Par exemple, là, on va écouter le guaguanco. Là, il y a un guaguanco très distinct de La Havane et un guaguanco très distinct de Matanzas. Alors, qu'est-ce que c'est le guaguanco? Qu'est-ce que c'est la rumba? Bon, allons dans le vif du sujet. La rumba, c'est la musique de la vie quotidienne. C'est plus les cérémonies religieuses, les saints. C'est vraiment, bon, on raconte les joies, les difficultés, l'humour, les réalités. C'est musique, chant et danse, hein. Puis c'est une des premières formes, comme je vous disais, afro-cubaine qui s'affirme vraiment dans l'espace public. Et puis au cœur de la rumba, il y a un élément extrêmement important qui est celui de la clave. Ça, c'est un motif rythmique très simple, mais c'est vraiment la base de toutes les musiques cubaines. Et puis peu importe dans quoi qu'on est, la rumba, le son, le mambo, la salsa, la timba, tout s'organise autour de la clave. Alors, c'est comme le battement de cœur de la musique cubaine. Et puis, il y a plusieurs sous-genres, comme je vous disais. Il y a le yambo, il y a la rumba colombia, et il y a le guaguanco, qui est vraiment la forme la plus populaire, la plus répandue de ce genre qu'est la rumba. Le guaguanco, c'est un dialogue constant entre les chanteurs, les percussionnistes, les danseurs. Il y a des éléments communs un peu partout à Cuba, mais comme je vous disais, les régions, ça varie un peu. À Matanzas, les rythmes sont plus enracinés dans les traditions afro-cubaines locales, tandis qu'à La Havane, c'est plus l'influence urbaine et les échanges entre quartiers qui ont donné à certains styles un peu plus distincts. C'est peut-être pas autant axé sur la rythmique de la percussion comme c'est axé sur la musicalité des instruments. Bon, bref. Et on a des grands ambassadeurs de ce genre parce que c'est une grande fierté quand même pour beaucoup. Et puis un des grands ambassadeurs, ce sont les Muñequitos de Matanzas. Et c'est eux qu'on va écouter. C'est un groupe qui a été fondé dans les années 1950. Mon Dieu, ils font ça depuis toujours. Et on va écouter vraiment un superbe exemple de rumba matancera. Alors, je vous en dis pas plus. On écoute, on en reparle un peu tantôt. Et après ça, on migre vers l'est de l'île pour écouter le fameux son cubain. Alors, voici Los Muñequitos de Matanzas qui nous interprète une chanson qui s'appelle Los Muñequitos. Bonne écoute!

c'était Los Muñequitos de Matanzas. Et wow, ça, c'était tout un thème. Ça va me prendre une petite seconde de me remettre, mon Dieu, avec cette évolution rythmique et cette accélération qui vient vraiment me chercher. C'est impressionnant. Hein? Vous voyez encore, je pense, l'essence de tout ce qui est de la tradition Yoruba ici. On l'entend clairement, la rythmique, le saut entre les tambours. On chante encore aux divinités, mais clairement, il y a un aspect qui commence à devenir très local, très propre à Cuba. On n'est plus vraiment en train de refaire ce qu'on faisait au Nigeria et au Bénin, ou bien ce que c'était déjà. On est vraiment dans une nouvelle tradition. Et dans cette même optique-là, on va continuer vers l'évolution encore plus poussée de la musique cubaine. Et je pense que ça, c'est vraiment... C'est très reconnaissable pour plusieurs parce que ça a donné naissance à des grands projets. On va en parler dans quelques instants. Mais on va vers l'Est. On s'en va à Santiago de Cuba, qui est la ville principale de l'Oriente, de l'Est de l'île. Et même si La Havane, c'est la capitale politique et culturelle du pays, Santiago, c'est une ville tout autant importante dans l'histoire cubaine. Hein? C'est à Santiago qu'ils ont débuté beaucoup de mouvements indépendantistes au 19e siècle. C'est également à Santiago, dans la région de Santiago, que les compagnons de Fidel Castro ont lancé leurs premières actions dans la révolution cubaine des années 50. Donc voilà, une ville politique, mais aussi un grand laboratoire musical. Et c'est ici qu'est né le son, peut-être le genre qui représente le mieux cette identité musicale de Cuba. On s'éloigne un peu de la tradition profonde africaine, puis on est vraiment dans la rencontre entre deux mondes. Oui, on a les rythmes et les percussions africaines, mais là, rentrent les instruments à cordes, hein, les harmonies, les formes poétiques qu'apportent les Espagnols. Cette musique, elle est nouvelle, mais elle est vraiment distinctivement cubaine. Et l'ensemble d'instruments qui sont la base du son, c'est le tres, une guitare à trois cordes, ou trois paires de cordes, parce qu'en fait, c'est trois cordes doubles. La guitare, les maracas, les claves, les bongos. Puis après ça, la contrebasse et les congas. Mais c'est le tres qui est vraiment très important. Et puis, vous vous rappelez, la semaine passée, on a fini l'émission avec Corazon, avec Patato, qui nous chantait, qui nous interprétait plutôt avec Samba Mapangala, un thème qui parle de l'Afrique, qui est interprété avec la cora, qui est ce genre de lutte, ce genre d'harpe africaine. Mais vous allez voir que la cora et le tres sonnent très, très, très, très, très similaires. C'est très intéressant, c'est très beau à entendre comment ça évolue. Et puis bon, on a... C'est une musique spéciale parce que bon, c'est une musique qui est rurale, qui est communautaire, qui évolue après ça quand ça arrive à La Havane dans le 20e siècle parce que La Havane, c'est une ville qui est beaucoup plus urbaine, cosmopolite, où il y a des grandes orchestres, des arrangements plus complexes. Mais... Le son traditionnel reste plutôt simple dans son instrumentation comparé au big band qu'on va entendre un petit peu plus tard dans le mambo. Et c'est ce qui fait un peu son charme. Hein? On a, mon Dieu, les grands, grands, grands interprètes de son comme Buena Vista Social Club, par exemple, qui ont fait découvrir cette tradition à une génération d'auditeurs partout dans le monde. Mais là, on va aller écouter vraiment des interprètes très locaux à Cuba, et je parle ici de Los Guaracheros de Oriente, et on va écouter un son très traditionnel qui s'appelle Son de la Loma. Alors, voici, et puis après ça, on revient pour notre quatrième escale pour aller vers le mambo. Alors, n'oubliez pas, vous écoutez Ailleurs Escale en musique au 89.3 CISM La Marge tous les mardis soirs à 23h. Soyez des nôtres. Voilà. Bonne écoute.

C'était los guaracheros de Oriente avec son de la loma, un son très traditionnel, mais que je crois que vous arriviez à reconnaître parce que c'est une chanson qui a été réinterprétée énormément de fois. D'ailleurs, ce sont pas eux les interprètes originaux. Et puis, on reconnaît le genre aussi, hein. Vous pensez à Buena Vista, c'est un peu le style dans lequel Cuba arrive à se définir à l'international dans surtout la deuxième moitié là, du 20e siècle, mais c'est un thème un peu plus, un petit peu moins contemporain. C'est un thème qui naît dans les années 40, même un peu avant ça, et qui est interprété, comme je vous disais, par une panoplie de groupes. Et ici, on entendait Los Guaracheros de Oriente. Bon. On sort de Santiago de Cuba et on revient à la capitale. On est dans les années 40, les années 50. Et puis là, c'est peut-être la plus grande période d'effervescence de la capitale cubaine. Les hôtels, les cabarets, les salles de danse. On a des visiteurs de partout dans les Amériques, particulièrement des États-Unis. Hein. Je sais pas s'il y a beaucoup d'amateurs de grands films qui écoutent ailleurs escale en musique, mais moi, personnellement, mon film préféré et puis ma série de films préférés, c'est Le Parrain, notamment Le Parrain 2. Et puis, une grande partie du Parrain 2, ça se passe à Cuba dans les années 50, où Michael Corleone, il fait des deals de casino. Et après ça, c'est la révolution cubaine qui est déclenchée comme au moment où il est là. Bref. Musicalement, on revient à la musique. Les orchestres prennent une importance très grande. On est vraiment dans l'ère du Big Band, dans la fin de l'ère du Big Band aux États-Unis, avec Benny Goodman, puis avec Glenn Miller. Et puis ça s'importe à Cuba un peu cette fièvre du Big Band. Et alors là, on peut plus vraiment reposer sur des petites formations comme on faisait avec le Sun, parce que là, c'est des grandes salles de danse qui réclament des ensembles capables de remplir l'espace avec des sections complètes de cuivre. On rajoute du piano. Il y a d'autres genres de percussions qui se rajoutent comme les timbales, la contrebasse. Bref, les musiciens cubains, ils développent alors peut-être le style le plus spectaculaire de la musique cubaine. Je pense que même l'évolution moderne, c'est pas autant spectaculaire que c'était dans le temps, et c'est le mambo. Alors, bon, là, on remonte un peu avant le mambo. Il y avait le danzón, qui est une danse très typique cubaine. Il y avait des grands artistes, des interprètes comme Orestes López et Cachao, qui intègrent davantage d'éléments qui viennent du son et des rythmes afro-cubains dans leur composition. Et ce que ça donne, ben, c'est le mambo, c'est une musique qui est énergétique, syncopée, moderne, mais celui qui va vraiment l'amener sur l'échelle mondiale, c'est un musicien qui vient de Matanzas, qui s'appelle Dámaso Pérez Prado, ou Pérez Prado pour la plupart des gens. C'est un pianiste, c'est un arrangeur, c'est un chef d'orchestre. Lui, il comprend que cette nouvelle musique explosive, entraînante, ça va être un phénomène international. Il mise dessus, puis il a raison. Par contre, c'est pas à Cuba où ça a son plus grand succès, même que le mambo à Cuba, c'est pas particulièrement intéressant. C'est au Mexique et dans le reste de l'Amérique latine, mais particulièrement au Mexique, que le mambo devient très, très, très populaire par la main de Pérez Prado. Et en Amérique du Sud également, là, en Colombie, on en écoute beaucoup, au Venezuela. D'ailleurs, je vous invite à écouter un concert avec la grande orchestre Simón Bolívar du Venezuela, avec le grand, grand, grand chef d'orchestre Gustavo Dudamel, qui interprète tous ces grands classiques de Pérez Prado avec l'Orchestre symphonique du Venezuela. C'est très impressionnant. Je vous invite à aller le voir. Et là, je vous le fais jouer deux petits mambos. C'est très vite. Généralement, c'est des pièces de 2 minutes, 2 minutes 30. Alors, je vous en fais jouer deux rapidement qui sont Mambo numéro 8, donc Mambo numéro 8, et Lupita. Donc, voilà. Bonne écoute!

c'était Pérez Prado qui nous interprète Lupita et qui nous interprète également Mambo numéro 8. C'est aussi le compositeur et l'interprète de ce très célèbre mambo qui est le Mambo numéro 5, qui a été réinterprété par Lou Bega, ce Mambo numéro 5. Mon Dieu, qui a été chanson qui a fait le tour du monde, mais qui est originalement un mambo des années 40-50 de Cuba. Donc voilà, nous sommes rendus, mon Dieu, déjà à notre dernière escale. Le temps passe tellement vite à ailleurs, escale en musique. Et je vous rappelle que vous nous écoutez sur les ondes de communication et information sur la montagne au 89.3 FM à Montréal. Alors, bon, après, on est en train de boucler la boucle, on est en train de finir ce superbe voyage musical de Cuba. Et on a couvert réellement qu'une fraction de la chose, hein, je tiens quand même à le dire, parce que Cuba, c'est une culture extrêmement riche. Probablement, dans les Antilles, la culture la plus riche musicalement, et peut-être dans le monde, un des pays que, surtout avec le peu de ressources, c'est incroyable ce qu'ils ont réussi à faire. Une petite anecdote, je me rappelle quand j'avais été à Cuba en 2016, ça avait été justement... en 2017, excuse. Ça avait été dans le contexte d'un voyage musical. On avait fait un échange avec l'école et puis on était allé jouer dans plusieurs écoles de musique. On avait fait du jumelage avec plusieurs orchestres. Et puis, bon, d'abord, les musiciens étaient nettement meilleurs que nous, hein, quand même, comme deux, trois fois. Et puis, c'était surtout l'équipement. Hein. Tu sais, nous, on est arrivé avec l'équipement d'école secondaire du Québec, qui est honnêtement quand même pas pire. On arrivait avec des trucs qui semblent tellement anodins, comme de l'huile à la trompette, tu sais, pour lubrifier avant de jouer. Là, les gars, ils me disaient, « Ah ouais, mais c'est quoi que tu mets dans ta trompette, là? Ton huile est donc bien claire. » Je suis comme, « Ben, de la trompette, là. » En assumant que c'est la chose la plus normale au monde. Et puis, eux autres, ils me disent, ben, nous, on met de l'huile à moteur, là, tu sais, il n'y a pas ça ici, de la trompette, là. Je suis comme, ah, ben oui, c'est vrai, t'as raison. Pourquoi? En tout cas, tu sais, c'est un peuple qui fait pas beaucoup, qui fait beaucoup avec pas beaucoup, mais vraiment pas beaucoup. Puis c'est très impressionnant, ils ont toute mon admiration pour ça. Et puis, ce dernier genre duquel on va parler, c'est peut-être le plus contemporain dans l'évolution de la musique cubaine, et c'est celui de la timba. Et la timba, c'est un peu l'évolution de la salsa, ou bien un sous-genre, un sous-développement. On parlera pas de salsa ce soir en passant. Là. Je vais vous en mettre une à la fin de l'émission, une de mes préférées, parce que c'est une recommandation personnelle. Je vous invite à écouter cet album, mais on arrive dans quelques instants. Mais la timba, c'est... On va essayer de la comprendre. Hein. On va revenir à... Les années qui suivent la révolution cubaine, ben la salsa, elle est immensément populaire, surtout à New York. Et c'est les musiciens cubains et puertoricains qui ont fait cette popularité. Mais Cuba, à l'intérieur du pays, ils suivent une évolution musicale propre qui n'est pas celle de la salsa. Et il y a des groupes très importants comme Los Bamban, qui développent des nouvelles sonorités, qui intègrent le son traditionnel, qui intègrent des éléments du jazz, de funk, de musique populaire contemporaine. Puis il y a... Il y a un genre qui se développe un peu avant la timba qui s'appelle le songo, qui est une étape importante. Mais dans les années 90 particulièrement, avec l'effondrement de l'Union soviétique, Cuba est plongé dans une crise économique très grave qu'eux, ils vont appeler la période spéciale. Et puis, il y a une nouvelle génération de musiciens qui veut repousser les limites de la musique populaire cubaine. Et c'est dans ce contexte-là qu'on trouve la timba. On la compare à la salsa, mais c'est pas exactement ça. Il y a une identité propre, vous allez le voir. Peut-être que la rythmique est un peu plus distincte, particulièrement par rapport à comment on utilise certains instruments qui sont pas traditionnels, comme la caisse claire, le snare, bref. Et ça reste que la timba, c'est très cubain. Hein? C'est les rythmes de la rumba, les traditions afro-cubaines, les harmonies du jazz, les cuivres, les arrangements qui sont plus complexes. C'est une musique qui est plus complexe. Mais ça se côtoie, c'est une musique vraiment exigeante, énergétique, moderne. C'est difficile, la timba. Très difficile. Et les figures majeures, on a José Luis Cortés, on a Juan Formel, mais on va écouter ce soir José Luis Cortés avec NG La Banda. C'est un langage musical qui est vraiment spécial. Puis moi, j'admire, hein, parce que, contrairement à beaucoup de pays voisins qui ont décidé dans...
l'époque contemporaine de vraiment tous tomber dans le piège du reggaeton. Dans le piège, du piège, mais c'est vraiment un piège, selon moi. Là. Eux, ils ont décidé là, de suivre un chemin très traditionnel, différent, proprement cubain. Et c'est avec ça que je vous laisse ce soir. Je vous laisse avec une timba très, très bonne qui s'appelle Un sueño terrible, qui raconte, c'est un peu comme les mille et une nuits vues par le point de vue d'un Cubain. Un homme qui se réveille au milieu de l'Arabie Saoudite et qui cherche juste de l'eau. Il était pas capable d'en trouver. Bref, très amusant. Et après ça, on termine avec une recommandation personnelle qui est un peu plus vers le Latin Jazz et la salsa, qui est Jimmy Bosch, avec un album qui s'appelle Salsa Dura. C'est un album que j'ai écouté des dizaines et des dizaines de fois. Et on va écouter une chanson qui s'appelle La Noticia, qui parle de la mort de son frère. Un thème très difficile. Alors voilà, c'est tout le temps qu'on a ce soir pour Ailleurs Escale en musique. On se retrouve la semaine prochaine. Merci pour tous ceux qui ont été avec nous ce soir. C'est déjà la mi-saison, alors il nous reste 8 épisodes encore pour terminer cette première saison. Mon nom est Juan Batista, vous nous écoutez au 89.3 Communication, Information sur la montagne, CISM La Marge. Bonne soirée à tous.

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Toujours sur les ondes de CISM, je m'appelle Julien Roche. Vous écoutez Les Garçons pleurent aussi. C'est l'épisode 343 qui débute. On commençait ça avec la formation espagnole Hinds, H-I-N-D-S, qui a eu un certain succès dans l'indisphère américaine avec des... des

ayant un succès ou en tout cas une notoriété internationale avec la pièce La Jugular, et on réapplique en Catalogne avec la barcelonaise Marina Herlop avec la pièce Reina Mora de son album Necuja. Je vous expliquerai le pourquoi de tout cette Espagne dès l'autre pause.

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1: Rosalía avec cet album Luxe qui a eu grand retentissement. On vient d'écouter la pièce La Jugular, La Jugulaire. Juste avant ça, de Barcelone, Marina Herlop avec Reina Mora de son album Nekuja. C'est sorti en 2023, si mes souvenirs sont bons. Avant ça, on avait deux autres artistes basés en Espagne. Sua avec un album, un tout premier album qui sortait en 2024 qui s'appelle Somnium. Et on écoutait Atada al Pastizal. Et on ouvrait ce segment avec Naz, jeune étoile montante de la dream pop espagnole, avec Solo Escuchando Punk. C'est un single. Je vous passe tout ça sur l'Espagne parce que oui, c'est la Coupe du Monde qui ouvre cette semaine. C'est un petit, sur le plan business, sur le plan commercial, c'est un petit peu un désastre à venir. Les billets sont à des prix exorbitants. La FIFA exigeait toutes sortes de conditions absolument épouvantables aux villes pour présenter ses matchs. Très content, en fait, que Montréal ait passé son tour. Mais je suis avant tout un fan de soccer. C'est quelque chose qui va me garder excité tout le mois de la Coupe du Monde. Et j'ai passé des pièces de l'Espagne parce que j'ai ma petite histoire particulière avec l'Espagne. Ça n'est pas une de généalogie, c'est pas héréditaire. C'est qu'en 2010, je venais juste d'arriver à Montréal, de la banlieue. Et je travaillais au HMV du centre-ville, puis je prenais un peu, pour la première fois, l'expérience directe de Montréal, pas juste la locomotive économique du Québec, mais d'une métropole de calibre international avec des diasporas d'un peu partout. Puis quand je revenais de mes shifts au centre-ville, tu sais, j'entendais les différentes diasporas qui écoutaient leur match puis qui s'exclamaient au fil de la Coupe du Monde. Puis c'est vraiment là que j'ai eu la piqûre puis que j'ai commencé à regarder plusieurs matchs par jour. Puis un match en particulier dans la phase de groupe. Là, je vous ramène en 2010. Là, c'est la Coupe du Monde 2010. À ce moment-là, l'Espagne affrontait la Suisse. C'était un match qui n'était pas éliminatoire. L'Espagne a perdu 1-0, mais elle avait démontré ce jeu qu'on a appelé le tiki-taka par après. Et espèce de jeu de possession de balle avec plusieurs courtes passes, une espèce de jeu étouffant, d'une grande maîtrise, d'une grande précision. Je suis tombé follement amoureux. Et malgré la défaite contre la Suisse, j'ai couru à mon magasin de sport le plus près. Je me suis acheté un maillot de l'Espagne qui n'avait à ce moment-là jamais gagné la Coupe du Monde. Puis je me suis dit, ça y est, c'est mon équipe, je vais la suivre. Évidemment, l'Espagne n'a plus jamais perdu de match de ce tournoi. A soulevé pour la première fois le trophée de la Coupe du Monde. A réappliqué en 2012 à l'Euro. Et puis c'est maintenant une des favorites avec la France pour remporter la Coupe du Monde 2026, 16 ans plus tard. Et à chaque Coupe du Monde, à chaque Euro, je ressors mon maillot rouge, je ressors ma petite histoire de pourquoi finalement j'encourage l'Espagne. Ce sera encore la même chose cette année. Je vais porter mon maillot rouge le plus souvent possible lors des matchs. C'est un peu différent avec le statut de favori, je dois l'avouer, mais je ne bouderai pas mon plaisir. Cette Coupe du Monde commence le 11 juin, donc jeudi. On continue en Espagne avec deux autres artistes, Jude Lynn avec cet album qui s'appelle Bodiria et la tune qui s'appelle Luna Roja, Lune Rouge. Ensuite, Elsas avec A Por Y Amor, ça c'est le nom de l'album, et la tune s'appelle Fireworm, album sous lequel se côtoient des pièces en anglais et en espagnol. Ensuite, on reviendra sur la scène québécoise. On aura du Bab avec leur dernier single et Marie-Neige avec Emporte-moi. Je m'appelle Julien Roche. Si vous aimez ce que vous entendez, la liste de diffusion sera disponible dès la fin de l'émission sur le site web de CISM. Sinon, je vais tâcher de tout écrire ça pour le publier sur la page Facebook de l'émission Les Garçons pleurent aussi.

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Toujours sur les ondes de CISM. Un petit oubli de ma part, je m'en allais passer tout droit. Là, je suis en train de pianoter sur mon cellulaire. On vient d'avoir Emporte-moi de Marie-Neige. Et juste avant, Bab avec Chevaux Fantômes, un single qui vient de faire son entrée au palmarès francophone de CISM. Un autre artiste qu'on entend souvent, de son vrai nom, Étienne Dupré. Il joue pour la majorité des bands de Montréal. Ce serait plus long de nommer ceux qui ne sont pas sous sa gouverne, que ce soit à la basse, sur la scène ou bien à la réalisation. Étienne Dupré touche à beaucoup, beaucoup, beaucoup de choses et il réplique avec un single, Banksiana, qui annonce un autre album à venir qui conjugue ses passions pour la musique et pour la forêt. Très hâte d'en entendre plus. Ensuite, Chaton Laveur, je peux pas en avoir assez de cet album-là, Labyrinthe, pour ce duo de Parisiens. On écoute la toune Fantasia. Fantasia, je crois, parce qu'il y a un accent aigu sur le i. J'ai aucune idée de ce que je dis. Ensuite, Pas de signal pour cette formation krautrock québécoise avec l'album 13h07. C'est sorti l'an passé. On écoute la pièce Quel ami et on profitera de cette petite perche pour emprunter une avenue un petit peu plus post-punk. On rejoindra les Français de Gwendoline d'abord avec Merci la ville sur leur dernier album C'est à moi ça. Et on revient en Espagne pour une dernière pièce avec Depresión Sonora, avec No te hables mal, comme pour boucler cette heure d'émission qui commençait, je le rappelle, avec plusieurs artistes basés en Espagne, parce que l'Espagne, c'est mon club à la Coupe du Monde. Bonne écoute. J'ai l'air.

Toujours sur les ondes de CISM, Julien Roche avec vous. Jusqu'à 21h, vous écoutez Les Garçons pleurent aussi sur les ondes du 89.3 FM. On vient d'écouter tranquillement comme ça, pas de signal avec la pièce Quel ami. Ça nous vient de l'album 13h07, c'est paru l'an passé. Juste avant ça, Chaton Laveur, album assez récent, là, c'est du 2026, que j'aime vraiment beaucoup, beaucoup de krautrock là-dessus. L'album s'appelle Labyrinthe. Et la toune s'appelait Fantasia. On continue avec... on revient en France pour Gwendoline, c'est le nom du band, qui nous livrera Merci la ville. Leur dernier album s'appelle C'est à moi ça. Et ensuite, on réplique en Espagne pour conclure mon petit trip de début d'heure avec, pas le band, mais bien l'artiste Depression Sonora. C'est un band, mais qui est bien mené par un chanteur dont j'oublie le nom. C'est très, très utile en radio de faire ça. On écoute la pièce No Te Hables Mal qui va clôturer cette première moitié et on se retrouve après.

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Bonsoir, bonsoir, bonsoir. Toujours à l'antenne de CISM, Julien Roche avec vous pour encore une petite demi-heure. On vient d'entendre, c'était un long segment, c'est la première fois que je vous parle depuis la pause. En fait, dans l'ordre inversé, on vient d'écouter Daniel Rawson, Philippe Noël juste avant, la moitié du groupe Corail sur son album solo qui s'appelle Édredon. Juste avant ça, Cédric Dain-Lavoie avec le Seaside de son magnifique album Archive, Ariel Soucy, Tremble, Joseph Marchand et Ada Léa qui ouvraient cette deuxième heure. Vous écoutez, Les Garçons pleurent aussi, épisode 344. Pour ce dernier segment, on va délaisser le territoire de la folk et on va se diriger. En fait, j'ai sous-titré mon intervention au micro « Adrienne en pleurs ». Adrienne, c'est ma petite fille, ma fille qui est petite. Je ne suis pas grand-père, juste pour spécifier. Elle a 15 mois, elle est sur le point de faire ses dents. Puis en faisant l'émission ici, en programmant l'émission tantôt, juste avant de venir, a décidé de nous faire une petite crise inexplicable, de se foutre la face contre terre. Fait que j'ai fait le dernier segment de l'émission un petit peu à la va-vite. Écoutez, c'est un truc de jeunes parents. C'était les conditions d'urgence qui l'imposaient. Donc, un petit retour en zone de confort pour ceux qui sont des habitués de l'émission, des auditeurs habituels de l'émission. On commence avec Deer Hunter et la pièce Nocturne qui clôturait l'album Why Hasn't Everything Already Disappeared? C'est, je crois, 2019, la sortie de cet album-là. C'est leur dernier sorti en date d'aujourd'hui. On rappliquera avec Corridor, mais oui, Corridor, de leur album Mimi, on écoutera Porte ouverte. Population 2 nous livrera Cha-Cha les mouillés, Proto-Martyr, Paul Acrylex Kid, et on retrouvera Jésus les filles avec Motorcycle, une toune qui, dont la fin saxophonée me mène toujours inévitablement à US Girls et sa tune Rage of Plastics qui, elle, commence avec une impérieuse entrée de sax. Je trouve tellement que c'est un one-two punch efficace, ces deux-là. Motorcycle de Jésus les filles et Rage of Plastics de US Girls qui va terminer l'émission. Je vous souhaite une bonne soirée, une bonne semaine. Je serai en voyage à l'extérieur du pays, à l'extérieur du continent même. Je m'en vais en Italie et je reviens juste le lendemain de la Saint-Jean. J'ai pas encore trouvé qui me remplacera pour les deux prochaines semaines parce que je suis un procrastinateur de première. Je vais essayer d'arranger ça en coulisses d'ici lundi prochain. Allez, prenez soin de vous.

Bonsoir.

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2: Bonjour à tous et à toutes. Vous êtes à l'écoute de CISM sur les ondes du 89,3 FM. Je m'appelle Guillaume Fauché. Je serai à la barre des deux prochaines heures avec vous, alors qu'on va se faire plaisir en défendant et découvrant les arts et leurs artisans de toute forme. C'est aux Sentinelles de l'art que ça se passe. Et c'est ça, on va commencer assez rapidement dans le vif du sujet cette semaine. Mais je tiens simplement à vous rappeler que si vous aimez l'univers des cocktails et du rap, du hip-hop, je vous invite à écouter la carte cadeau, donc cette espèce de carte blanche spéciale qui pour l'été est diffusée à tous les mercredis de 16h à 18h, parce que je co-anime cet épisode spécial de Rooftop Apéro. Certains et certaines reconnaissent peut-être ce nom d'émission, qui était une émission estivale animée par Corinne, qui est également co-animatrice de Jimmy Neutron, notre émission de vulgarisation scientifique diffusée les jeudis midi. Et donc, Corinne, comme moi, sommes bartender et on se fait plaisir. Donc, 2 heures d'émission spéciale, un petit comeback occasionnel de Rooftop Apéro où on vous parle de cocktails. On a même fait un test de goût en direct pour vous faire connaître certains cocktails, vous donner des conseils et tout ça avec un accord hip-hop, bien entendu, en vue des Franco et des différents festivals qui s'annoncent cet été. Donc voilà, mais sans plus tarder, on plonge dans ce nouvel épisode des Sentinelles de l'art. 5, 4, 3, 2, 1. 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Aujourd'hui, aux Sentinelles de l'art, on s'informe sur la Fondation des artistes en compagnie de Ghislain Dufresne, trésorier de l'organisme. On reçoit André Bouffard, cofondatrice des soirées micro-ouvertes de poésie au Quai des Brumes. On accueille une nouvelle chroniqueuse, Sophie Benoît, qui, en compagnie de son collègue Alexis Auger, que vous connaissez bien, vient nous parler de ses lectures du moment. Et on termine sur une revue de spectacles du Festival Transamérique avec notre chroniqueuse danse, Émalie Ruet. Et oui, encore une fois, un beau programme cette semaine. Et je vais essayer de faire ma petite revue des actualités culturelles et mes coups de cœur. Mais mes coups de cœur seront un peu plus brefs cette semaine qu'à l'habitude. Pourquoi? C'est bien simple, parce que dans le segment final de cette émission, durant la deuxième heure, Émalie va nous parler de certains spectacles qu'elle a vus, mais moi aussi. Donc une partie de mes coups de cœur seront dans la deuxième moitié de cet épisode des Sentinelles de l'art. Donc restez à l'écoute, restez avec nous jusqu'à la fin. Certains des spectacles dont on va parler sont d'ailleurs encore présentés. Alors, bien hâte de vous faire découvrir ce festival qui, je le répète, si vous me connaissez, est un de mes festivals favoris de tous. Alors, au niveau des coups de cœur, sinon, qui n'ont pas rapport avec le Festival Transamérique, rapidement, je vous ai parlé il y a quelques semaines de La version qui n'intéresse personne. C'est un roman d'Emmanuel Pierrot, paru au Cartanier en 2023. Je vous avais dit que je commençais ma lecture. Je l'ai terminé depuis l'émission de la semaine passée. Donc, vraiment une belle lecture. Évidemment, ça a fait beaucoup de bruit. Là, c'est pas une lecture très obscure ou underground, mais je vous la suggère tout de même si vous ne l'avez pas lu depuis sa parution. C'est un livre qui est écrit avec une telle justesse qu'on en vient à croire que c'est de l'autofiction. Je pense même que c'est comme ça que je l'avais présenté quand je vous avais dit que je commençais à le lire. C'est pas le cas. Après recherche un petit peu plus approfondie, c'est vraiment une fiction. C'est un roman, mais qui est en évidemment très inspiré des expériences de voyage à travers l'Ouest du Canada et l'Amérique du Nord de son autrice. C'est vraiment un roman qui commence avec une belle naïveté. On est dans un milieu de punk, d'anarchiste, un milieu très idéaliste et hippie, mais au fil des pages, au fil de cette lecture, on réalise que cet environnement-là, si rêvé et chéri par la protagoniste, devient en fait un endroit absolument toxique, empli d'intimidation, de discrimination, de réclusion. Et donc, c'est un roman qui est assez bien fait, vraiment. Là, on est dans la justesse pour nous faire ressentir des émotions plutôt négatives. C'est une belle réflexion aussi sur la cohérence entre les valeurs de certains cercles progressistes et parfois les actions qui n'est pas toujours au rendez-vous. Mais c'est vraiment, ouais, c'est vraiment une belle lecture, puis c'est tellement fin l'écriture qu'on en vient à se poser la question, tellement la violence qui est subie par le personnage principal sort un peu de nulle part selon sa vision à elle dans la narration, qu'on en vient même à se demander est-ce qu'elle hallucine, est-ce qu'elle imagine tout ça. Vraiment une belle œuvre, donc je vous la recommande. Sinon, ben juste pour le partage, j'ai commencé une nouvelle lecture suite à notre discussion avec Alexis Morin, donc l'autrice et éditrice qu'on a reçue la semaine passée. J'en profite pour dire que vous pouvez aller réécouter l'épisode de la semaine passée sur notre site web au cism893.ca. Dans l'onglet émission, vous trouvez les Sentinelles de l'art, puis c'est l'épisode de la semaine passée. Et donc, Alexis Morin me parlait de son amour pour la science-fiction, la weird fiction, l'espèce d'horreur de l'étrange et tout ça, et j'ai commencé à lire un livre que je possède depuis longtemps mais que j'avais jamais lu, qui s'appelle Les employés. C'est écrit par Olga Raven, c'est une danoise, donc c'est une traduction parue à la Peuplade, la maison d'édition québécoise spécialisée dans l'imaginaire nordique. C'est paru en 2020 et c'est une œuvre de fragments, donc chaque chapitre est un tout petit fragment qui est en fait une déclaration d'un employé. Donc on suit et on déduit à travers les fragments que le contexte de l'histoire se passe sur un vaisseau spatial, donc c'est une œuvre de science-fiction, et chaque employé de cette espèce de gros vaisseau, qui est en fait une espèce de corporation un peu totalitaire, un peu dystopique, en vient à déclarer ses impressions face à ses collègues et à des genres d'objets que les employés ont pour devoir de surveiller. Donc,

Il n'y a pas vraiment d'histoire très claire. C'est de la science-fiction. Il y a des éléments de dystopie qui ressortent de ça et aussi des réflexions existentielles. Puis ces objets-là semblent tellement dans l'étrangeté qu'on se retrouve à quelque chose qui ressemble un peu à une forme de weird fiction. Donc, des objets qui ont un impact réel sur le monde qui les entoure, des objets qui seraient à la fois inertes et vivants. Bref, je suis en lecture présentement, mais je vous en reparlerai quand j'aurai terminé ma lecture. Au niveau des actualités, faire le suivi. Donc, Mark Carney, notre premier ministre du Canada, a insisté, je vous en parlais quelques semaines, auprès du CRTC pour qu'ils abaissent finalement les objectifs de taxation sur les grands diffuseurs de contenu en ligne, comme Netflix, par exemple, qui, donc, le CRTC comptait passer de 4, si je me trompe pas, à 15% du revenu fait au Canada qui devait être réinjecté dans des productions locales. Et, bon, le gouvernement fédéral s'est adressé au CRTC en disant non, on va reculer là-dessus parce que de toute façon, et c'est leur déclaration, c'est son avis à Mark Carney, si on augmente les taxes, c'est quand même les contribuables qui vont se retrouver simplement à payer plus cher. Alors que pourtant, l'exemple de telle mesure qui a eu lieu en Europe nous prouve le contraire. En fait, on peut déduire que tout ça s'inscrit là, à l'approche des renégociations pour des accords de libre-échange avec les États-Unis et le Mexique. Donc, encore une fois, on fait le dos rond, on plie les chines. Je ne pense pas que cette méthode a fait ses preuves depuis les fameuses impositions des tarifs aux États-Unis. Donc, ça semble plutôt être une décision idéologique. Le fédéral a quand même annoncé qu'il allait donner une subvention de 600 millions pour le milieu audiovisuel pour compenser, mais les revenus qui étaient envisagés face à l'augmentation de cette taxe-là étaient de 2 milliards. Donc, on est très loin du compte. Je vous parlais la semaine passée de l'annulation d'un spectacle de théâtre, une pièce au Centre du théâtre d'aujourd'hui pour la saison prochaine qui s'appelle « Juste des bonhommes qui bougent », basé sur un texte de Camille Giguère-Côté, mise en scène de Simon Lacroix. C'est supposé être présenté en septembre, mais ça a été annulé faute de financement comme moult pièces de théâtre. Je vous en parle souvent ici à l'émission. Je voulais simplement quand même faire une très courte parenthèse sur le fait que le théâtre a déclaré que suite à l'annonce de l'annulation, évidemment, bon, le théâtre contacte les abonnés ou les gens qui ont acheté des billets quand un spectacle est annulé pour leur demander voulez-vous être remboursé ou voulez-vous simplement laisser le prix du billet que vous avez acheté en don, en tant que don. Et semble-t-il que beaucoup des clients du théâtre ont décidé de donner pour encourager la production. Donc quand même une belle démonstration de solidarité, mais je répète que à mon avis il faudrait pas que ça passe sur le dos strictement des clients, le fait d'encourager l'art. Au Québec, on a fait le choix d'avoir des structures, d'avoir des subventions pour pouvoir créer puis avoir une industrie artistique plus ou moins libre. Donc, visiblement, il y a des failles à ce niveau-là. Ben plusieurs choses que je voulais vous dire. Donc le FTA, ben c'est le party de clôture du FTA. Ça va être demain, mercredi soir. Donc ce festival que j'aime tant. Après une semaine et demie, voire deux semaines presque, ben c'est l'heure de célébrer le party de clôture. Ça se passe à l'Agora du Cœur des Sciences. Ça c'est un des pavillons de l'UQAM qui accueille le festival Transamérique. On va poursuivre sur d'autres actualités culturelles parce qu'évidemment là, il fait si beau, on approche le mois de juin, tout ça, c'est bientôt la fin des classes. Ben il y a plusieurs festivals qui s'en viennent. La Saint-Jean des Oui-Québec a annoncé sa programmation. C'est le festival Fringe aussi qui bat son plein si vous aimez le théâtre expérimental, encourager les artistes de la relève. Mais tout ça, je vous reviens. Il y a plein d'autres choses aussi que je veux vous annoncer. Je vous en parle un peu plus tard parce que là, c'est le moment d'aller en musique et ensuite de contacter Ghislain Dufresne qui est le trésorier du conseil d'administration de la Fondation des artistes pour découvrir c'est quoi la Fondation des artistes, à quoi ça sert dans le milieu culturel. Donc, sans plus tarder, on s'en va écouter. Tu prendras des détours de nouvelle entrée au palmarès de CISM et on se retrouve, restez à l'écoute.

0: On est de retour à l'écoute des Sentinelles de l'Or au CISM 89.3 FM La Marge. Et on poursuit cette émission. En fait, on la commence avec une entrevue en présence au téléphone de Ghislain Dufresne qui nous rejoint. Ghislain, tu es artiste multidisciplinaire. Donc, on t'a vu sur les scènes, à la radio, à la télévision, sur le web et même comme travailleur du milieu de l'audio. On t'entend régulièrement comme annonceur télé ou radio. Et en plus de ça, ben, tu es le trésorier de la Fondation des artistes. Bonjour, Ghislain.
1: Bonjour, bonjour.
0: Merci beaucoup d'être avec nous. Parlons de la Fondation des artistes. Moi, j'ai un background de comédien. Je fais de la radio depuis longtemps. J'écris aussi un peu et pourtant, j'avais jamais entendu parler de la Fondation des artistes avant qu'une collègue et amie comédienne m'apprenne l'existence de l'organisme pas plus tard que la semaine passée. Alors, j'imagine que je suis pas le seul. Et après que mon ami Racha, on la salue, m'ait fait connaître cet organisme-là, j'ai tout de suite voulu en parler ici à l'émission pour faire connaître cette ressource-là aux artistes qui nous écouteraient. Alors, présente-nous un peu, qu'est-ce que c'est la Fondation des artistes, c'est quoi sa mission et à qui ça s'adresse?
1: En fait, la Fondation des artistes est là pour soulager les besoins de façon ponctuelle des artistes professionnels qui vivent une difficulté, une précarité, je dirais, parce que souvent, quand on est artiste, on a des contrats, ça va bien, puis à un moment donné, bang, ça finit, on a un 3 mois où on sait pas ce qui va se passer, le temps de retrouver un autre contrat ou de rebondir. Là, on est comme ça, hein. Quand on travaille dans le milieu artistique, on est toujours en train de lancer des perches, puis à un moment donné, ben il y a quelque chose qui fonctionne, puis là, ça nous tient occupé pendant un bon bout de temps. Donc la fondation est là justement pour venir en aide aux artistes qui ont des creux, en fait.
0: Et donc, quels sont les différents services là, spécifiquement dont peuvent bénéficier les artistes qui sont dans un petit creux de vague, qui sont en deux contrats ou qui ont des enjeux? C'est quoi que vous faites pour soutenir cette communauté-là?
1: En fait, à la base, ce qu'on fait, c'est des dons en argent. Là, c'est ponctuel où on vient donner un répit aux artistes. On a aussi développé avec le fil du temps certains fonds plus ciblés, là où on peut venir en aide. Par exemple, on a le fonds d'aide psychosociale là, qui vient soutenir les artistes qui ont besoin en fait de consulter des spécialistes puis qui ont pas nécessairement les sous, parce qu'à un moment donné, on le sait, c'est après une ou deux ou trois rencontres, ça commence à coûter cher, là. Par exemple, un psychologue ou chose comme ça. Donc, on a des fonds spécialisés qui peuvent venir en aide aux artistes pour ça. On a aussi certains fonds ciblés qui viennent aider la relève plus particulièrement, parce que quand on commence, des fois, c'est plus compliqué à se faire un nom, tout ça. Donc, quand on se ramasse dans un petit creux, ben là, on a le fonds, par exemple, le Fonds québécois pour la relève qui a été mis en place il n'y a pas super longtemps. Donc, c'est ça. En fait, on a différents fonds, mais en général, la mission globale de la Fondation, c'est de venir soutenir financièrement les artistes de façon ponctuelle.
0: Donc, aide financière, aide psychologique et un petit volet aussi spécifiquement axé sur la relève. À qui exactement ça s'adresse? Comment est-ce qu'on peut bénéficier de ces services-là? Comment on fait une demande à la Fondation des artistes?
1: En fait, le site web, c'est la plateforme, c'est la plateforme pour aller soit chercher de l'aide ou pour aller faire des dons. Si jamais il y a des gens qui sont intéressés à venir soutenir les artistes, ou si vous êtes un artiste pour qui ça va bien, là, mais en tout cas, l'idée, c'est que la plateforme du site web de la Fondation, c'est par là, c'est le point de contact. Donc, vous pourrez l'explorer, le fondationdesartistes.ca, c'est facile, c'est un beau site, puis ça va assez bien aussi, ça se navigue bien, là. En fait, il faut répondre à certains critères pour être admissible au fond en général, là, c'est-à-dire avoir une expérience artistique, professionnelle, depuis probablement à peu près 3 ans, je dirais, un minimum de 3 ans d'expérience artistique, de travail artistique, une reconnaissance de ses pairs aussi pour venir soutenir la demande. Puis après ça, il y a quelques documents à fournir, bien sûr, parce que quand on reçoit des demandes, de sentir que le besoin est criant, là, parce qu'on est vraiment là pour essayer de d'aider les artistes qui sont vraiment dans des problèmes assez profonds. Là, on n'est pas, en fait, on n'est pas là du tout pour subventionner des projets de théâtraux ou des choses comme ça. Là, on est vraiment là pour des artistes qui là vont avoir de la misère à manger ce mois-ci ou à payer leur loyer ou des choses comme ça.
0: Mm-hmm. Ben, ce qui m'a surpris là, quand j'ai appris l'existence de la fondation, c'est au Sentinelle, on reçoit beaucoup d'organismes ou de regroupements ou de collectifs qui se portent à la défense des arts. On parle au Conseil des arts. Donc, il y a beaucoup de structures qui sont en place, évidemment, pour entretenir les artistes et leur milieu, leur pratique. Mais la fondation semble avoir un rôle tellement direct, ça m'a surpris. T'sais, c'est plutôt rare qu'on voit des organismes qui pallient à des enjeux financiers aussi directement, aussi de façon inscrite dans le temps réel comme ça. Je trouve ça vraiment super. Mais donc, on s'entend, c'est une aide qui arrive quand les artistes sont dans un besoin criant. C'est comme une espèce de plaster dans l'immédiat. Mais j'imagine qu'à force de voir passer à la fondation des artistes qui se retrouvent dans cette situation-là, en tant que membre du conseil d'administration, on peut devenir témoin des enjeux les plus violents ou les plus directs qui font subir aux artistes des pressions financières. Quels sont les enjeux les plus dangereux ou les plus importants à régler au plus vite qui affligent les artistes présentement?
1: Ah ben en fait je suis pas le premier qui en parle là, ça fait des mois voire des années là qu'il y a des artistes qui militent pour essayer d'avoir un filet social pour les artistes parce qu'en fait on est des travailleurs autonomes mais on n'a pas accès nécessairement à l'assurance emploi en tant qu'artiste donc nous on n'est pas un filet social là, on est une bouée de secours avec la fondation mais c'est clair que le soutien des arts à la base est en besoin criant là en fait on n'arrête pas de couper dans les subventions aux arts et puis dans les productions alors que techniquement bon je suis pas un super spécialiste là mais j'avais lu que $1 investi en culture en rapporte 4 ou 5 là donc je me dis on fait quoi pour soutenir nos artistes au Québec c'est ça.
0: Mm-hmm. Puis bon ben c'est ça on en parle souvent à l'émission le financement des arts de la culture est en crise ou en tout cas doit être réfléchi revu rebonifié et il y a beaucoup de spectacles qui sont annulés la relève là de plus en plus difficile. Est-ce que vous dans les dernières années vous avez vu une augmentation des demandes d'aide financière ou d'aide psychologique à la fondation?
1: En fait, nous, depuis l'expérience COVID qu'on a vécue, on a multiplié l'aide aux artistes probablement par à cause de là, je suis un peu des chiffres exactement, que je veux pas dire de conneries, mais on aidait à peu près comme 84 ou 100 personnes par année, puis maintenant là, on est rendu à 2,7 demandes par jour. Tu sais, fait qu'on n'arrête pas. Là, ça s'est multiplié vraiment beaucoup. Puis en plus, on a remarqué que l'âge des demandeurs aussi a commencé à diminuer. Là, avant on aidait les personnes qui étaient plus en fin de carrière. Maintenant, on aide des artistes qui sont dans la trentaine, la quarantaine. T'sais, on est vraiment dans le soutien au jour le jour. Là, fait que on se rend compte que effectivement, le besoin, c'est comme déplacé. Là. C'est un peu, on l'a remarqué avec les années. Là. Puis nous, ben, c'est sûr que en 2022, on est devenu la courroie de transmission du gouvernement canadien pour transmettre une aide directement aux artistes. Là. Cette année-là, on a distribué 12 millions de dollars à travers la communauté artistique au Québec, puis même, je pense, non, c'était surtout au Québec. Nous, on était il y avait d'autres fondations qui étaient pour le Canada. Nous, on était vraiment situés pour les artistes du Québec. Puis on n'a pas eu vraiment de difficultés à passer cet argent-là. Pourquoi? Juste pour vous dire que le besoin, il est là.
0: Mm-hmm. Le besoin est présent, certainement, puis est en augmentation, visiblement. Tu parlais, Ghislain, de votre aide qui était, en tout cas du moins à une certaine époque, spécifiquement axée vers les artistes plus en fin de carrière. En parcourant votre site web, j'avoue que j'ai fait une découverte qui m'a choqué, puis c'est une réalité à laquelle j'aurais pas pensé non plus. Donc, un des services que vous offrez, c'est un service de l'eau funéraire. Donc, pour des artistes qui n'auraient pas les moyens, suite à leur trépas, donc d'assumer financièrement leur propre inhumation, l'Union des artistes aussi a un lot funéraire qui est voisin du vôtre. Donc, c'est-à-dire qu'il y a des artistes qui, encore aujourd'hui, font carrière toute leur vie et se retrouvent au détour de leur vie à pas avoir assez de moyens, même pour assurer leur propre inhumation.
1: Oui, malheureusement, ça arrive, puis là, je donnerai pas de nom parce que c'est pas la place pour ça, mais c'est pas nécessairement des artistes qui sont pas connus. Là. On s'entend qu'il y a des artistes qui ont eu des belles carrières, puis qui même à la fin de leur vie vont se ramasser dans la misère. Là. Fait que c'est pas, c'est un peu dommage, c'est un peu triste tout ça, mais. Ben c'est ça. En fait, on a cette possibilité-là de pouvoir aider certains artistes en fournissant le lot, mais c'est ça. On essaie plus de les aider pendant qu'ils sont
0: évidemment,
1: vivants.
0: Évidemment. Je voulais quand même aborder ce point-là parce que l'image choque quand même. En tout cas, moi, ça m'a choqué. C'est un des symptômes, donc, quand on va à l'extrême, là, de l'indigence que certains artistes peuvent vivre, puis je voulais qu'on en parle. Mais donc, vous, vous êtes là, durant le vivant, entre autres, des artistes pour les accompagner, les aider. Et vous faites ça de manière très directe, en donnant des sous directement, sans qu'il y ait de projet impliqué nécessairement. C'est quoi exactement votre statut, puis d'où vous vient votre financement, là, au-delà des dons qui peuvent être faits sur votre site?
1: En fait, nous, on est une OBNL, là. On est vraiment une fondation. On est un organisme de charité. On a comme quatre sources de revenus, je dirais. Il y a les gouvernements qui nous aident. On a certains individus aussi qui font des dons, des entreprises aussi. On a certaines fondations privées qui soutiennent la mission de la fondation. On a des collègues de fonds aussi. On a deux événements. Là, on a un événement Défi Impro qui a lieu au mois d'octobre où les gens peuvent acheter des tables pour venir voir des matchs. On a des gens d'affaires qui viennent jouer contre des joueurs de la LNI. C'est un bel événement. C'est très couru, je dirais, par les entreprises qui ont le goût d'avoir un petit peu de lumière sur eux. Puis on a aussi un autre événement qui s'appelle le Cabaret des artistes. C'est au mois de décembre. En fait, on a eu la première édition en décembre de l'année passée. On renouvelle encore cette année. C'est vraiment, en fait, les billets sont pas si chers compte tenu que, bon, ce qu'on veut, c'est aussi aider les artistes qui sont dans le besoin. Donc, il y a un petit coût à ça, mais pour la soirée que vous avez, ça vaut la peine. Je pense que c'est des beaux événements si jamais vous avez envie de donner et d'en profiter en même temps, je dirais. Donc, finalement, ben on a une quatrième source de revenus qui sont les intérêts de nos placements. On a eu la chance en 2011 de recevoir un legs testamentaire d'un artiste lors d'un décès, puis en fait Ronald France, pour pas le nommer, qui nous a légué plus de 5 millions de dollars. Donc grâce à cet argent-là, ben on a été capable d'ajouter une pérennité, un petit souffle, parce qu'avant on courait annuellement après l'argent pour savoir comment on ferait pour en donner aux artistes. Là, avec ce don-là, ben on a des revenus récurrents aussi.
0: Ben, c'est une bonne nouvelle d'entendre qu'il y a une pérennité qui va être assurée pour la Fondation des artistes, qui est là pour justement soutenir les artistes qui sont dans un criant besoin. Merci beaucoup de ton temps, Ghislain Dufresne. Merci d'avoir discuté avec nous. Puis merci pour le travail que tu fais dans cette fondation qui semble de plus en plus pertinente et utile. Donc, si vous avez les moyens de donner, vous pouvez aller sur le site web de la Fondation des artistes ou participer en achetant des billets à différents événements de leur campagne de financement. Soirée bénéfice. Sinon, ben, si vous êtes dans le besoin, que vous êtes un artiste qui écoutez les Sentinelles de l'art présentement, ben, n'hésitez pas à faire une demande. Merci beaucoup, Ghislain Dufresne. Bonne journée.
1: C'est moi qui vous remercie. Merci.
0: Nous, on s'en va en musique et on va poursuivre cet épisode des Sentinelles de l'art en rencontrant André Bouffard au détour de La tête ailleurs de Laura Lefebvre. Également, une entrée au palmarès de cette semaine.

0: On poursuit cet épisode des Sentinelles de l'art, toujours au 89.3 FM, en compagnie d'André Bouffard. Donc, André, tu es la cofondatrice des soirées micro ouvert de poésie au Quai des Brumes, en plus d'être bachelière en sexologie et conceptrice rédactrice au Club Sexu, donc le fameux OBNL d'éducation à la sexualité qu'on connaît bien, là, qui est assez répandu sur les réseaux sociaux.
1: Ben bonjour. Merci
0: d'être là. Merci vraiment.
1: Merci à toi de m'avoir invité. Mais oui, ma description est exacte. J'ai rien à rajouter à ça.
0: Ben, j'ajouterais, moi, en fait, que tu travailles aussi comme bartender au Quai des Brumes.
1: Comment oublier ça?
0: Donc, ce qui fait de toi quelqu'un qui est quand même très habitué au Quai, qui est un établissement dont on aime bien parler ici à l'émission pour ses nombreux impacts positifs sur la culture.
1: Effectivement. Je pourrais parler des heures du Quai des Brumes. C'est vraiment un milieu culturel tellement important. Là. Puis, c'est pas anodin qu'on fait nos soirées là-bas.
0: Ça tombe bien que tu sois ici parce qu'on va parler de ça justement. En fait, c'est ça, je te reçois aujourd'hui, non pas pour parler de sexologie, mais quoi que peut-être, mais surtout pour parler de cette initiative-là, des soirées de micro ouvert de poésie au Quai des Brumes et les espèces de petits que ça a fait, c'est-à-dire le lancement ce soir au Quai des Brumes à 20h du zine qui est issu de certaines lectures qui ont eu lieu. Donc, peux-tu juste peut-être nous mettre en contexte un petit peu c'est quoi? Puis vous les appelez les soirées MOP, hein, c'est ça?
1: Ben MOP, en fait, c'est le nom du zine qu'on publie ce soir. Ouais. On n'est pas très original, Camille et moi. Camille, c'est mon co-organisateur.
0: Co-fondateur aussi.
1: Co-fondateur, oui. Donc, les soirées, c'est ça, on n'est pas très original. On les appelle les soirées micro ouvertes de poésie au Quai des Brumes. Sur les affiches, c'est vraiment comme ça qu'on les reconnaît. Même notre page Facebook, c'est micro ouvertes de poésie de Camille et Dédé. Puis, on manquait un petit peu d'inspiration pour le titre d'usine qu'on lance ce soir en l'occasion de ça fait longtemps qu'on fait des soirées. Fait qu'on s'est dit qu'on allait faire un zine. On cherchait un titre. Puis, c'est Alain-Arthur Pinchot, qui est un vieux poète fou qui traîne souvent au Quai des Brumes. Avec qui vous avez peut-être déjà eu la chance de jaser si vous fréquentez le bar, qui m'a dit, ben MOP, micro ouvert, poésie. Ça va être ça.
0: On se casse pas la tête plus que ça.
1: Exact.
0: Donc, moi, j'aimerais savoir, parce que c'est pas la première fois qu'il y a des soirées open mic dans l'histoire du Quai des Brumes.
1: Ouais.
0: Puis c'est pas la seule soirée non plus comme ça. Il y en a beaucoup à Montréal. Mais dans la petite description que tu m'avais envoyée pour préparer l'émission, tu disais que à l'époque, en 2025, donc ça fait comme un petit peu plus qu'un an, genre, Camille et toi, vous vous reconnaissiez pas nécessairement dans l'espèce d'écosystème des micros ouverts. Pourquoi? Puis comment est-ce que vous avez créé un endroit où là, c'était à votre couleur?
1: C'est une bonne question. J'ai eu la chance de réfléchir justement dans les derniers jours avec Camille par rapport à pourquoi, de base, on a fondé... c'est drôle de dire fondé. Là, on a juste organisé une soirée. Ce qu'on trouvait un peu redondant dans les soirées auxquelles on participait, c'est c'est une impression. C'est pas une nécessité, mais c'est l'impression de devoir être publié quelque part pour y participer. On va arriver dans des micros ouverts de poésie ou des micros ouverts tout court où il y a également de la musique, où les gens ont déjà publié un album, ont déjà publié un livre, un recueil, un quoi que ce soit, un zine, peu importe. Puis quand tu arrives dans ces soirées-là, puis tu veux juste lire la poésie que tu écris dans ton journal intime la veille sur le fly en pensant à la thématique de la soirée, c'est un peu intimidant quand les 10 personnes qui ont passé avant toi pluguent leur nouveau recueil qui vient de sortir. Fait que l'idée, c'était de créer un espace d'essai, un espace d'essai, je pense que c'est vraiment ça l'idée, puis qui est rassurant, qui est intimidant, puis de le faire aussi dans un lieu d'émergence de culture comme le Quai des Brumes, ça coïncide très bien avec le départ de ces soirées-là aussi. Là.
0: Ben oui, en tout cas, c'est très cohérent. Tu sais, le Quai des Brumes, on sait aussi que c'est un bar, c'est une salle de spectacle, mais qui accueille aussi une grande, grande, grande partie des artistes qu'on diffuse ici à CISM, donc artistes émergents en général, ou en tout cas à divers degrés, mais quand même, c'est souvent... la première vraie salle de spectacle où vont se produire certains bands, certains artistes.
1: Ben oui, c'est fantastique. Il y a bien du monde qui participe à nos soirées de micro-ouvert de poésie qui trouve la scène très impressionnante et particulièrement haute par rapport à d'autres bars ou salles de spectacle qu'on connaît peut-être, le Verre-Bouteille par exemple, mais la scène du Quai est impressionnante. Puis les lumières sont impressionnantes. Fait que quand tu viens pour lire de la poésie puis tu dis que ton artiste préféré a peut-être chanté là la semaine dernière, des fois, ça intimide un peu. Puis il y a un grand sentiment de fierté qui provient des gens qui viennent lire là, aux soirées. Fait que ça, c'est le fun de pouvoir offrir ça aux gens.
0: Mais il y a aussi une couleur ou une texture esthétique à être au Quai des Brumes. Mm-hmm. T'sais, bon, juste dans la décoration, t'sais, ça a de l'âge, le quai. Puis en plus, la disposition de la salle, c'est faite sur le long, quand on la regarde à partir de la scène. On voit jusqu'au bord. Fait qu'il y a personne comme dans ton angle mort que tu peux oublier. Là. Quand c'est plein, c'est plein. Avant de poursuivre plus en détail là, sur la description des soirées, ça ressemble à quoi le taux de fréquentation? Est-ce que vous ramassez beaucoup de gens lorsque vous organisez ces soirées-là?
1: Il y a une soirée en particulier, je pense que c'était janvier ou février dernier, qu'il n'y avait plus de place assise. Les gens s'assoyaient à terre dans la gadoue. Puis c'est là où moi et Camille, on s'est regardé puis on s'est dit, voir que la poésie mobilise autant un soir de gros froid, puis que les gens sont prêts à pitcher leur manteau n'importe où, comme dans un party de famille à Noël, puis à s'asseoir dans le gadou pour écouter de la poésie pendant deux heures quand même. Ça nous a vraiment marqué. Je dirais qu'en général, ça, c'était comme une exception. Là, je pense qu'il y avait un besoin de partage puis de communauté pendant l'hiver qui est assez froid. Mais en général, on a 70 personnes, je pense, qui viennent à chaque fois.
0: Quand même.
1: Là, on parle de la salle qui est impressionnante, puis du nombre de personnes qui viennent, mais je veux rassurer pour les gens peut-être qui écoutent, à qui s'attendent de lire pour la première fois, c'est un espace tellement bienveillant, puis il y a tellement de gens qui s'essayent pour la première fois, puis j'invite les gens à le faire, même si ça peut paraître peut-être un petit peu intimidant. C'est une expérience qui remplit tellement de fierté une fois qu'on le fait, se tremper l'orteil dans la lecture publique d'un de ces textes. J'invite tout le monde à le faire. Fortement.
0: L'invitation est lancée et peut-être pour donner encore plus envie aux gens de participer ou d'aller assister, parce que j'imagine qu'on n'est pas obligé de lire quand on se présente.
1: Absolument.
0: Expliquons-leur un peu de quoi ça a de l'air, à quoi ça ressemble. Donc, comment ça se déroule? C'est quoi le déroulement d'une soirée classique? Donc, vous en avez une fois ou deux mois, c'est à peu près?
1: Ouais, on a essayé une fois par mois, mais tu sais, c'est Camille et moi qui font ça bénévolement dans nos temps libres pour le plaisir, puis on veut que ça reste pour le plaisir. Fait que finalement, une fois ou deux mois, c'est bien en masse pour nous. Puis on fait une pause pour l'été. Fait que ce soir, c'est la dernière soirée avant l'été, juste pour que vous sachiez. Mais comment ça se passe? Normalement, Camille est à l'animation parce qu'il fait un travail absolument exceptionnel. Puis il plug des petites blagues ici et là pour rendre ça moins stressant pour les gens. Moi, je suis à l'accueil. Puis pendant la soirée, c'est que les inscriptions sont à la porte. Donc, t'as pas besoin de t'inscrire d'avance, de nous écrire d'avance, de préparer un texte vraiment, vraiment très près puis nous le faire lire avant. On s'en fout un peu de ce que tu vas lire la soirée même. Tu peux lire ton journal intime, tu peux lire un poème qui t'appartient pas d'un artiste que t'aimes beaucoup. C'est un micro ouvert. On est pas mal ouvert à tout. Donc, les inscriptions sont à la porte. C'est un 3 minutes par personne. Puis on est capable de rentrer une trentaine de personnes là, en tout et partout dans une soirée. Ça dure 2 heures parce que 3 heures de poésie, c'est beaucoup. Fait que on garde ça pour un 2 heures. Puis ça reste un soir de semaine. On fait ça tous les mardis. Ben c'est toujours des mardis. Pas tous les mardis, mais c'est toujours des mardis. Puis les soirées sont à contribution volontaire. Donc, il n'y a pas de prix à l'entrée. Puis c'est important de nommer qu'on ne fait aucun profit sur l'argent qui est ramassé. À chaque fois, on déverse l'argent que vous donnez aux soirées à des organismes différents. Donc, tantôt, c'est l'itinéraire. Tantôt, c'est le Frappru. Tantôt, c'est la librairie Luguelion. Ce soir, on finance exceptionnellement on rembourse l'imprimerie. Pression des zines qu'on va lancer. Donc, tout l'argent que vous allez donner ce soir en contribution volontaire, ça va pour payer l'impression des zines.
0: On reviendra sur le zine d'ailleurs, mais juste pour conclure sur le déroulement de cette soirée-là, c'est un micro ouvert de poésie. Tu dis que vous êtes très ouvert sur le contenu de ce qui est lu, mais est-ce que ça doit absolument se classifier comme de la poésie? Est-ce qu'on peut lire une bribe de récit? Est-ce que la prose plus narrative est bienvenue? Comment ça marche?
1: Qu'est-ce que poésie?
0: Ouais, c'est une bonne question, c'est vrai.
1: Moi, je suis un peu d'avis que la poésie est partout, là. Même dans notre langue québécoise, il y a tellement d'expressions qu'on utilise à tous les jours qui est poétique. Donc, dans le format en tant que tel, on n'a aucune contrainte, absolument pas. L'idée, c'est de faciliter aussi l'accès à la poésie. Je pense qu'on a une idée de la poésie qui est un peu, gauche caviar, pout-pout-pouet-pouet, faut avoir une grande littératie là, pour faire de la poésie, pour la comprendre. Puis j'entends souvent que la poésie est complexe puis qu'il faut en savoir
0: hermétique,
1: qu'il faut avoir fait des études en littérature pour la comprendre puis la saisir. Mais la poésie est réellement partout. Donc, le format en tant que tel, quand on va dans l'espace du micro ouvert, comment ça se concrétise dans l'expérience, tu lis bien ce que tu veux. Notre seule règle, c'est de rester conscient puis consciente des informations qu'on partage. Fait qu'il y a beaucoup de dévoilement. T'sais, la poésie, ça sert aussi à ça. C'est un médium de partage puis de confidence pour beaucoup de personnes. Donc, on fait un petit attention au trauma dumping. Essayez d'être conscient des gens dans la salle que certaines informations, quand vous écrivez, peuvent être plus violentes que d'autres. C'est important de partager les expériences violentes à travers l'écriture. L'écriture peut permettre ça. Dans nos soirées, on demande de faire attention aux personnes dans la salle.
0: De se garder un certain degré de gêne par rapport à ça, juste par bienveillance, là, puis pour que tout le monde soit confortable.
1: Exact. Ouais. Mais c'est la seule règle. Même la langue, on s'en fout, tu lis dans la langue que tu veux. Mm-hmm. Une langue inventée, ça c'est déjà fait. Puis tout le monde trippe.
0: Pour conclure, là, vraiment, est-ce que ça ressemble à quoi, mettons? Évidemment, là, j'imagine que puisque tout est bienvenu, ou presque, ça peut aller dans tous les sens, mais une soirée classique, pour nous donner une idée, là, ça ressemble à quoi? Est-ce qu'il y a des thèmes qui reviennent plus souvent? Mmh. Est-ce qu'il y a des modes d'expression, du vers libre? À quoi ça ressemble? Donne-nous une idée générale, là, bien que ça peut, j'imagine, être très diversifié.
1: Ouais, ça change pas mal à chaque fois. La dernière fois, il y a quelqu'un qui a lu à quatre pattes sur la scène. Il y en a qui arrivent sur la scène puis qui font une improvisation poétique aussi. Ça s'est fait quelques fois. Je dirais qu'en règle générale, les gens écrivent un texte pour la soirée parce qu'on propose des thèmes qui sont jamais obligatoires. Les thèmes sont assez généraux. Ça va être la famille, la maison, l'amitié. T'sais, ça va être des thèmes assez accessibles aussi. Ça, c'est important pour nous. Mais ils sont pas obligatoires. Notre catchphrase, c'est « Tu liras bien ce que tu voudras. » Fait que ça reste comme ça. Mais oui, habituellement, les gens arrivent avec un texte qu'ils ont préparé pour la soirée puis ils ont 3 minutes.
0: Puis pourquoi... tu m'as expliqué pourquoi Camille et toi, vous vouliez créer cet événement-là de manière qui se distingue un peu peut-être de certains micros ouverts un peu plus exclusifs. Pourquoi c'est important pour vous de continuer à l'entretenir? Pourquoi ça prend des soirées comme ça, à ton avis?
1: Oh, mon Dieu, c'est une belle question. J'ai envie de dire que c'est dans le retour qu'on a des gens. Je veux dire, on savait pas à quel point les gens avaient besoin de cet espace-là. Puis je pense que même à ce jour, je le saisis pas tout à fait, l'importance de ça. À chaque fois qu'on a une nouvelle soirée, c'est toujours une réussite. Puis les gens viennent nous voir pour dire à quel point cet événement-là leur fait du bien. J'ai récemment croisé un ami qui était pas venu au dernier micro ouvert de poésie puis qui m'a dit « Ah, il me semblait qu'il me manquait il me manquait de la poésie dans le dernier mois. » Fait que je le sens, que je pense que c'est un espace de vulnérabilité comme on a de plus en plus rarement. Puis l'objectif, c'est la collectivité, hein, c'est le partage, c'est de pas être sur nos téléphones le temps d'une soirée, puis de le lire et ou d'écouter des textes profondément vulnérables et personnels et intimes, puis politiques aussi, puis enragés, puis émotifs. Fait qu'il y a quelque chose de profondément vivant dans ces soirées-là, puis... ça serait ma réponse pour l'instant.
0: Je vais poser peut-être une question un petit peu tendancieuse, mais juste, on s'amuse, là. Toi, personnellement, est-ce que tu considères que c'est à majorité... Est-ce que ça te plaît en majorité ce que tu entends lors de ces soirées-là?
1: Oui, complètement. Je vais prendre une réponse qui va peut-être pas plaire à tout le monde, mais il y en a qui trouvent ça cringe, la poésie. Il y a cette idée-là d'aller dans les micro-ouverts de poésie puis que ça nous plaît pas. Je pense que ça demande un certain niveau d'ouverture puis de curiosité pour apprécier ce qui se passe, parce que dès que quelqu'un met les pieds sur scène puis lit quelque chose devant autant de personnes puis autant de lumière de scène, c'est exceptionnel, peu importe ce qui va être dit. Juste l'expérience en soi, au-delà des mots, est vraiment importante, puis ça me fait apprécier tous les textes qui sont lus et de manière équivalente.
0: C'est une très belle réponse. Parlons du zine, justement. Donc, vous aviez comme objectif de mettre sur papier certains textes qui ont été lus pour comme immortaliser ou souligner la première année d'existence des soirées micro-ouvertes de poésie. Peux-tu nous parler rapidement là, du processus, de quoi s'agit-il, qu'est-ce qu'on y retrouve?
1: Ouais.
0: Puis comment on met la main sur ce fameux zine?
1: Bien sûr. Donc, le zine MOP se veut être un peu une preuve physique de la dernière année et demie qu'on a passé à faire les micro-ouverts de poésie. On voulait une trace de tout le partage qui se fait dans ces soirées-là, puis la beauté qui est partagée lors de ces soirées. Puis c'est vraiment difficile à expliquer aux gens qui ne sont pas là, mais il y a quelque chose de magique qui se passe pendant les soirées micro-ouverts de poésie. Puis ce zine-là en est un peu la preuve. On voulait aussi donner, d'une certaine manière, la possibilité à des gens d'être publiés dans un zine collectif avec tout le monde, puis de faire communauté à l'intérieur d'un livret, à l'intérieur de pages. Il y a quelque chose de vraiment cool avec ça. Fait que la manière dont on a procédé, on a fait un appel de textes, en fait. Donc, on a une quinzaine de textes publiés dedans, parfois signés, parfois non. On a aussi demandé aux gens, dans les dernières séances de soirée de micro-ouvert de poésie, de gribouiller, de faire des barbeaux, de faire des petits dessins sur des bouts de papier qu'on a distribués, d'écrire s'ils voulaient. Puis, le processus, c'est qu'on a scanné ça, puis on a mis ça dans un zine. Donc, ça fait vraiment un espèce de livret chaotique d'archives, mais qui est beau, là. En tout cas, moi, je le trouve absolument magnifique. Donc, ce qu'on peut retrouver dedans, c'est des des textes qui ont été travaillés, des textes d'autres qui ont été écrits sur des bouts de napkin, puis des beaux petits barbous et des beaux petits dessins.
0: Puis là, ce soir, dès 20h, ouais.
1: Je rajoute les photos également, parce qu'à nos soirées, on a des photographes, donc des photos des micros ouverts de poésie.
0: Et donc, ce soir, dès 20h, les gens sont invités au Quai des Brumes, contribution volontaire. Et c'est aussi une soirée de lecture,
1: exactement,
0: en plus du lancement d'usine.
1: Exactement. Donc, c'est vrai que j'ai pas répondu à ta question, où est-ce qu'on peut se le procurer? C'est ce soir à 20h au Quai des Brumes. Donc, de 20h à 21h, on va juste être là. Puis on va jaser avec vous autres de poésie, puis d'usine. Puis c'est ta contribution volontaire, l'usine. Tu payes ce que tu veux pour l'avoir. On met pas de prix. Si tu veux nous donner 0 ou 200$, on est content, peu importe. Puis après, on va faire une lecture, exactement. Donc, à partir de 21h, on va inviter les gens qui ont écrit dans le zine à lire si elles le souhaitent. Puis sinon, ça va être un micro ouvert, inscription sur place, si ça vous dit de lire.
0: Comme c'est toujours le cas d'ailleurs. Mm-hmm. Donc, il n'y a pas besoin de s'inscrire à l'avance.
1: Exact.
0: On se pointe, on donne une petite contribution si on en a les moyens et qu'on le désire. Et ensuite, on s'inscrit si on veut. Je suis jamais allé à ces soirées depuis qu'elles existent. Donc, c'est sur ma liste désormais, tout à fait.
1: Oui.
0: Et donc, en parlant de lecture, tu m'as proposé, comme ça, en arrivant tout à l'heure, de faire une petite lecture, peut-être pour nous mettre l'eau à la bouche pour ce soir. Donc, tu as le zine entre les mains.
1: Oui.
0: Et tu vas lire un texte, un de tes textes qui s'y retrouve.
1: Oui, ben la raison pourquoi je propose de lire un de mes textes, c'est que je connais le débit, puis j'oserais pas mettre un rythme au texte de quelqu'un d'autre. Mais si tu me le permets, je vais
0: certainement,
1: le lire.
0: Certainement, allons-y, fais-nous entendre ta voix.
1: OK. Donc ça, c'est le texte que je vais lire ce soir. Donc, vous avez un avant-goût si jamais vous ne pouvez pas être là ce soir. Le désir est prêt, est sale. Est là quand je passe la gratte dessus sur ma peau trottoir de printemps de Gadou. Est là quand je joue du goulot de ma moussède, quand mon index s'y glisse pour mouiller ce que tu t'es pu. J'y touche à ton dos large, à tes cernes laissées traîner dans mon lit. J'y touche quand je baise quelqu'un d'autre. Quand je hurle au bibelot sur le bord de mes fenêtres d'être autre chose que des empreintes. J'y touche au brunch encore à toi. J'ai passé le savon 1000 fois sur les fruits puis la viande du déjeuner. Le désir est prêt, est sale, est là inscrit sur les post-it collés à ton front imaginaire. Mon fruit fantôme à moi.
0: Merci, merci pour ce beau partage. Et en effet, on est dans la sphère de l'intimité quand même, dans ton cas.
1: Effectivement, oui. Tu as mentionné que j'étudie en sexo. Donc, moi, la poésie et la sexo se mêlent beaucoup dans tous mes domaines.
0: Je savais qu'on finirait par en parler,
1: voilà.
0: Tu vois. Voilà, voilà. Parfait. Ben, je te laisserai peut-être, en terminant, juste nous parler un peu de l'évolution pour toi entre la première soirée et cette soirée-là qui déjà est un jalon symbolique qui nous attend ce soir. Comment est-ce que ça s'est passé? Mettre ça en place, le recrutement, est-ce que d'un niveau mise en scène, disons, les soirées sont de plus en plus solides?
1: Mise en scène, on fait rien. Le Quai des Brumes est beau comme il est. On s'essaye à faire la petite déco ce soir pour la première fois. Donc, on va voir ce que ça va donner. C'est ça. Les beaux rideaux velours rouges sont bien en masse pour nous autres. Puis les lampes, je veux dire, on a tellement de dessins, justement, des lampes dans le zine que les gens ont osé dessiner parce qu'ils trouvaient tellement belles. Je dirais que c'est plus dans l'aisance des gens. On va voir des personnes qui ont participé plusieurs fois revenir. Puis il y a une espèce de routine qui s'installe aussi. On va revoir des gens qui relisent des textes. Je pense à des Marie-Estelle ou à des Fred qui vont... On les suit un petit peu dans leurs histoires de vie, puis ils reviennent relire des textes, puis on les accompagne aussi dans leur processus d'écriture, dans leur processus de partage. Donc ça, c'est vraiment le fun de voir des habitués du micro ouvert de poésie. Donc c'est ça qui évolue depuis la première fois, mais l'ambiance est assez fidèle à elle-même depuis les débuts, j'aurais tendance à dire.
0: Mais c'est un élément intéressant là, que tu ajoutes auquel j'aurais pas nécessairement pensé instinctivement, mais cette espèce de filiation là, qui finit par s'écrire d'elle-même dans l'évolution des thèmes ou des enjeux qui animent les personnes qui viennent lire semaine après semaine, ben, mois après mois, disons. Très chouette. Donc, c'est ce soir, 20h, le lancement du zine MOP au Quai des Brumes, lecture à partir de 21h. Il y a une petite pause ensuite pour l'été et les prochaines soirées sont déjà annoncées. C'est le 22 septembre, le 3 novembre et le 15 décembre prochain, cet automne.
1: Exactement.
0: Donc, allez-y. Vraiment un bel univers à découvrir et je vous souhaite longue vie avec cet événement-là. Merci beaucoup, André Bouffard, d'avoir été là. Puis on se recroise certainement au Quai des Brumes pour une soirée poésie ou pour une autre raison quelconque. Ça ne saurait tarder. Merci beaucoup d'avoir été là. En ce qui nous concerne, on s'en va en musique. Ce sera suivi d'une courte pause publicitaire et ensuite on retrouve notre chroniqueur Alexis Auger qui cette semaine est accompagné de sa collègue Sophie Benoît qu'on va découvrir à la radio. Tous les deux viennent nous parler de leur lecture du moment.

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1: Eh oui, t'es quand même en train d'écouter CISM, puis t'es vraiment chanceux. Et on poursuit pour cette deuxième heure des Sentinelles de l'art, toujours sur le ton de la lecture. Donc, on vient de quitter nos amis de la soirée de micro ouvert de la poésie avec André Bouffard. Donc, on vous invite à y aller ce soir. Et on reste, c'est ça, sous le ton de la lecture, parce qu'on retrouve Alexis Auger, notre chroniqueur société et culture.
2: Salut Guillaume!
1: Mais il est cette fois-ci accompagné d'une collègue dont je vous le dis souvent, Alexis est enseignant en sociologie au Cégep du Vieux-Montréal. C'est également le cas de Sophie Benoît qui l'accompagne et qui est avec nous pour la première fois. Donc bonjour Sophie, bienvenue au Sentinelle de l'art.
3: Salut Guillaume.
1: Merci beaucoup d'être là. Donc pour la petite présentation, c'est ça, t'enseignes toi aussi la socio au CVM. Tu t'intéresses surtout aux enjeux de la laïcité et tu enseignes principalement aux techniques humaines. Très intéressant, on aura peut-être le temps d'en parler brièvement. T'as aussi un petit background littéraire, donc qui te sera utile aujourd'hui pour nous parler de lecture. C'est ce que vous allez faire.
3: Exactement, parce que Alexis et moi, on est enseignants au Cégep du Vieux, mais on a la chance aussi de faire partie du club de lecture du Cégep. Mm-hmm. Donc, c'est un espace où on se rencontre avec des profs, des membres du personnel, de la bibliothèque, des fois des petits élèves moins gênés qui nous joignent. Mm-hmm. Puis on lit comme ça surtout de la littérature québécoise, des prix littéraires des dernières années. Bref, on adore ça, mais c'est surtout une occasion de dîner ensemble puis de discuter des livres qu'on a lus récemment. Mm-hmm. Donc, faut dire par exemple que nous, on enseigne au Cégep du Vieux-Montréal, donc c'est pas l'endroit le plus glamour.
2: Es-tu déjà allé au Cégep du Vieux?
1: Je suis allé régulièrement à l'époque où j'étais moi-même au Cégep de Saint-Laurent. Pas du tout la même architecture.
2: C'est un peu bunker, le Cégep du Vieux.
1: Mais j'allais à l'Exode voir des matchs d'impro, fait que j'aimais ça. T'sais. Mais ouais. C'est vrai que quand tu montes vers le département d'art visuel dans les escaliers roulants, là, t'as l'air d'être dans un centre d'achat.
2: Ben, c'est ça, là. Puis tu sais, c'est pas toujours très, très glamour, hein, le Cégep du Vieux. C'est comment ça?
3: On se rencontre dans un sous-sol. Il n'y a pas de fenêtre. Il n'y a rien dans ce cégep-là, mais des fois, on prend la chance quand même d'inviter les auteurs, les autrices à venir nous rencontrer. On a toujours le fun de pouvoir discuter avec eux et elles de leur démarche, etc. Puis, ça nous a donné des moments assez cocasses là, dans les derniers mois.
2: Mm-hmm. Ils n'ont rien à gagner à venir là. Il n'y a pas de promo, il n'y a pas de cachet, puis ils se pointent dans un sous-sol industriel au fin
1: fond. Avec la jeunesse.
2: C'est hallucinant. La jeunesse, c'est des profs, des employés de bibliothèque. Là. c'est ça aussi. Là. Fait, on a pu rencontrer récemment, Francis Ouellet.
3: Francis Ouellet qui a écrit Mélasse de fantaisie. Si mm-hmm. vous l'avez pas lu, je vous le conseille. Il acceptait de venir nous rencontrer. Il fallait seulement qu'on lui amène des Timbits. Donc, mm-hmm. assez facile là, comme auteur. Ça s'est super bien passé. On a aussi
1: c'est
3: eu
1: bon
3: la
1: rider,
3: chance...
1: C'est un bon rider, ça, des Timbits.
3: Ah, ouais. C'était ça. Super. Timbits puis du café filtre, là, on était là. On a aussi eu la chance de recevoir le coloré Charles Beauchesne. Alexis, comment tu décrirais une heure avec Charles Beauchesne dans un club de lecture?
2: T'sais, il venait nous présenter l'adaptation BD des pires moments de l'histoire. Puis Charles, c'est quelqu'un qui peut s'entretenir tout seul, je crois. Hein? On lui posait une question, comment ça va, Charles? 25 minutes après, on était sur le secondaire, puis ci, puis ça, tu sais, dans le sens où c'était vraiment une déjantée. J'ai eu l'impression d'assister à une heure de chronique, là. C'était hallucinant. Peut-être un petit peu unidirectionnel, mais vraiment intéressant. Plus dans un côté échange, moi, j'ai été marqué récemment, tu sais, on vient de partager des coups de cœur. Le premier coup de cœur aujourd'hui, c'est ces rencontres-là qu'on a eues dans l'année. Rencontrer Sébastien Dulude, qui a écrit le roman Amiante, hein, notamment récipiendaire du Prix des libraires du Québec. J'ai trouvé ça d'une humilité hallucinante. T'sais, on peut se faire une certaine idée du milieu culturel où, en se disant, mettons, ils viennent défendre leur œuvre, il y a peut-être un... T'sais, on pense aux études littéraires un peu pédants, etc. C'est tout l'inverse de notre expérience. Quelqu'un qui vient parler de son livre avec 8 inconnus dans un sous-sol, c'est vraiment exceptionnel. Donc, c'est tout ça l'intérêt d'un club de lecture. C'est ce qu'on fait aujourd'hui. Hein. C'est le club de lecture Allsoff. Hein?
1: Ah oui, j'ai oublié de le mentionner. Ben oui. Chicané, mais c'est votre nom de duo. Donc,
2: oui.
1: Allsoff.
2: Absolument. Allsoff, même pour les intimes. Hein. Tout dans la douceur et
1: All
2: le calme.
1: Soft,
2: c'est
1: wow.
2: pas pire, hein?
1: Tout doux, tout doux.
2: Alors, le club de lecture, l'intérêt, hein, c'est de lire, mais aussi de relire des œuvres. Les relire au sens propre, mais aussi les relire avec le feedback de ses camarades ou de l'auteur en tant que tel. Alors, on vient vous présenter nos coups de cœur de l'année.
3: Ouais, parce que notre tradition au club de lecture, c'est que la dernière rencontre chaque année, ben on se présente comme ça nos suggestions littéraires pour l'été, puis c'est un peu ce qu'on va venir faire aujourd'hui avec vous. Donc moi je vais commencer avec une autrice qui m'a fait capoter cette année. J'ai lu deux de ses romans. Cette autrice est Myriam Vincent. Donc c'est quelqu'un d'assez effacé là du monde médiatique. Là, on retrouve très peu d'entrevues qu'elle aurait fait. Elle est éditrice chez Poète de Brousse et c'est dans cette maison d'édition-là qu'elle publie ses trois romans depuis 2020. Donc, on a Furie, on a le roman À la maison et finalement, mon préféré, c'est le roman À vide. Pourquoi est-ce que j'aime Myriam Vincent? Il y a plusieurs raisons. Je pourrais vous en parler très longtemps. Premièrement, parce qu'elle fait vivre des émotions hyper fortes à ses personnages féminins. C'est ce que je vais vous décrire un peu tantôt. Deuxièmement, parce que oui, elle écrit des romans, mais c'est des romans qui vont toujours aller jouer sur des codes de genre empruntés à d'autres types de romans. Les codes de l'horreur, les codes du roman d'aventure. Mmh. Donc ça, je trouve ça super cool comme mélange. Et aussi, si je peux me permettre une note hyper nerd, j'adore l'objet livre des romans de Myriam Vincent et en particulier la typographie que je trouve fort agréable.
2: Il faut la nommer.
3: Donc j'envoie un comment on dirait ça?
1: Un shout-out, là, oui, en français. C'est comme ça qu'on dit ça.
3: Shout-out à Poète de Brousse pour leur typographie FS Brabo Regular Core 10.5 points. C'est juteux comme typographie. J'adore.
1: Bon. C'est vrai que la mise en page est magnifique. Moi, j'ai tout de suite commenté la première de couverture pendant que tu t'assoyais, là, parce que vous avez apporté les exemplaires en studio. Mm-hmm. Vraiment, c'est joli. Puis la mise en page à l'intérieur du livre aussi, les paragraphes, il y a des bonnes grosses marges, ouais. Mais

0: Ici, le code sur lequel joue Myriam Vincent, c'est le code du comic book, donc d'une héroïne un peu atypique qui apparaît. Moi, pour vrai, j'ai trouvé ça fort rafraîchissant. Deuxième, le roman Avid. Ici, on a aussi une prémisse un peu funky. Donc, on a une jeune femme aliénée au travail. Elle est traductrice. Elle trouve ça super plate. Elle est hyper précaire. Et puis, arrive quelque chose qui était inattendu dans sa vie. Elle apprend qu'il y a un trésor caché dans un des parcs Canada avec $1 million. Et là, sa quête arrive. Elle veut le trouver pour sortir de la précarité. Ici, les émotions fortes, comme le titre le dit, sont l'avidité, l'appât du gain, jusqu'où on est prêt à aller pour se sortir de sa situation. Puis là, on joue sur les codes du roman d'aventure avec une quête, des adjuvants, des opposants. Et puis, trouvera-t-elle le trésor? C'est la question qu'on se pose.
1: Mm-hmm. Puis c'est, nous, on est des sociologues. Là. Tu comprendras que c'est des romans sociaux. Là. On est ancré dans MeToo, on est ancré ici dans la précarité. Moi, j'ai tellement hâte de les lire, ces romans-là. Là. C'est mes prochains dans la liste. Puis si les personnages décrits par Sophie, on le dit, hein, même une analyse de genre, c'est des femmes, donc ils vont subvertir des codes, le super-héroïne, roman d'aventure. Moi, dans le roman dont je viens de te parler aujourd'hui, on a plutôt des personnages qui restent coincés dans leur situation initiale difficile, précaire, qui se mobilisent beaucoup moins qu'une héroïne ou une aventurière. Je viens de vous parler aujourd'hui de Jean-Christophe Réel, qui nous avait marqué il y a quelques années avec « Ce qu'on respire » sur Tatooine, récipiendaire du prix des collégiens notamment. Et il a publié un deuxième roman en 2023, Jean-Christophe Réel, qui s'appelle « La blague du siècle ». Alors, dans ce roman-là, on se mobilise pas beaucoup, hein, au contraire, on est un peu coincé dans le quotidien, ça nous écrase, on essaye de survivre. Et c'était déjà ça, là, le premier roman. Moi, le coup de cœur vient peut-être, je dirais, du premier roman, en me disant, ben là, c'est sûr que le deuxième va être écœurant, et c'est difficile, hein, les comparaisons entre les premiers et les deuxièmes. Pour ceux et celles qui ne l'auraient pas lu, Ce qu'on respire sur Tatooine, c'est un roman qui parle de l'expérience très corporelle de la maladie, de la fibrose kystique, que l'auteur d'ailleurs a lui-même, il en a parlé aussi dans une série L'air d'aller. Donc il y avait quelque chose de vraiment un texte, une forme qui servait beaucoup le fond, là, un texte un peu essoufflant. Ça avait été un énorme coup de cœur pour moi. Et là ici, dans La blague du siècle, quel beau titre, je vais t'en reparler, la focale se déplace un petit peu puisque le personnage n'est pas malade lui-même. En fait, c'est un proche aidant, mais un proche aidant lui-même défavorisé, un proche aidant un peu pogné avec ses proches. Donc, on pense lui, Louis. Il vit à Pointe-aux-Trembles, il travaille au Tim Horton, il habite avec deux autres hommes, son père Sylvain, atteint d'un cancer en phase terminale, et son frère Guillaume, qui est schizophrène. Donc le roman, bien sûr, tourne autour de la maladie, mais aussi le deuil, là, sans trop divulgâcher, le lien fraternel, la solidarité. Et très rapidement, ben moi j'ai capoté sur le titre, qui résume très bien le livre. Un livre qui fait un hommage à l'humour, au milieu de l'humour, à Jerry Seinfeld et compagnie. C'est son échappatoire. La blague du siècle, oui, c'est le titre, mais c'est aussi chacun de ces chapitres-là, pour moi, c'est une petite chronique de quelque chose qui est un peu riside, qui est un peu absurde. L'existence dans un demi-sous-sol à Pointe-aux-Trembles, c'est vraiment intéressant. Hommage à l'humour, c'est même très drôle, mais c'est aussi peut-être, je le dirais, un peu léger, un peu simple. Et ça peut être avantageux. Les jeunes peuvent être accrochés à la lecture par ça. Un texte efficace, limpide, c'est très lumineux. Je te dirais quand même, quand on parle de schizophrénie, peut-être que la légèreté, c'est peut-être pas le premier choix que j'aurais fait. J'ai trouvé certains personnages un petit peu plus unidimensionnels.
2: Un peu trop simpliste.
1: Un peu simpliste. On a certains éléments qui auraient pu être développés. Et là, on comprend que c'est pas une ethnographie, c'est pas un article scientifique, mais quand même, quand on parle d'une personne schizophrène, dans ce cas-ci, on dirait plus quelqu'un d'infantilisé, un peu, on dirait presque le registre de la déficience intellectuelle, tu sais. Alors que les personnes schizophrènes, pour même en avoir connu et avoir un peu étudié le sujet, l'objet de leurs obsessions ou des voix qu'ils et elles peuvent entendre, c'est pas unilatéral. On n'est pas nécessairement soumis à cette maladie-là. On négocie nos conditions d'existence. On est à la marge, comme c'est ISM. Hein, mais finalement, j'ai trouvé ça un peu simpliste. Là. Il écoute des vidéos de rap très fort. Il écoute des vidéos de fantômes. Je pense que le personnage aurait pu être un peu plus complexe. Cela dit, ça va partout, ça pète de tous les bords, la maison pogne en feu, on perd l'urne. Bref, c'est un très bon roman quand même. Donc, club de lecture CVM aujourd'hui, Myriam Vincent et Jean-Christophe Réel, on recommande.
2: On recommande donc la lecture de Fury, Avide et La blague du siècle.
1: T'as-tu des recommandations de lecture, toi, pour l'été, Guillaume?
2: Ben, moi, j'en fais ponctuellement, là, en ouverture d'émission. Là, je viens de finir la version qui n'intéresse personne.
1: Ben oui, qui va être au théâtre bientôt.
2: Qui va être adapté au théâtre et même en film. Ouais, vraiment, j'ai adoré ma lecture. Vraiment, vraiment. On dirait que c'est le genre de lecture que si j'avais des critiques, elles vont émerger plus tard, comme en se déposant, parce que la lecture est tellement intense.

0: Espèce de revirement dramatique. Et j'ai commencé la lecture, puis je vais m'en parler en ondes, pour ceux qui ont manqué la première heure, de Les employés d'Olga Raven. Lecture à mi-chemin de la science-fiction, la poésie, la dystopie. Vraiment intéressant. Vous réécouterez le début de l'émission
1: Avec plaisir.
0: Sur le site web de CISM au cism893.ca pour en savoir davantage. Mais merci à vous deux, vraiment, d'avoir été parmi nous. Donc, Sophie, Benoît, pour une première fois. Alexis Auger, pour une énième fois. Vous êtes les bienvenus, tous les deux, pour nous faire des recommandations de lecture tout au fil de l'été. Là, si les gens avides de lecture,
2: sans
0: mauvais jeu de mots, ont déjà croqué tous ces trois livres-là, donc vous venez nous voir.
2: On va revenir avec plaisir.
1: Le duo All Soft pour vous en ondes.
0: Salut, All Soft, tout doux. Et on va poursuivre tout en douceur également. Ben, peut-être pas tout à fait en douceur, parce qu'on s'en va écouter la nouvelle chanson de Lisa Kepinski, Vivante, de façon non genré. Et ensuite, on discute du FTA avec Émalie Ruet pendant... on va prendre le temps de faire ça longuement pour vous donner le goût d'y aller l'année prochaine.
1: Merci, Guillaume.

0: Alors, c'est probablement la dernière fois pour cette année que vous m'entendez parler du Festival Transamérique et de mon amour incommensurable pour cet événement, mais on va prendre le temps de bien le faire. Donc, on reçoit à nouveau Émalie Ruet cette semaine. J'avais annoncé que Jolaine Ruet, qui n'est pas parente avec Émalie, serait également des nôtres, mais pour cause de raisons de santé, elle a dû, elle a pas pu se rendre au spectacle qu'elle voulait commenter avec nous. Donc, ce n'est que partie remise, mais nous, on est allés, Émalie, on a chacun vu trois spectacles depuis la semaine passée. Donc, on va pouvoir plonger là-dedans. Je te laisse débuter donc avec un spectacle qui est encore présenté. Donc, il y a une représentation ce soir et demain soir. Les représentations sont complètes, mais comme je le fais souvent au Sentinelle de l'Art, je vous invite à appeler, essayer de vous pointer. Souvent, il y a des listes d'attente, il y a des gens qui ne se présentent pas, puis plus souvent qu'autrement au théâtre, on peut s'arranger si c'est un spectacle que vous voulez vraiment voir, puis en danse aussi, j'imagine. Donc, se faufiler puis réussir à se trouver une place ou un billet.
1: Oui, complètement. Il y a toujours des no-shows où ça arrive, ça peut arriver.
0: Alors, je te laisse te lancer d'abord avec Deux par Deux, ce premier spectacle qui est encore en cours au FTA. Je vais enchaîner avec un autre. On fait ça comme ça, puis on va prendre une petite pause musicale. On le fait en deux parties, puis on vous donne envie à la maison ou dans votre auto d'aller au Festival Transamérique.
1: Oui, avant d'enchaîner pour mon spectacle, je veux dédier ma chronique au chorégraphe Daniel Léveillé, qui s'est éteint dimanche soir. Je ne sais pas si tu en avais parlé.
0: Tout à fait. J'en ai pas parlé, ouais. Mais j'en ai entendu parler. C'est une bonne chose que tu glisses.
1: Oui, c'est un monument de la danse au Québec. Il a marqué une génération d'interprètes puis aussi de chorégraphes parce qu'il était professeur au département de danse de l'UQAM. Puis il m'a d'ailleurs enseigné. Puis même si on n'était pas toujours d'accord, j'ai beaucoup appris avec lui. Donc, j'ai toujours apprécié le côtoyer puis le croiser. Donc, je voulais offrir mes sympathies à sa famille, ses amis et à la communauté. Donc, j'enchaîne avec le spectacle Deux par Deux de la chorégraphe Alexandra Spicy-Landé, que je vais référer pour Spicy, qui est son nom de breaker, de hip-hop dancer. Le spectacle dure 1h10 environ. Puis Spicy, si vous la connaissez pas, c'est une figure majeure de la danse hip-hop au Québec. Elle est fondatrice du festival Bust a Move, qui a existé pendant 10 ans. Mm-hmm. Puis elle a plus de 10 créations à son actif. En 2019, sa pièce Inward a remporté le prix Révélation des prix de la danse de Montréal. Puis cette année, elle a remporté le Grand Prix Dynasty dans la catégorie danse. Donc, c'est quand même une figure importante. Deux par Deux, c'est une création qui aborde la forme du duo, ça le dit.
0: Logique.
1: C'est à travers le street dance, puis en résonance avec les expériences humaines, en couple, les relations familiales, les amitiés. C'est une proposition qui allie le street dance, la musique, la chorégraphie contemporaine, la théâtralité. Spicy, c'est aussi entouré d'une très grosse équipe de concepteuristes, collaborateuristes, et il y a 10 danseurs et danseuses sur scène, rien de moins. Juste par souci de transparence, je dois mentionner que je la connais très bien et certains de ses collaboratrices. J'ai dansé dans plusieurs chorégraphies de Hélène Simard, qui agit comme conseillère artistique, puis Mathieu Leroux était dramaturge pour Spicy, puis il était pour Hélène. Donc, tout ça pour dire que j'ai pas pu m'empêcher de voir aussi, pendant le spectacle, des liens de filiation de ces personnes qui travaillent ensemble depuis un moment. Premièrement, l'énergie de la pièce, c'est exubérant, drôle, dans ta face, surprenant. J'ai été vraiment impressionnée par les danseurs-danseuses. C'est des improvisateurs hors pair qui sont autant capables d'un mouvement à l'unisson que d'être théâtral, expressif, la totale. C'est un tour de force de pouvoir autant avoir accès à leur personnalité que de les voir briller dans des danses qui maîtrisent le hip-hop, le crump, popping, gliding, breaking, entre autres. Puis toute cette énergie-là, ça rejoint le public. Quand j'étais là, il y avait une bonne partie. Je dis une bonne partie, ben je peux pas garantir tout le monde, mais j'avais quand même l'impression que tout le monde était super excité. En parlant des spectateurs après, je pense aussi que c'est une des forces de Spicy d'amener le public dans ses propositions, de les embarquer. Puis pendant Deux par Deux, ben les danseurs, danseuses, ils s'encouragent entre eux aussi, ils se hype. Puis ben ça vient vers nous aussi, ça nous hype nous aussi. Avec tout ça, on perd jamais de vue la prémisse de la relation à deux. On tombe pas dans des longues sections de danse ou des démonstrations de prouesses, de tricks qui peuvent être propres des fois au street dance. L'énergie de la pièce est finement dépliée, construite pour qu'on comprenne où est-ce qu'on s'en va. Puis des fois, il se passe beaucoup de choses en même temps. Il y a des moments où les cinq couples font chacun leur truc en même temps. Ça donne une impression de chaos, mais c'est super bien organisé. Le regard du spectateur est dirigé avec des présences en majeur, en mineur. Des fois, tout le monde est en mineur pour qu'on ait le choix, qu'on sente un petit peu qu'on soit dépassé par tout ce qui se passe, mais c'est vraiment bien contrôlé, que ce soit avec les mineurs des interprètes, des switches musicaux ou autres. Je dois aussi mentionner la musique de Chachou, qui est juste incroyable. On se sent cool en écoutant son travail. Puis la trame est inspirée des musiques du sud du Bronx. On est comme dans du old school. Il y a un moment, dans plusieurs moments dans la pièce où est-ce qu'on suit un couple. Les cinq couples ont des fonctions différentes, amitié, fraternité, adelphité. Puis il y a aussi un couple hétéronormatif qui m'a un peu surpris, qui est interprété par Nindy Banks et Roeg Dentiste. Honnêtement, ça faisait longtemps que je n'avais pas vu des couples hétéros sur scène des danses contemporaines, étonnamment. Mais il y avait aussi une réelle tension entre les deux. C'était hot. Mmh. Ça marchait vraiment bien. C'est sûr que comme... Avec les années, on dirait que je suis devenue allergique à voir les couples hétéros parce qu'on en a vu tellement dans le passé. Mais là, pour cette pièce-là, ça fitait avec le thème.
0: C'était juste.
1: C'était très juste. Donc, mes impressions avec cette œuvre-là sont pas fixes. C'est une pièce qui laisse pas indifférente. Puis je pense que c'est une bonne chose.
0: Très bien, ben ça donne envie. En tout cas, il y a
1: beaucoup
0: de choses. J'allais le mentionner justement. Il y a beaucoup de choses à voir ce soir. Autre spectacle du FTA qui est encore présenté. Donc deux représentations qui restent ce soir à 20h30 et demain à
1: 21h.
0: C'est 21h pour deux par deux.
1: Pour demain, oui.
0: Pour demain.
1: En tout cas, checker les horaires sur le site, ça change souvent.
0: Parfait. Ben, en ce qui concerne donc Mi Madre y el Dinero, un spectacle que je suis allé voir samedi, on est plus dans le théâtre cette fois-ci, donc 20h30 ce soir et 19h demain à la 5e salle à la Place des Arts. Je voulais vous en glisser un mot. Encore une fois, c'est complet, mais essayez-vous, pour vrai, ça vaut vraiment la peine. Donc, c'est un spectacle d'Anacarsis Ramos avec Josefina, excusez mon accent, évidemment, Orlaneita, qui est sa mère. Donc, c'est un spectacle qui reprend les codes du théâtre documentaire. Et sur scène, on voit ce jeune comédien-là accompagné de sa mère. Et très vite, on comprend que le spectacle va être découpé en segments. Et chacun de ces segments-là porte un titre qui réfère à un des très nombreux emplois ayant été occupés par sa mère durant sa soixantaine d'années de vie. Sa mère étant originaire de Campeche, au Mexique, ouais. Petit village qui doit son argent à l'industrie pétrolière, mais qui aussi abrite une très grande pauvreté puis une grande disparité de richesses. Et donc, sa mère et lui sont issus de ce village-là, de cette ville, à vrai dire. Bref, c'est un spectacle de théâtre documentaire qui aborde la notion de la pauvreté quand on est une personne qui a travaillé toute sa vie malgré tout. Et c'est le titre Mi Madre y el Dinero se traduit par Ma mère et l'argent. Puis c'est vraiment ça, c'est un peu une exploration de la violence économique, de la violence de l'argent, de la violence du besoin et de la violence de l'obsession que finit par devenir l'argent quand on en a besoin. Donc, c'est à travers ses 60 années de vie, sa mère a occupé des dizaines et des dizaines d'emplois, souvent comme vendeuse de rue, a fait de la cuisine, s'est improvisée coiffeuse avec le père du comédien. Ils ont eu plusieurs entreprises qui ont fait faillite ou qui ont cessé de fonctionner à plusieurs reprises. Donc, finalement, il finit par avoir vraiment une comparaison, une métaphore entre le travail d'artiste et celui de mère qui travaille pour subvenir aux besoins de sa famille, dans la mesure où ces deux travaillent, où on peut bosser d'arrache-pied sans jamais réussir vraiment à vivre dignement. C'est un spectacle qui est plein d'humour, qui est très attachant parce qu'on explore la relation entre ce fils et sa mère. Il y a beaucoup d'autodérision, mais c'est aussi très trash, très frontal et triste par moments quand on décrit la pauvreté et la violence qui en est issue. C'est un spectacle où on utilise beaucoup de projections, beaucoup de matières, donc des boîtes, plusieurs accessoires. Et il y a même, à certains moments, puis je volerai pas le punch si jamais vous réussissez à y aller ce soir, mais il y a des odeurs qui peuvent être senties. Puis il y a des drôles d'interactions avec le public par moment. C'est vraiment créatif, c'est dynamique, c'est vivant. Peut-être que j'aurais pris un petit peu plus de dynamisme au niveau de l'interprétation du comédien principal, qui est quand même celui qui porte l'histoire, qui a l'air un peu effacé ou un peu neutre souvent par rapport à sa mère, qui est une personnalité plus grande que nature. Donc, mais c'est vraiment probablement mon coup de cœur de cette saison du FTA. Ah ouais. Je suis vraiment, tu sais, mes atomes crochus sont vraiment du côté du théâtre. Puis j'ai seulement vu deux spectacles qui étaient plutôt théâtraux. Le reste était plutôt du côté danse ou performance. On va en parler un peu plus tard, tout à l'heure. Mais dans les deux pièces que j'ai vues, c'est vraiment celle qui était la plus créative. Puis j'adore le théâtre documentaire aussi. Mais bref, artiste mexicain qui parle de cette réalité-là, de violence sociale et économique. Mais c'est tout plein d'amour et de tendresse en même temps. Vraiment une pièce que je recommande.
1: C'est en espagnol, c'est ça?
0: C'est en espagnol surtitré français, effectivement. Je propose qu'on aille écouter Magicienne, volume 2 de Bailey, avant qu'on se retrouve pour les derniers spectacles qu'on veut quand même couvrir, même s'ils ne sont plus présentés, pour vraiment finir de faire notre petite revue là, du FTA 2026, sa 20e édition.

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0: On se retrouve pour ce dernier segment dédié au Festival Transamérique, toujours en compagnie d'Emali Ruet sur les ondes de CISM. C'est le dernier segment de cet épisode des Sentinelles de l'art. Donc, on continue, on replonge et on vous parle des spectacles qu'on a vus. Donc, Emali, tu voulais aussi nous parler d'un spectacle qui a plus court, celui-ci, mais il s'agit de You Cannot Can.
1: C'est ça, de l'artiste Dana Michel. C'était présenté dans la piscine du Centre sportif de l'UQAM. La dernière, c'était dimanche.
0: Ah oui, j'ai entendu parler de ce spectacle. Ouais.
1: C'était, ça dure une heure. Le titre est déjà évocateur, là. J'ai cherché la traduction. Je sais pas, je suis bilingue, mais je sais pas, je comprenais pas quand je le lisais. Ça veut dire tu peux pas pouvoir ou tu n'y arriveras pas. La prémisse, l'artiste a voulu explorer son blocage par rapport à l'eau. Une peur qu'elle partage avec sa famille caribéenne. Dans un article de Jacqueline L. Scott dans The Conversation, on explique qu'au Canada, les immigrants sont moins enclins à apprendre à nager ou à pratiquer la natation comme loisir. La plupart sont originaires d'Asie, d'Afrique et des Caraïbes. Donc, Dana Michel allie le personnel au social. Ce qu'on voit, c'est performatif. Puis on a été avertis qu'il ferait chaud, 29 degrés Celsius, d'amener nos gougounes. On s'est installé autour de la piscine. Il y en a qui ont mis leurs pieds dans l'eau pour se rafraîchir.
0: Ah, j'aurais aimé savoir ça.
1: Oui, ben je vous le conseille. Déjà, j'ai beaucoup aimé, mais vous allez comprendre un peu pourquoi. Si c'est repris, je le souhaite. Là. C'est quand même dans une piscine. Donc, Dana Michel, déjà là, en costume de bain de latex brun, porte une grosse perruque frisée qui lui cache le visage. Elle est stylée, mais elle se dandine dans l'inconfort, dépogne son maillot de sa craque. Fidèle à elle-même, elle est entière, gênée, parfois comique. Donc, durant toute la performance, elle se prépare, se change, comme pour être prête à tout, à plonger, mais elle sera jamais vraiment complètement prête. Je dois avouer que j'aime beaucoup l'artiste, le travail de cet artiste-là. Depuis un moment déjà, tu sais, j'ai vu ses pièces à tangente, plusieurs de ses autres pièces au FTA. J'ai vu Mike l'automne passé, j'ai même fait un hommage dans une soirée avec le radeau, organisée par le radeau avec l'artiste Caro Morcos. Donc, c'est sûr que j'ai un a priori. Je voulais quand même. J'aime ça faire mes mentions de transparence.
0: C'est bien, c'est honnête, mais tu sais, on a le droit, là, on n'est pas obligé d'être objectif ou sentinelle.
1: Ça n'existe pas, l'objectivité, voilà. mais je trouve ça cool de quand même les nommer. Je l'aime bien parce qu'elle touche... j'aime qu'elle touche à des sujets sérieux sans se prendre au sérieux. Donc, elle, dans ce entre-deux-là, elle se permet d'être dans ces zones-là. Même si, en apparence, les pièces semblent un peu sèches, c'est peut-être pas le bon terme, il y a comme pas de musique, il y a pas de séduction du public, c'est assez direct, mais elle a une présence authentique puis attachante. Donc,
0: c'est un peu dénudé.
1: Oui, ouais, mais... Elle utilise beaucoup d'objets qui rendent la proposition captivante. Les perruques, les bas blancs, son kit rouge, des draps blancs, tous ces éléments sont à la fois apaisants et attirants. En tout cas, ils le sont pour moi. En entrevue avec le FTA, elle a confié que les objets lui tiennent compagnie dans sa recherche solo. Ils forment une sorte de carte, une boussole si elle se sent perdue. Puis je trouve que ça, moi, ça laisse un peu cet impact-là aussi. Mini truc qui m'a un peu moins... qui m'a peut-être gossé, si on peut dire, mais pas tant que ça. Je vous explique. La visibilité. C'est pas toujours optimal. La piscine est assez grande. Je pense que j'ai vu Dana Michel assez petite pendant tout le long. Je sais que le public était, comme on était libre de se déplacer, mais la piscine, c'est assez étroit. On n'aurait pas pu tout voir si tout le monde avait décidé de se lever. Puis ça faisait du bruit avec les flip-flops, là. Bref, j'ai pas vraiment de solution, mais peut-être le désir égoïste que de faire le show dans une plus petite piscine.
0: Dans une pataugeoire.
1: Oui. Mais en même temps, j'haïs pas ça, pas tout voir. J'aime ça quand même, l'inconfort. J'avais pas toujours besoin de la regarder parce que ce qu'elle fait, parfois, ça se répète longtemps. Elle fait souvent la même action. Ben, tu sais, la répétition, c'est jamais pareil. Fait que c'est sûr que c'est le fun de regarder l'artiste, mais... Je sentais pas qu'elle avait besoin qu'on la regarde tout le temps. Il y a la permission de l'errance du regard dans son travail. Mon attention était parfois comme les objets qui flottaient sur l'eau à la dérive.
0: Très bien. Donc, ça donne vraiment envie. Moi, j'en avais entendu parler à Radio-Canada, là, tu sais, avant ça me donnait vraiment envie de voir ce spectacle. Fait que si jamais ça se repasse dans une autre piscine, on dirait que c'est un contexte qui est plutôt propre au FTA ou du moins à un festival particulier. Mais bon, si ça se repasse, c'est sur ma liste.
1: Mais il faut suivre son travail. Elle est quand même assez fascinante, là.
0: Je voulais vous parler d'une pièce que je suis allé voir, Bardahé. Et pièce, c'est peut-être pas le bon terme parce qu'il s'agit plutôt d'une performance avec des éléments de danse. Donc, je suis allé jeudi passé, le 4 juin. C'est une pièce, une œuvre de Lucas Avendaño, qui est un artiste zapothèque muxé, donc un artiste d'origine mexicaine, autochtone. Et muxé, ce que ça signifie, je ne le savais pas. C'est un peu, là, soyez indulgents, mais c'est un peu une sorte d'équivalence à ce qu'on peut connaître ici dans l'hémisphère nord, Two-Spirit. Des hommes des hommes zapothèques qui finissent par incarner des rôles plus typiquement féminins. Puis c'est un rôle qui traditionnellement a une place importante dans cette société-là, ce peuple-là. Et donc c'est un artiste qui ça se passait dans la chapelle de la cité des Hospitalières. Donc c'est vraiment dans une chapelle. Ouais. On est assis sur les bancs d'église et l'artiste arrive. C'est une performance de 40 minutes, mais on dirait que le temps s'étire au fil de cette performance-là parce que l'artiste arrive par les portes arrière. Et pendant une vingtaine de minutes environ, on se tord le cou et on est renversé sur notre banc d'église parce qu'on l'observe qui avance dans l'allée au centre des bancs vers la scène, finalement. Et l'artiste porte un espèce de grand chapeau qui doit être, j'avoue qu'il y a plusieurs symboles qui m'échappent, là, mais qui doit être un élément d'habillement traditionnel, probablement féminin, suite à mes lectures, là, si j'en déduis correctement. Et sur ses jambes et ses bras, il y avait des espèces de jambières, de morceaux de tissu qui étaient recouverts de petites coquilles qui semblaient être faites soit en bois ou en plantes séchées. Et à l'intérieur, on déduit qu'il y avait une petite pierre, un grain de riz, un pois séché, suffisamment pour qu'à chaque mouvement que l'artiste faisait, on entendait un vacarme de petits sons aigus. Un peu, en fait, c'était très similaire à un bâton de pluie. Mm-hmm. Donc, l'espèce de déambulation très, très lente et paisible, c'est comme si l'artiste voulait éviter à tout prix de faire du son et de bouger. Puis là, on peut peut-être y déduire une espèce de sentiment, de représentation d'un sentiment d'enfermement ou de sentiment de se faire taire. Puis on comprend qu'évidemment, au fur et à mesure, bon, éventuellement, il y a une danse plus traditionnelle qui se passe sur la scène. À un certain point, l'artiste se renverse des cendres sur le corps. Donc, on peut déduire qu'il y a vraiment comme une critique qui est vraiment ancrée dans le colonialisme. Puis l'histoire de ce peuple-là qu'on a évidemment forcé à se taire et auquel on a fait subir énormément de violence. D'ailleurs, tout le long, l'artiste avait vraiment comme un objet métallique dans la bouche, puis un micro qui faisait qu'on entendait ses respirations, ses gémissements, ses allaitements. Donc, vraiment, c'était pas pour tout le monde. Les gens avec qui je suis allé, des amis, ma copine, étaient peut-être moins sensibles ou ont peut-être moins apprécié cette performance-là. Il y a aussi de la présence, une forte présence de musique électronique à un certain point. C'était une performance intéressante, mais je pense que ça prenait ou ça m'aurait pris plus de background symbolique. Moi, j'aime bien aller voir des pièces sans aucune information, puis ensuite faire ma recherche. Mm-hmm. Pour celle-là, j'aurais peut-être pris un peu de médiation au préalable.
1: Ah, ouais.
0: Mais vraiment intéressant. Tu voulais d'ailleurs me dire, pendant la pause musicale, que cet artiste-là, donc Lucas Avendaño, a un spectacle ce soir.
1: Oui, ça s'appelle Requiem para un Alcabarán. C'est présenté à 8h au Centaure, puis je pense que c'est la dernière. Je ne sais pas si c'est complet, mais encore une fois, il faut s'essayer. Là.
0: Donc, cet artiste qui avait deux œuvres cette année au FTA. Finalement, tu voulais nous parler de Bottommost, un autre spectacle que tu es allé voir.
1: De l'artiste Émile Pinault, qui était aussi présenté dans un pavillon de l'UQAM, le pavillon Sherbrooke, dans la salle polyvalente, qui est un espace que je connaissais pas, avec un puits de lumière, des fenêtres avec des vitraux, super beau. C'était la semaine dernière, ça l'a terminé le samedi 6 juin, ça dure une heure. Bottommost, c'est un duo de danse et performance également, où Pinault partage la scène avec l'artiste Baco Lepage Acosta. Pour se donner une idée, l'espace de jeu, c'est meublé d'une scéno DIY en carton qui fait penser à une ruelle de sex shop en raison des accessoires mis de l'avant. Ben le titre aussi, là, on peut s'y attendre. Ouais. Donc, il y a un butt plug, ce que je devine être un glory hole. Il y a aussi des chaînes, une genre de petite cabane en carton pour chien, peut-être. Les deux personnages sont habillés comme des peintres en bâtiment, ont une relation évolutive, mais assez directe. On sait pas trop la nature de leur lien, mais c'est intime, sexu sans être porno. Il y a de la domination, de la soumission, de la tendresse. Ça peut toucher aux limites de certains spectateurs, spectatrices, ou en attister d'autres. C'est pour un, donc c'est donc pour un public averti qui est OK avec une nudité très partielle. Rien qui m'a heurté, mais c'est ça, ça dépend des gens. La pièce parle de queerness, de fluidité des relations, puis chercher à regarder nos parts d'ombre qui sont moins socialement acceptables. Mais Pinault veut aussi parler de contexte social. Ça, c'est nous en carton dans l'entrevue avec le FTA. C'est aussi un pied de nez qui... C'est ça, ils ont des entrevues avec le FTA, je les ai toutes lues. C'est aussi un pied de nez à la précarité des artistes, ça, c'est nous en carton. Donc, bottom-on, c'est le genre de proposition que j'apprécie parce que c'est ingénieux, c'est global, social, par la bande, puis tout en restant focussé sur ce thème des désirs, des normes. Donc, on parle de plein de choses en même temps, mais on s'égare pas. Dès le début, on entre dans le désir, se sentir, se toucher, se contrôler, se désaltérer. Il y a de l'eau sur scène. Puis aussi, la possibilité de s'éloigner, de prendre une pause. C'est une mise en scène du désir en transformation constante où on se permet de rester dans les zones de flou, mais aussi d'aller dans des espaces plus érotiques, plus directs, puis parfois décontractés. Vraiment bien élaboré comme mise en scène. Les choix performatifs sont forts, efficaces. J'ai eu beaucoup de plaisir à me demander jusqu'où on irait. Il y avait un petit tension, là. J'avais peur à certains moments. J'étais surprise. Ça fait rire aussi. Donc, on passe par différentes émotions. Puis, on ressent aussi beaucoup les gestes des artistes qui sont très engagés physiquement. On vit une empathie kinesthésique à force de les voir faire des gestes répétés, mais pas répétitifs. Les mouvements de bassin suggestifs, les corps qui se choquent, etc. J'ai aussi vraiment aimé, j'ai été impressionnée du travail du son par le concepteur Simon Grenier-Poirier. On est aussi dans un titillement sonore avec des débuts de musique qui s'estompent, qui fade in et out. Il y avait aussi une spatialisation super ingénieuse où est-ce que j'avais l'impression que les chansons se déplaçaient autour de moi, comme si j'étais dans une ruelle puis il y avait un char qui passait. Mais il y a aussi des moments où est-ce que on a l'impression qu'on est dans leur tête. Il y a un moment où est-ce que je me suis même pas rendu compte que la musique était rendue super forte, là. Habituellement, moi, je m'en rends compte, je mets des bouchons, mais là, j'étais vraiment...
0: Happée par l'univers.
1: Happée, ouais. Donc, c'était super fluide aussi, comme les transitions étaient vraiment fluides. Donc, Bottom-Most propose un univers clair qui nous interroge sur nos limites, notre rapport à nos corps puis au corps des autres. Puis, c'est probablement ma pièce préférée du FT.
0: Ça aussi, ça me donne envie. On dirait que tu la vends bien. Je finis très, très rapidement parce que malheureusement, le temps file. C'est une pièce qui est passée, mais je suis persuadé qu'elle va rejouer à quelque part là, à Montréal. C'est Braids and Heritage que je suis allé voir après l'émission mardi dernier. C'est deux personnes qui dansent sur scène. Donc, il est question de Stacy Desilliers et de Joshua Satiné. Stacy Desilliers, j'en parle souvent parce que comme quand tu viens, je parle souvent de Cabaret Noir, Emali, un spectacle de Mélanie Demers qui m'avait particulièrement marqué et spécifiquement le numéro de danse avec un casque de moto de Stacy Desilliers. Donc, c'est une danseuse que j'aimerais découvrir plus. Alors, quand j'ai vu qu'elle avait un spectacle au FTA, je me suis précipité. Donc, c'est un spectacle d'une heure ou 50 minutes là, où les deux danseurs-danseuses reprennent
1: c'est
0: les codes.
1: Danseuses, ouais.
0: C'est deux danseuses qui reprennent les codes du 7 carré, mais en les mixant avec des styles de danse profondément ancrés dans la culture afro-descendante. Donc, on parle du cakewalk, le moonwalk, le twerk. Évidemment, Stacy Desilliers a des grosses influences hip-hop aussi. Donc, c'est un duo. On est beaucoup dans la répétition-variation. Donc, il y a des mouvements qui sont répétés. Et en même temps, il y a une musique évolutive. Donc, il y a vraiment comme composition, production de musique sur le moment, dans la salle, en direct. Évidemment, il y a beaucoup de parodies. Donc, on parodie un peu des codes du western, des codes du 7 carré pour se les réapproprier. Encore une fois, je pense que c'était un filon assez constant cette année au FTA. Il y a une critique de l'héritage colonialiste et une célébration des héritages culturels, dans ce cas-ci afro-descendants. Mais c'était vraiment, vraiment intéressant. À un certain point, une des danseuses, avec un morceau de craie en main, en vient à dessiner un peu partout sur la surface du sol de façon très frénétique. Éventuellement, on voit comme un espèce de brin d'ADN qui se dessine au sol, qui devient ensuite une tresse, donc en référence au nom et à la chevelure afro-descendante. Tout ça sous un remix vraiment profond et grave et guttural d'une chanson de Kendrick Lamar, donc rappeur afro-descendant.
1: Stacy Desilliers
0: fonctionne beaucoup avec l'univers du rap américain. Tu sais, c'était vraiment poignant, drôle par moments, rythmé, vraiment, vraiment un spectacle que j'ai apprécié. Et là, je me dois de conclure cette émission des Sentinelles de l'art. Mais j'espère qu'Emmanuel et moi, on vous a transmis l'envie de poursuivre cette aventure-là l'année prochaine au FTA, qui est un festival si riche et dynamique. Donc, je vous fais mes petits rappels en guise de conclusion. Deux par deux, et Mi Madre y El Dinero, c'est ce soir et demain dans le cadre du FTA. Ce soir aussi, en ce moment même, au QG, cœur de l'Agora du cœur des sciences, vous pouvez participer à la soirée bénéfice du FTA. Tout ça sous thème de communauté et de partage de nourriture mexicaine. Et on vous invite ensuite à aller justement à la représentation de Mi Madre y El Dinero. Notre nouveau duo Alsof, club de lecture commandité par le CVM, le Cégep du Vieux-Montréal, vous recommande Furie et Avide de Myriam Vincent ainsi que La Blague du siècle de Jean-Christophe Riel. Sinon, il y a une autre affaire à faire ce soir. Si vous voulez aller au Quai des Brumes, ben, c'est le lancement du zine MOP, zine pour immortaliser la première année et demie des soirées de micro ouvert de poésie là-bas. Et en rafale extrêmement rapide, il y a beaucoup de festivals qui commencent ou qui ont cours présentement. Donc le FTA, son party de clôture, c'est mercredi, mais la programmation de la Saint-Jean alternative du Oui-Québec le 23 juin prochain a été annoncée. On pourra y voir en représentation un spectacle Thierry Larose, Bonenfant, Brown et Talia Rossora. Le festival Fringe Saint-Ambroise, qui est aussi une belle façon de découvrir de la performance puis du théâtre émergent, c'est du 1er, donc c'est déjà commencé, au 21 juin. Allez-y, encouragez, découvrez la relève puis des gens qui font des explorations théâtrales DIY. Souvent, c'est vraiment intéressant. En fin de semaine, on a le festival Brûlance, donc festival de culture et de communauté queer. C'est du 12 au 14 juin. Mural est déjà en cours, ce festival sur un tronçon de la rue Saint-Laurent d'art public. On peut y voir aussi beaucoup de hip-hop, de graph d'art de la rue. C'est du 4 au 14 juin. La rue Saint-Laurent est en partie bloquée pour ça. Les Franco de Montréal, vous les connaissez bien entendu, c'est du 12 au 20 juin. Ça commence bientôt. Allez-y, il y a plein de shows gratuits d'artistes que vous aimez et qu'on aime aussi ici à CISM. Là-dessus, je vous laisse. Merci beaucoup d'avoir été avec nous, Emmalie Ruet. On se retrouve certainement bientôt pour discuter de danse et d'art vivant. Quant à vous, ben, je vous souhaite la bonne semaine et je vous invite à rester à l'écoute de CISM parce qu'à 18h, c'est le palmarès du mardi avec Jean et Eliane. À la semaine prochaine.

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0: Bonjour à toutes et à tous. Vous écoutez Fréquence 440, l'émission de celles et ceux qui montent la pente, parfois essoufflés, mais toujours inspirés. Vous êtes sur les ondes de CISM 89.3, La Marge. Pour celles et ceux qui ne nous connaissent pas, Fréquence 440 est une émission créée par des étudiantes et étudiants de la Faculté de musique de l'Université de Montréal, et notre but est de faire découvrir la musique des étudiantes et étudiants de l'UDM. Mon nom est Émilie Fortier, et c'est la première fois que j'anime à Fréquence 440, et aujourd'hui, on a une édition un peu particulière, parce que je suis au Festival de la chanson de Tadoussac, un festival qui a lieu du 11 au 14 juin, et qui reçoit chaque année des artistes québécois émergents ou déjà établis dans le chaleureux village de Tadoussac. Pour vous donner une petite idée, la programmation de cette année comprend notamment Lou-Adriane Cassidy, Gab Bouchard, Louis-Jean Cormier, Pierre Lapointe, Ariel Soucy, Alphonse Bisaillon, Étienne Copé et j'en passe. L'ambiance sur place est vraiment effervescente et les festivaliers sont présents et énergiques malgré la météo nuageuse et pluvieuse qu'on a reçue à date. On a déjà pu assister au spectacle de El Balcon au coup d'envoi hier, suivi de Pierre Lapointe, Lou-Adriane Cassidy et We Are Wolves. Une super première journée de festival qui s'est continuée ce matin avec un petit concert intime au Centre d'interprétation des mammifères marins, un concert de Ambo Flibit et Super Chérie dans le cadre des résidences de création Les chemins d'écriture. C'est d'ailleurs la raison pour laquelle on s'est rendu ici avec Fréquence 440. En effet, Super Chérie est un groupe dont certains groupes sont passés par l'UDM ou sont encore là en ce moment et qui ont présenté un spectacle au festival dans le cadre de la résidence de création Les chemins d'écriture, à laquelle a participé la chanteuse et claviériste du groupe Juliette Descaries. Je suis à l'instant en compagnie de quelques membres du groupe. Bonjour à vous trois. Est-ce que vous voulez vous présenter, peut-être dire votre nom?
1: Allô? Moi, c'est Juliette.
2: Salut, moi, c'est Cédric.
3: Bonjour, moi, c'est Emma.
0: Super, merci beaucoup d'être avec moi aujourd'hui. Est-ce que vous voulez vous présenter un peu, parler de votre groupe? C'est quoi le concept? Quel genre de style vous faites?
2: Dans le fond, notre groupe, c'est quoi? C'est un projet qu'on a parti il y a une couple d'années déjà. Que c'est comme... C'est l'espèce de... On voulait se créer genre une espèce de terrain de jeu, là, un groupe où on peut se lâcher là, avoir du fun, aller à des endroits où on peut pas se permettre tout le temps nécessairement. Fait que c'est ça, on s'en va, on aime ça brasser les affaires un peu, on aime ça faire de la musique qui va fort, de la musique qui va moins fort, plein d'affaires différentes.
1: On aime ça faire du bruit,
2: yes.
0: Toujours le fun, faire du bruit. Puis comment vous trouvez ça, le festival à date?
4: Ben, je peux peut-être Juliette, prendre le micro. Dans le fond, je sors d'une semaine d'écriture, une semaine, avec sept autres artistes. Fait que ça fait comme une couple de jours qu'on est en ermite dans une maison sur le bord de l'eau à écrire des textes puis tout. Puis ça, c'est vraiment une belle expérience de vivre Tadoussac. Genre, le festival, de cette manière-là. Le festival a commencé hier, et puis c'est complètement différent. Mais on est complètement ailleurs, mais c'est vraiment cool aussi de vivre le contraste du silence puis du chaos comme d'un festival qui est avec des milliers de personnes dans un si petit village.
0: Ouais, c'est intense.
4: Ouais.
0: Pour les autres membres du groupe qui n'ont pas fait la résidence de création, est-ce que vous avez vu des shows à date? Est-ce que...
3: Nous, on est arrivés... Oui, on est arrivés hier soir tard. On a vu des amis. On a vu surtout, avant tout, le show à Juliette, tantôt. Puis ça, c'était cool comme expérience, quand même, de voir si c'est les tunes qu'on joue, qu'on connaît, complètement réarrangées, genre. Avec, ouais, réharmonisation. Puis juste qui ont été amenés complètement ailleurs pour le format solo. C'était trop cool de voir ce qui était fait. Bravo, Juliette. Oui!
0: Parce que dans le cadre de la résidence de création, en fait, le concert que Juliette faisait pour nos auditeurs, c'était d'habitude Super Chérie, c'est un groupe de 5 personnes, et Juliette faisait le concert toute seule. Donc, elle a dû faire des arrangements, des tunes.
3: Ouais, et c'était réussi.
2: Fort réussi,
3: ma foi! Bravo.
0: Super. Yes. Donc, je propose qu'on introduise tout de suite un peu la sonorité de Super Chérie à nos auditeurs avec une première tune. Donc, voici Bulle, tirée de votre démo pack.

0: Go!
1: C'est super intéressant comme sonorité. Qu'est-ce qui vous inspire comme groupe et à quoi pourrait ressembler une de vos pratiques, par exemple?
2: Notre pratique principale est le chaos. Je vais expliquer un peu. Non, mais on est comme 5 personnes vraiment différentes, éloignées musicalement, éloignées de la manière qu'on pense, qu'on voit la musique. Fait comme on apporte tout quelque chose d'un peu éclectique. Non, il y a quelque chose d'unique qui fait quelque chose d'éclectique. Ouais. Voilà. Fait que c'était quoi donc la question? Comment on crée?
1: C'était, qu'est-ce qui vous inspire?
2: Moi, qu'est-ce qui nous inspire? Ben c'est sûr, on a écouté Bulle. Puis ça, c'est, quand je parle de chaos, c'est aussi que comme on est beaucoup dans la folie, dans l'extrême euphorie. Fait que, tu sais, Bulle, c'est genre, c'est quelqu'un qui vire fou, là, qui a il entend des voix partout, genre, il est plongé dans un monde qui n'existe pas pour vrai, puis qui voit plein d'affaires. C'est un peu à l'image de genre la musique qu'on fait qui est éclatée là, puis
1: on pourrait dire que c'est un univers rempli de supercheries.
2: Oui. tout est une supercherie.
1: Et sur le même sujet, comment le groupe a été créé? Comment vous êtes rencontrés et comment vous avez décidé de l'instrumentation, par exemple?
3: Ouf, l'instrumentation, en plus. Ça, c'est... ça, ben, c'est ça. On a commencé ça, c'était vraiment genre... c'était un petit trip pour le fun. On s'en allait... Juliette puis Marco, notre bassiste, sont arrivés vers moi puis Thomas. Thomas, c'est notre guitariste. Puis ils étaient genre, yo, on veut faire ce job en spectacle, on se porte-tu un ben? Mais là, c'est ça, moi, dans ce temps-là, je jouais du saxophone, puis Thomas, il jouait de la batterie. Puis là, Marco, il est bassiste. Puis là, on arrive dans le local de pratique, puis somehow, moi, je me retrouve au drum, Thomas, il se retrouve à la bass, puis Marco, il se retrouve à la guitare. Juliette, elle reste à son poste, tranquille, genre, avec lui l'affaire. Mais c'est ça, fait que là, c'est comme, tu sais, on jamais, c'était n'importe quoi. On était dans les locaux du cégep, puis on s'amusait, c'était... C'était très drôle comme période du Ben. C'était vraiment... On allait dans plein de directions.
4: Peut-être,
3: dans le fond, ça c'est... Le chaos est à la genèse du projet. Fait que ça peut bien nous suivre après pendant longtemps. Mais c'est ça. Fait que, puis ensuite, ben, il y a eu quelques... À force de faire des shows, ben, là, Marco il était genre, il a dit, je suis pas guitariste, moi. Fait que je vais retourner à la bass. Thomas, il a pris la guitare. Il s'est mis à chanter aussi un peu plus, puis tranquillement. Puis là, on a... Emma aussi qui nous a rejoint un peu plus récemment, puis qui vient Carrie. C'est comme le gardien de but des voix, genre du Ben. C'est ça. Quel honneur. Mais, fait que c'est ça. Le Dobesh, tu vois. Fait que c'est ça. Fait que ça part de là. Ça s'est formé, c'est ça. C'est comme une espèce de flow bizarre, puis que tranquillement, ça a pris forme, puis on s'amuse à travers ça, là, je pense. C'est pas mal ça.
1: Super.
3: Chérie. Ça peut être coupé.
4: Non, c'est
3: parfait.
1: Okay, donc, vous en avez un peu parlé tantôt, mais donc ici, pendant le festival, Juliette, tu as aussi participé à une résidence de création, Les Chemins d'écriture. Est-ce que tu pourrais nous expliquer à quoi ça ressemble, comment ça fonctionne et qu'est-ce que vous faites là-bas?
2: Il me ferait un plaisir, Émilie, de t'expliquer.
1: Merci beaucoup, Juliette.
2: Ce que nous avons fait... C'est... on a passé... on était une semaine, 8 auteurs, compositeurs, interprètes dans une maison à Tadoussac avec un formateur qui s'appelle Xavier Lacouture, qui est un auteur, compositeur, interprète français, formateur d'écriture. Ça tombe bien. Puis on passait comme toutes nos journées à écrire de la poésie, genre. Xavier, il nous donnait des exercices, il nous donnait des conseils, des contraintes, de la théorie. Puis après, on écrivait, puis on partageait avec tout le monde. C'était fantastique. C'était vraiment fantastique

0: lire ce que tout le monde écrivait, d'avoir un retour sur ce que nous on faisait, de s'inspirer de notre, ce qu'on vivait, de notre entourage, de cette espèce de bulle fermée qu'on avait. C'était, ouais. Fait que ça, c'était notre résidence. C'est ça, après, ça donne sur le festival, là où on fait des shows.
1: Super. Et est-ce que durant la résidence, ça a donné, par exemple, des projets, des idées pour Super Chérie?
0: Ouais, ça virait un peu magique, là. Moi, j'ai pas compris. Au début de la semaine, je trouvais ça tellement tough d'écrire des textes parce que moi, j'écris comme dans le métro quand je marche, genre. J'écris quand j'ai une idée, je l'écris. Mais je ne veux pas m'asseoir pour être comme, OK, aujourd'hui, j'ai écrit une toune, tu sais. Fait que là, c'était comme de 10 à 5 heures, tous les jours, on écrivait des tounes. Là, au début, j'étais comme impossible. Genre, je sais pas, cet engrenage dans ma tête qui peut produire mon
2: Mon
0: muffin.
2: muffin.
0: Pour les auditeurs, mon muffin vient de tomber par terre. Drame. Bon, continuons. C'est ça, au début, j'étais comme, c'est très difficile. Puis là, plus ça avançait, plus les exercices étaient difficiles, mais plus, genre, ça débloquait quelque chose. Fait que moi, j'ai comme appris beaucoup à utiliser comme les bonnes parties de mon cerveau pour faire sortir la créativité. Puis, genre, ça le fait dans le fond plein de textes que je suis vraiment down qu'on mette en chanson avec le band. On a écrit, je pense, 9 tunes au complet,
1: Wow.
3: Ah,
0: là.
3: wow. Juste pour Total ou pour Super Chérie?
0: Chacun.
2: Okay.
0: Chacun, on écrit 9 textes de tunes, genre.
2: Crazy.
0: Ouais.
3: Oh mon Dieu.
0: Puis ça, tu sais, ça c'est 9 complets, mais on a aussi fait des exercices que c'est genre des deux, trois strophes, genre.
2: Yo.
0: C'est fait de même, là.
3: Ah, wow.
0: Ouais.
3: J'adore ça.
0: Fait que, on a du matériel pour composer avec. Puis c'est des trucs que j'aurais pas écrit si j'avais pas été ici, si j'avais pas été entourée de ces gens-là, si j'avais pas eu ces contraintes-là. Je trouve ça vraiment cool d'avoir pu sortir ça.
1: Super. Donc, tu as participé à la résidence de création parce que c'est toi qui t'occupes de composer les paroles de des chansons. Donc, pour voir un exemple de cet univers éclatant et absurde que tu crées dans tes chansons, je propose d'écouter Les Otages.

0: continuons avec la résidence de création. Cette résidence-là, vous l'avez gagnée suite à votre participation au concours Ma première place des arts qui avait lieu cet automne hiver. C'était comment de participer à un concours comme ça?
1: C'est vraiment chouette comme expérience. Ce concours-là, c'est super comme décontracté, comme ambiance pour un concours. Là, c'était vraiment comme pour promouvoir les artistes émergents. Puis il y a vraiment comme cette atmosphère-là de solidarité, puis de découverte, puis d'être contente de côtoyer d'autres artistes émergents et passionnés comme nous. Puis c'était super, dans le but d'apprendre, puis d'avoir un peu de feedback sur notre projet, sur notre identité artistique. Puis c'était, c'était fun. C'était vraiment un plaisir.
2: C'est ça. Puis ce qu'il y avait de ce concours-là, c'était aussi un peu... T'avais la partie concours, puis on a fait une découverte de beaucoup de gens qui sont genre devenus des amis, puis qu'on a même recollaboré sur d'autres affaires après. Puis ça, c'est super cool. C'était aussi... Il y avait un focus formation là-dedans qui, justement, pour les artistes en début de carrière, qui nous apprennent un peu plus des insights de l'industrie, d'un côté beaucoup plus technique... professionnel. Fait que ça, à la limite, c'est intéressant parce que c'est des outils pour le futur. Fait que c'est bon qu'on se les fasse mettre d'en face à un certain point. Là. Fait que c'est une cool organisation pour ça. Puis c'est vraiment une équipe super bienveillante aussi. Fait que c'était le fun de pouvoir les côtoyer. Puis de jouer dans ce contexte-là.
0: Ah oui, super. Vous avez tous étudié en musique dans le groupe. Est-ce que vous trouvez que ça facilite la création? Qu'est-ce que vos études vous ont apporté, selon vous, à votre parcours?
2: Ben, faciliter la création. Ben, je pense qu'on a chacun notre rapport personnel par rapport à ça. Fait que, I guess, chacun pourra dire son mot là-dessus. Mais moi, ce que je trouve le fun du band, c'est que justement, genre, après qu'on a fait nos études en musique, ça, c'est la place où c'est comme, OK, tout ce bagage-là, on le met de côté, on pense pas à ça, puis c'est comme... on ressort un peu, genre, le naturel qui nous vient de ces affaires-là. C'est sûr, ça nous a, genre, permis de développer des compétences à nos instruments puis d'ouvrir nos oreilles à certaines choses, j'imagine, plus que si on n'avait pas étudié là-dedans. Mais, genre, c'est justement ce qui est le fun de ce projet-là, c'est que c'est complètement libre de cadre et de scolarité, mettons, de mon ressenti, en tout cas.
0: OK, super.
3: Ouais, moi, ce que j'ai aimé d'étudier en musique, c'est que ça donne les outils pour faire après la musique que tu veux, comme pour bien comme ressortir ta pensée, mais musicalement, là. Si je pense pas que ça... Parce que, tu sais, on a tout étudié comme en interprétation. Fait que on a surtout étudié comme la technique, puis on était en jazz, là, on faisait genre des standards, là. Fait que...
4: On sent l'amour du jazz.
3: Non, mais j'aime le jazz. Alors.
0: Et dans le fond, vous êtes reconnaissante et reconnaissant de votre formation pour pouvoir plus l'oublier par la suite.
3: Ouais. Ouais, c'est juste comme un outil de comme, si je pense à... J'ai envie de... Comme j'ai cette ligne-là dans la tête, ben je peux la jouer, genre sans me poser de questions. C'est plus... C'est comme pratique.
1: Ouais. Ça permet aussi, je trouve, vraiment comme plus la communication entre musiciens parce qu'on a plus un certain vocabulaire. Ça permet d'aller plus vite à certains moments, d'être comme, je sais pas, pogne la tierce, l'harmonie à la tierce ou peu importe, mais comme ça, je trouve ça facilite la collaboration. Puis aussi, c'est ça, ça nous donne genre une bonne formation. Moi, j'ai trouvé ça full fascinant de comme. Parce que c'était intense, mais comme de voir mon oreille se développer avec les années, puis genre de réaliser à quel point j'entends la musique différemment. Au début, genre, j'aurais jamais cru que je pouvais entendre des intervalles de sixte ou je sais pas, en un claquement de doigts, genre. C'est quand même fou.
3: Sixte.
1: Ouais, non, j'allais en chanter, mais en fait, je suis pas sûre. En tout cas, merci. Le sixième de Saint-Laurent. La pub. Ouais. Mais en vrai, pour comme 100 piastres la session, c'était comme une crise de formation musicale qui venait vraiment former. Puis après, ça permet d'aller de l'avant.
2: Ouais.
1: Ça nous permet tous d'aller de l'avant dans ce qu'on veut plus faire, qui est hors d'un camp scolaire.
2: Mine de rien, c'est là qu'on s'est rencontrés aussi. Fait que c'était bon pour ça. Là. Il y avait tellement de... C'est tellement un milieu spécifique, puis ça construit un cercle, puis c'est comme des rencontres précieuses. Puis ensuite, ça... Ça reste toute ta vie, j'ai l'impression, puis même par les profs, puis tout, tu sais. Des amis pour la vie, exact. Waouh! Wow. C'est-tu beau, ça?
0: C'est croquant.
2: Merci, monsieur Jeff Saint-Laurent. Yes.
0: Et ben maintenant, tous les membres du groupe, vous avez tous vos propres projets, pas nécessairement avec Super Chérie. Vous jouez avec d'autres groupes, parfois vous avez des geeks, etc. Comment vous gérez vos horaires différents et chargés d'étudiants et professionnels?
2: Mal, ouais, c'est ça. C'est ouais, j'ai pas ça.
1: Ben, tu sais, on commence tout dans le milieu de la musique. Fait que on apprend comme un peu sur le terrain à vivre de ça, là, tu sais. Genre, moi, je me considère plus claviériste que chanteuse, mettons, là. Je fais plus de projets d'accompagnatrice, d'artiste que de projets, genre, que je chante. J'aime beaucoup les deux. Mettons que j'ai plus d'aise à jouer des claviers, puis c'est la vie, là, genre, les horaires de musicien, c'est n'importe quoi, là, genre, on dort pas, là. Mais c'est fun, là, c'est trippant, là. Je sais pas si j'ai dormi ce mois-ci, là. Mais comme, on vit là-dessus, là, c'est comme un high tout le temps, là. Cette année, on va être vieux, puis on sera tanné, puis on
4: dormira comme
1: on sera. C'est seul.
0: Et j'imagine que ça doit rendre ça assez difficile de garder une certaine constance de création au groupe.
1: Ouais. On est très comme... Vu que justement, on fait tout plein d'affaires, ça fait qu'on se voit pas de temps souvent pour travailler ce projet-là. Fait que c'est plus par période qu'on est comme, OK, là, on se book ça, puis on travaille sur le projet. Fait que ça fait qu'on est quand même dispersé dans le temps au niveau de ce projet-là. Mais en même temps, ça marche quand même comme ça. Fait que... On s'occupe de nos shit, puis à un moment donné, on se retrouve, puis on fait de la musique, puis ça flotte.
4: Je recommande fortement Google Calendar.
2: Ouais, c'est
4: un des trucs qui m'aide beaucoup. Sinon, ouais, demander à ma blonde, c'est quoi encore qu'il fallait que je fasse? Ok, Charlotte et Milan. Voilà.
3: Charlotte
4: Milan. Voilà, c'est mes outils personnels.
0: Je propose une petite pause musicale. On peut écouter 304e Lac en version live session.

0: Cette pièce-là est enregistrée en live session. Dans quel contexte est-ce que ça a été créé?
1: Ça, dans le fond, parce que c'est drôle un peu le contexte de ça. C'est comme. Surtout le démo pack en général, c'est une affaire. Tu sais, ça existe juste sur Bandcamp, c'est un peu obscur ce que c'est. Puis c'est juste. Fait que le live session qu'on a fait pour ça, c'est une affaire qui est jamais sortie nulle part. On a la vidéo, genre, dans notre Google Drive, mais elle va rester dans notre Google Drive, puis je pense que c'est ça. On avait juste besoin de faire une vidéo, genre, pour des inscriptions à des affaires, puis on était comme, bon, ben, on va taper une toune. On avait une amie qui est venue faire la caméra, puis des affaires de même. Magali Bilodeau, gros shout-out. Elle est très cool. Elle a même fait notre batch de merch pour le festival.
2: Qui est en vente au kiosque.
1: Non, qu'on a oublié d'amener.
2: C'est
1: juste dans un appart. Ouais, fait que ce sera une batch de merch pour plus tard. Mais en tout cas, fait que c'est ça. Fait que ça s'est adonné à être un de nos projets qu'on fait parce que on le fait. Puis à un moment donné, ça reste sur le banc. Puis c'est pas plus grave que ça parce que c'est le fun de faire des affaires des fois. Fait que c'est ça.
0: Trop chouette. Est-ce que vous faites souvent des projets du genre?
1: Ben, je sais pas. C'est comme Juliette a dit, genre, des fois, on est un peu dispersés. De plus en plus, justement, parce qu'on se retrouve un peu éparpillés. Quand on se rassemble ensemble, on essaie de centrer ça vers, genre, un but un peu plus concret, parce que c'est le fun de faire des choses concrètes aussi, comme c'est le fun de faire des choses relaxées, obscures. Mais c'est ça, je saurais pas dire. Ouais, ben, ça nous arrive, mais live session, c'est la seule fois que c'est arrivé. Mais tu sais, on a fait beaucoup de travail de maquette et de démo qui, dans le fond, le processus, à part la caméra qui était présente, ça ressemble beaucoup. C'est pas si loin que ça, mais un jour, il y en aura peut-être des vrais. Qui sait?
2: Qui sait?
1: Qui sait?
2: Même nous ne le savons pas.
1: C'est ça. Le futur nous le dira.
0: À propos des projets comme ça, est-ce qu'il y a des fois c'est difficile d'organiser ça parce que vous êtes autogéré, c'est ça, vous gérez vous-même vos projets. Est-ce que parfois, qu'est-ce que ça représente comme défi et comme avantage, l'autogestion de son propre groupe?
1: C'est beaucoup de paperasse à gérer. C'est justement, genre, surtout dans la dernière année, on a comme découvert ça. Que c'est comme, c'est ça, là, t'arrives, genre, puis tu veux faire justement des projets plus concrets, puis là, t'arrives, c'est des demandes de subventions, puis des affaires, puis c'est quand même, c'est du stock. Genre, c'est pas pour rien que, genre, on découvre ça, c'est pas pour rien qu'il y a fucking des gens que c'est leur whole job de faire ça, c'est parce que c'est comme. C'est du stock, puis c'est pas des affaires tout le temps évidentes. Fait qu'essayer d'apprendre sur le tas aussi, genre. L'autogestion, c'est intéressant parce que t'apprends certaines affaires, puis c'est formateur. Mais en même temps, je pense pas que notre but, c'est de forcément rester là-dedans, puis d'être comme, non, on fait tout par nous-mêmes, parce que ça nous éloigne aussi de ce pourquoi on est là pour faire. C'est juste de faire de la musique, puis s'amuser. Genre, c'est comme. C'est justement être couvert de paperasse, des fois, ça peut éloigner de ça, puis c'est. Ça peut être tough, genre. Démotivant full. C'est faire la part des choses, faire la balance là-dedans qui est un défi, là, en ce moment.
0: On peut aller avec la prochaine pause musicale. On va écouter Tricycle.

0: Cette pièce-là, les paroles ont été composées par Thomas, qui n'est pas là en ce moment, mais c'est singulier l'histoire que ça raconte. Est-ce que vous pouvez nous en dire un peu sur ça?
1: Ouais, Thomas pourrait en dire.
0: Oui, j'imagine. Moi.
1: Je salue Thomas, d'ailleurs, vous ne voyez pas, mais j'ai un macaron de Thomas sur ma chaîne de travail en
0: c'est
1: ce moment.
0: C'est ça, le macaron.
1: Ouais, je l'ai tout le temps un peu avec moi.
2: Toujours
1: Thomas sur le cœur. Mais c'est ça, Thomas qui compose aussi des tunes dans le groupe. Puis il y a vraiment sa manière très singulière de composer aussi, là, très imagée. Puis là, la tune Tricycle qui parle, je vais essayer de bien en parler parce que c'est lui qui sait le mieux le dire, là, mais il parle de son oncle décédé. Il parle de lui de manière un peu drôle, il raconte des anecdotes de lui qui sont un peu absurdes. Puis je pense qu'il avait vraiment tout un caractère. Là. Moi, je ne l'ai pas connu. Là. Mais en tout cas, de ce que Thomas nous en a parlé, ça avait l'air tout un monsieur qui se promenait sur un tricycle puis qui cachait des dentiers dans des trous de tabac bière. Fait que, ouais, on aime ça aussi quand Tom y amène des textes, des tunes, parce qu'il y a vraiment un univers fucking nice, puis genre ça fit full dans le flow du band.
0: Pour continuer, je propose d'écouter Clémentine et Aloïs.

0: Donc, ces deux pièces-là ont été montées plus récemment à la Pointe Sec. Est-ce que vous pouvez me parler un peu du contexte de création?
1: Bien sûr. Dans le fond, c'est ça, ces deux tunes-là. On a fait une résidence l'été dernier à la Pointe Sec, à Mont-Louis, en Gaspésie. Endroit incroyable. Shout-out à Yannick Élément qui gère la Pointe Sec. Et c'est ça, c'était deux tunes que c'est comme j'avais déjà composé un peu les paroles puis les progressions, mais sans plus. Puis là, à la Pointe Sec, comme le Ben a full amené sa touch, on a comme. C'était une résidence de 5 jours qu'on avait tout le temps devant nous pour essayer des affaires expérimentées. Fait que là, tout le monde a mis sa touch là-dedans, puis ça a donné des nouvelles tunes vraiment nice. Et là, on est revenu dessus aussi cet hiver. On voulait faire des démos pour. C'était des démos, là. Que là, il y a Emma qui est venue. Rajouter sa touch, qui a fait des arrangements de voix là-dessus, qu'on a capoté dessus. Fait que c'est comme deux tunes plus récentes qu'on a travaillées, là.
2: Okay, ben, c'est ouais. Ça, moi, vu que je suis la petite nouvelle, la jour récente, c'est le fun, c'est ça de ramener. Quand même, en plus, ça m'a fait penser à ça, de revoir le show tantôt, puis comme les réarrangements des pièces, mais comme des. Du fun de genre prendre une ancienne tune qui a été composée peut-être il y a 2 ans, puis comme de la ramener à un endroit plus mature musicalement, qui est plus aligné avec nos goûts du jour. Puis c'est ça, fait que c'est cool de pouvoir faire ça, genre de faire partie de l'évolution de Super Chérie. Quel honneur!
3: Oh my god!
2: Voilà.
0: Wow, super. Sur ce, je vous demanderais pour terminer, comment vous voyez le futur de Super Chérie? Avez-vous des projets à venir? Quelque chose que vous voulez partager à nos auditeurs?
2: Tu peux.
1: C'est fou, ta question. Mais, parce que c'est quand même drôle, tu sais, ça fait comme pas mal une couple d'années là, que le projet existe, puis des fois, on nous demande on peut-tu écouter, on peut-tu gnagnagna. Puis là, on fait pas beaucoup de show, puis on enregistre.
4: C'est tellement péjoratif! Je retire le gnagnagna.
0: Bon, le public veut écouter notre musique, là.
1: Ben, c'est ça. Fait que là, on commence un processus, en fait, d'enregistrement de EP cet été, puis cet automne, puis dans la prochaine année. Fait que on rentre en studio. Enfin, genre, ça fait tellement longtemps qu'on a envie de faire ça. Puis là, on se donne la place et le temps pour le faire. Donc, éventuellement, il va y avoir de la musique qui va sortir.
0: On a hâte. Où est-ce que nos éditeurs peuvent suivre vos projets et le développement de...
5: Suivez-nous sur Instagram, la page Super Chérie. On a un Bandcamp, que c'est ça, genre, comme on parlait tantôt, c'est... La seule place en ligne qu'on a vraiment de la musique qui existe, c'est le démo pack qu'on vient d'entendre plus tôt dans l'entrevue. Fait que ça, si vous voulez un petit avant-goût, un peu broche à foin, sympathique, c'est la bonne place pour ça. Puis c'est ça. Sinon, vous pouvez réécouter l'entrevue en boucle. Non, mais tu sais, on va bien faire des shows à un moment donné. Je sais pas, gardez l'œil ouvert, tapez Super Chérie dans votre barre recherche. Google au moins une fois par semaine pour être à l'affût de ce qu'on fait. On sait jamais. On fait environ un show 8 mois, fait que tentez votre chance.
3: Là, j'en fais 3 en 2 jours.
5: Ah ouais, c'est vrai. Là, on compense. Juliette, elle en fait 3 en 2 jours pour nous, ça va être sick.
2: Big things coming.
5: Big things coming. Gardez l'œil ouvert.
0: Bon, ben super. Merci beaucoup d'avoir accepté de nous passer l'entrevue.
5: Merci à toi. Merci à CISM.
0: Votre horaire super chargé.
5: L'Université de Montréal. On vous aime.
3: Wow. Yes. Des parlements de plein de choses.
5: Yes.
3: De musique.
5: De musique, yes.
0: Ben super, ben merci beaucoup. Et
5: merci.
0: À la prochaine.
5: Bye bye.
0: Encore une fois, merci beaucoup aux membres de Super Chérie d'avoir accepté notre entrevue. Et merci d'écouter Fréquence 440, l'émission de celles et ceux qui montent la pente, parfois essoufflés, mais toujours inspirés. Restez à l'affût pour notre prochaine émission, le mercredi matin à 7h. À bientôt!

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2: Ouais, Elliot?
1: T'entends ce rythme endiablé?
2: Ça, ça fait danser le CISM, ça.
3: C'est parti.
4: Magnifique, mon Cyrano, comment ça va?
2: Comment ça va? De bon matin.
4: Oui, très
2: de
4: bien.
2: De retour sur les ondes de CISM.
4: Oui, après d'affreux soucis techniques.
2: Techniques. vous entendez en ce moment en live sur une toute autre émission, mais nous sommes en studio en train d'entendre une autre émission.
4: Exactement.
2: C'est le multivers.
4: Nous sommes le 17 juin, mais pour vous, nous sommes la semaine d'après. c'est un voyage temporel qu'on expérimente aujourd'hui. Chers amis auditeurs, bonjour, j'espère que ça va bien. Mercredi matin, ça pique les yeux. On est au milieu de la semaine, on est fatigué.
2: Mais ça va aller.
4: On est là pour vous réveiller. Bienvenue sur Hors Cadre. Cyrano, pour ceux qui connaissent pas Hors Cadre, qu'est-ce que c'est ?
2: Hors Cadre, c'est votre petit hebdomadaire cinéma. On parle donc de nos actus ciné, de ce qu'on aime, ce qu'on aime moins. Mmh. On va aussi parler de sujets sociaux qu'on va rattacher à nos films. On essaye d'avoir les meilleures entrevues aussi possibles avec vous aujourd'hui. Donc voilà, Hors Cadre, c'est ça. Hors Cadre, c'est assez tranquille. Pas de prise de tête. On essaye de pas vous embrouiller le matin tout de suite. On est là pour vous rendre heureux
4: pour
2: avant
4: rendre
2: d'arriver
4: heureux,
2: au travail.
4: Merci Cyrano, très belle présentation d'Orcad, j'aurais pas fait mieux. Dis-moi, qu'est-ce qu'on se fait aujourd'hui? Est-ce qu'on commence par s'écouter de la musique? Est-ce qu'on présente l'émission du jour?
2: Je propose
4: un petit réveil musical, non?
2: Un petit réveil musical pour commencer.
4: Allez, vas-y, régale-nous. On s'écoute Voz de mi vida
2: classique. Je pense que c'est un peu grâce à nous, elle est passée numéro 1 au palmarès.
4: Ouais, bravo Cyrano.
2: Donc à force de la mettre toutes les semaines, j'imagine que ça finit par marcher.
4: Exactement.
2: Donc voilà.
4: On s'écoute Voz de mi vida de Luan La Robina. À tout de suite sur les ondes du CISM.

0: et c'était le désormais classique Vos de mi vida de Luan Larobina. Chers amis auditeurs, pour ceux qui nous rejoignent à l'instant, bah bonjour, bienvenue sur les ondes du CISM.
1: Bon matin, j'espère que vous êtes imaginés sur une plage...
0: Minimum là.
1: Bah ouais,
0: j'ai une petite jupe, tu vois la DA, pas, suite, j'ai une petite jupe, un petit banjo et un collier à fleurs.
1: Normalement là j'ai une autre coco aussi,
0: ouais, okay.
1: J'ai vraiment tous les clichés en tête des vacances à la plage.
0: T'es cet énorme kiffeur mon Cyrano.
1: Exactement.
0: On est sur les ondes du CISM, on est sur Hors Cadre, grosse émission de ciné hebdo. Avant de rentrer dans le vif du sujet, parce qu'aujourd'hui, on a l'honneur d'avoir en studio avec nous Hubert Sabino Brunet. Ai-je bien prononcé ton prénom ?
2: Oui, tout à fait.
0: Qu'on aura l'occasion de présenter dans quelques petites minutes. C'est un autre petit actu ciné de la semaine.
1: Aujourd'hui, on s'est dit qu'on va se faire un petit segment.
0: Permets-moi
1: justement.
0: En préambule de faire un petit disclaimer. L'actu ciné de la semaine est très maigre parce que c'était une grosse semaine de sport.
1: C'est ça.
0: Début de la Coupe du Monde, on n'a pas regardé beaucoup.
1: Et c'est pour ça
0: que je vous parle
1: d'une actu mi-ciné, mi-sport, pourquoi pas. Une des nouvelles, sans parler de la Coupe du Monde, c'est la victoire des New York Nets.
0: Oui.
1: Quand même.
0: On aurait aimé vivre la même chose à Montréal.
1: On aurait bien aimé vivre la même chose avec le Canadien. Malheureusement, ce sera pour une prochaine fois. Mais donc justement, Tech2, c'est une toute petite pub qui dure quelques secondes, qui a été réalisée par Josh Chavdai. Donc c'est le gars qui est très connu aujourd'hui avec le film avec Timothée Chalamet. Oula, j'ai un petit trou.
0: Marty Supreme. Ah, merci.
1: Donc c'est celui qui a réalisé ça, mais bon, moi plus ou moins apprécié Marty Supreme, mais c'est surtout par rapport à ses films qu'il a fait avec son frère et notamment Uncut James que j'ai particulièrement apprécié. Donc c'est tout simple, c'est un fan des Knicks qui court dans la rue. Et qui espère arriver à temps pour voir la ville exploser, il y arrive et c'est magnifique. J'ai trouvé ça bien parce que ça nous liait ça entre le sport et le cinéma aujourd'hui cette semaine.
0: Très bien,
1: c'est
0: ça.
1: Rien de très intellectuel aujourd'hui, mais en tout cas, ça m'a fait plaisir de voir ça.
0: Très belle accroche, ça. On dit long sur le temps que tu as consacré à regarder
1: le cinéma
0: cette semaine. Moi, pour ma part, j'ai regardé Muganga, qui est un film c'est-à-dire celui qui soigne. C'est un film franco-belge réalisé par Marie-Hélène Roux, qui est sorti en 2025. Ça s'inspirait d'un livre qui s'appelle le livre Panzi. C'est deux médecins, Denis Mukwege et Guy Bernard Cadière. Et en gros, ça parle des viols commis au Congo, dans l'est du Congo, là où extrait le cobalt. Gros sujet encore d'actualité. En plus, là, dans l'actualité, il y a une recrudescence d'Ebola au Congo, donc très compliqué comme contexte actuel. Je trouve qu'il avait il marchait bien dans notre calendrier. Bon, cinématographiquement, il y a pas mal de trucs à redire, notamment sur la perf de Vincent McCain qui
1: c'est
0: vraiment ça pique les yeux, c'est un enfer. Mais avec tout le respect. Hein. Mais en vrai, le message est trop cool, le message est super fort. Et d'ailleurs, ça me fait un petit parallèle pas mal.
1: Dis-moi.
0: Aujourd'hui, on vous parle, on va vous présenter notamment le festival cinéma sous les étoiles qui aura lieu à Montréal du 25 juin au 28 août. Et puis, parallèle avec un film que j'ai checké dans la programmation qui s'appelle Mikuba, c'est un documentaire de Detna Ndaliko. Detna Ndaliko Katondolo. C'est le 17 juillet au Square Vigée. On aura l'occasion d'en reparler. Mais ça a l'air d'être peut-être un moyen un peu plus intéressant de parler de la situation au Congo, en tout cas peut-être plus poussé, peut-être plus réfléchi. Il y a plein de mots qui pourraient s'y trouver. Et puis aussi, dernière petite reco de la semaine, je me suis refait Persepolis parce que Marjane Satrapi est morte là en début de mois. On regrette sa disparition et Persepolis est toujours autant d'actualité dans le contexte libanais. Iranien, excuse-moi, pardon, qu'on connaît de ces derniers mois. Merci de m'avoir repris. Voilà, c'était notre petite actu ciné du jour. Avant de rentrer dans le vif du sujet, on se refait peut-être une énième interlude musicale. Ça devient une habitude. Qu'est-ce qu'on s'écoute, DJ ?
1: Moi, je vous propose La tête ailleurs de Laura Lefebvre. On s'écoute ça tout de suite sur les ondes du CSM.

0: Et c'était donc la tête ailleurs de Laura Lefebvre. Vous êtes de retour sur le CISM, encore sur hors cadre.
1: Et oui, très sympa. Merci Cyrano pour cette belle programmation. Tu nous réveilles en douceur ces mercredis.
0: C'est doucement. Ce matin, on y va tranquille par rapport à la semaine dernière. C'était un peu plus
1: expérimental.
0: Un peu plus expérimental.
1: Dis-nous Cyrano, qu'est-ce qu'on fait aujourd'hui? Qui reçoit-on? Qu'est-ce qui se passe-t-il?
0: Aujourd'hui, on va parler donc de cinéma sous les étoiles et on a la chance de recevoir Hubert Sabrino Brunet, qui est donc le responsable de la programmation. Enchanté.
2: Enchanté.
0: Rapidement, Hubert, donc doctorat en cinéma à l'UDM, co-directeur artistique aux Rencontres internationales du documentaire de Montréal et enseignant à l'école des métiers du cinéma et de la vidéo à la Rivière-du-Loup. C'est un magnifique CV d'un connaisseur de cinéma du documentaire. On a avec nous le dieu du documentaire, je pense.
1: Montréalais. J'ai l'impression d'être sur un entretien d'embauche LinkedIn.
0: Je suis assez impressionné d'avoir quelqu'un qui doit connaître autant le documentaire. C'est un genre que je consomme, mais pas non plus énormément. Donc pour moi, ça me fait vraiment plaisir de pouvoir discuter avec quelqu'un qui connaît, j'imagine, qui en a vu des centaines et des centaines. Ça doit être hyper passionnant. Mais donc rapidement, Cinéma sous les étoiles, comment est-ce que tu nous présenterais ce festival?
2: Oh, bonne question. Ben c'est la 17e année cette année. Dans le fond, c'est parti de l'idée de participer à la démocratisation du documentaire. Donc vraiment essayer de rendre ça le plus accessible possible. Donc en étant gratuit, en allant dans les parcs l'été. Maintenant on a deux écrans remorques. On a 15 ou 17 ou 18 lieux de projection. Fait qu'on on va dans différents parcs avec du cinéma documentaire. Donc on installe nos trucs.

0: Les gens viennent. L'idée, c'est de présenter des documentaires d'un peu partout dans le monde, avec une grande place pour le cinéma local, le cinéma québécois. Donc, présenter les films, accompagner les films aussi avec une discussion. Donc, si le cinéaste est présent, sur place ou par visioconférence, des fois, c'est possible. Et sinon, mais avec des spécialistes ou des militants, militantes qui viennent nous parler des enjeux qui sont abordés dans les films. Fait que c'est vraiment de voir les films, d'être absorbé un peu par ça, d'aller avec notre propre réflexion. Mais il y a un espace de discussion après pour délier la parole, pour exprimer des trucs, puis peut-être aussi créer de la sociabilisation, créer des solidarités. Puis des fois, après un documentaire, on se demande un peu, t'sais, c'est beaucoup d'informations, c'est beaucoup de choses, mais qu'est-ce que je peux faire maintenant pour avoir un petit geste? Ben, on essaie de trouver des portes comme ça pour... Ben, c'est ça pour...
1: Ok, trop bonne présentation. Je trouve ça met l'eau à la bouche, ça donne envie d'y faire un tour. Donc c'est le festival sous les étoiles, cinéma sous les étoiles, pardon. C'est du 25 juin au 28 août. Tu mettais le doigt sur un truc qui, moi, m'a directement interpellé, c'est le fait de projeter en plein air dans des lieux publics.
0: Ouais.
1: C'est un parti pris quand même, parce que c'est aussi beaucoup de contraintes, j'imagine, notamment météorologiques. J'imagine que ça peut laisser place à quelques imprévus auxquels il faut peut-être s'adapter d'ailleurs dans la programmation. Moi, ma question, elle est plus d'ordre un peu philosophique et général. Est-ce qu'il y a une volonté de se réapproprier des espaces publics qu'on a tendance à rendre hyper privatisants et privés? La société s'individualise, il n'y a plus trop de tissu social, ou en tout cas il se détériore. Le fait de projeter comme ça en plein air, ouvert à tous, d'en faire des lieux de débat après, c'est vraiment une volonté dans laquelle vous vous inscrivez, qui est une logique consciente? Est-ce qu'il y a d'autres ramifications auxquelles j'ai pas pensé qui animent cette volonté-là?
0: Non, c'est vraiment d'aller dans des lieux où habituellement on n'a pas le cinéma, puis où les gens sont. Donc, tu sais, dans le parc, il y a des groupes, il y a des éléments, mais là, on essaie de rassembler les gens vers le même horizon. Puis, mais oui, c'est vraiment d'amener ça, et de le rendre accessible, et de créer quelque chose autour.
1: Et du coup, le documentaire, est-ce que ça, c'est pas un peu la clé de voûte de aussi toute cette démarche-là? Parce que par rapport à d'autres registres, il a ses spécificités, notamment du fait que souvent, ça soulève des questions sociétales, politiques, environnementales. En tout cas, il y a un certain regard, parfois plus explicite que dans une fiction, même si dans une fiction, rien n'est neutre. Hein, à mes yeux, tout est politique, même la neutralité. Mais du coup, est-ce que le choix de projeter du documentaire, il s'explique comment par donc cette envie de créer de la discussion après autour? Est-ce que aussi parce que c'est un registre un peu maltraité, mal aimé aussi parfois? Je pense au fait qu'il soit dans son aspect commercial, pas forcément ultra mis en valeur, en avant.
0: À la base, Funambule Média, qui organise Cinéma sous les étoiles, c'est fondé par des cinéastes et des producteurs, productrices qui faisaient du documentaire. Donc, c'était vraiment une réflexion sur c'est quoi les portes de sortie, les portes de diffusion pour le documentaire. Elles s'amenuisent de plus en plus. À la télé, il y en a de moins en moins. Dans les salles de cinéma, il y en a quelques-uns, principalement des films locaux québécois. Mais après une semaine, ils disparaissent de l'affiche. Fait qu'il y a différents lieux qui s'inventent, des ciné-clubs, des fois des associations qui organisent des projections. Mais ça faisait un peu partie de cette idée-là de comment on peut amener notre grain de sel là-dedans. Puis avec les années, le festival s'est vraiment développé jusqu'à aujourd'hui 40 projections, mais au départ c'était vraiment tout petit, puis l'engouement était présent, les arrondissements ont embarqué, les conseils des arts et tout ça nous appuient. Donc c'est ça, c'est vraiment...
1: Et peut-être...
2: Non, moi ce que je me pensais, c'est donc qu'il y a vraiment une volonté d'apporter un côté très politique à ce festival et d'apporter des vrais enjeux. Dans la programmation, comment ça se ressent? Comment on va choisir et construire une programmation pour un festival comme ça? Est-ce que c'est beaucoup de films qui viennent à vous maintenant que ça commence à être un festival assez gros? Est-ce que les films viennent à vous? Est-ce que vous allez en chercher aussi?
0: C'est sûr qu'il y a des gens qui nous envoient leurs films en disant « je pense que ça pourrait être intéressant pour vous ». Après, nous, on fait beaucoup de recherches. On n'a pas d'appel à soumission, sauf pour les courts-métrages. Là, on est quand même une petite équipe, donc on peut pas recevoir les films et s'assurer de tout voir. Donc, c'est quand même beaucoup de travail. Fait qu'on prospecte beaucoup ce qui est présenté dans différents festivals. On voit 200, 300 films et plus longs-métrages pour arriver à essayer de construire quelque chose. On essaie d'avoir différents enjeux. C'est sûr que l'environnement est assez présent. On a une semaine de l'environnement, donc on essaie de toucher à différents éléments. Puis, tu sais, cette année, on s'est un peu posé la question, ça veut dire quoi présenter du cinéma documentaire grand public comme ça? Puis qu'est-ce qu'on veut présenter? Puis c'est un peu l'idée cette année de réfléchir à... Ben, c'est un peu... On vit dans une époque qui est assez difficile. Hein. C'est pas évident. On a l'impression de subir un système puis d'être un peu impuissant là-dedans. Fait que cette année, on avait un peu le goût de... Ben, pas un peu, mais on avait vraiment le goût de brasser les choses puis de montrer des formes de résistance. Mm-hmm. Donc, des formes de résistance ici, ailleurs, des gens qui résistent à l'oppression, qui résistent à plein de choses. Puis essayer de montrer aussi des alternatives, des initiatives qui nous permettent de penser le monde autrement, de vivre le monde autrement. Fait que c'est à la fois de résister à ce qu'on subit, mais comment penser un monde différent aussi. Donc, ben, je pense dans la programmation, ça se reflète.
2: Ben, ça me fait penser au film d'ouverture, cette forme de résistance. Donc, c'est Steal the Story, Please.
0: Ouais.
1: Reste en vie.
2: Je suis en train de mourir de l'autre côté du studio. Par exemple, ce film, est-ce que c'est elle qui est venue vers vous? Enfin, est-ce que c'est vous qui êtes allé vers elle?
0: C'est un film qu'on a vu passer dans les grands festivals. Okay. Je pense qu'il a commencé à Sundance, puis okay. T'es allé à Toronto, à Doxa. Okay. C'est vraiment un film super, super important. Puis, tu sais, on parle beaucoup des médias, de l'accès à l'information, puis il y a une montée aussi de certains médias de droite qui sont on appelle médias mais que c'est
2: la propagande,
0: c'est la propagande ou peu importe, mais donc Democracy Now avec Amy Goodman, ça fait 30 ans qu'elle fait ça, c'est un exemple de journalisme militant mais réfléchi puis qui donne la voix aux personnes qui sont marginalisées ou qu'on marginalise. Fait, on se trouvait que c'était vraiment un film super super bien pour montrer justement peut-être la force aussi de la télé, de l'internet, du cinéma. Puis c'est ça, c'est la première fois que le film est présenté au Québec. Okay. On est en train de faire les sous-titres aussi parce que le film n'existait pas en français. Ah. Donc on a vraiment cette volonté là que ce film là, on pense que
2: donc c'est vous qui faites les sous-titres pour le film. Et...
0: Ben c'est on a engagé des gens, mais les sous-titres n'existaient pas, donc ouais.
2: Ok, génial.
1: Donc, incroyable, le message politique très fort d'ouvrir sur ce film dans le contexte actuel là, un peu de post-vérité où on ne sait plus trop démêler le vrai du faux. Exactement. Le travail de journaliste d'autant plus important. Tu parlais du fait que vous aviez vocation à être grand public, bah vous investissez des lieux publics, donc nécessairement il y a tout âge, tout type de personnes qui se côtoient. Comment ça marche ça concrètement? Est-ce que ça vous censure aussi d'une certaine façon dans ce que vous pouvez diffuser ou non? Est-ce qu'il y a des restrictions autour de ça? J'imagine dans un parc tu peux peut-être pas diffuser des images trop choquantes ou...
0: Il y a des trucs à réfléchir beaucoup. Il y a des gens qui viennent à la projection parce qu'ils savent qu'il y a la projection, mais il y a des gens qui vont promener leur chien, il y a des gens qui vont en famille. C'est sûr que ça a tombé de la nuit, donc au début c'est à 9h, c'est assez tard, donc c'est un public plutôt âgé, plutôt averti, mais quand on va dans une salle de cinéma, on sait ce qu'on va voir. Quand on est dans un parc, on est un peu...
1: pris de court.
0: Oui, exactement. Fait que c'est sûr que ce genre de réflexion, puis il y a des enjeux, que ça soit des violences sexuelles ou autres, qui peuvent trigger vraiment des trucs importants chez les gens. Fait qu'il y a aussi cette obligation-là d'avoir une certaine responsabilité. Donc on essaie quand même d'être présent puis d'être à l'écoute, puis si les gens ils ont besoin de parler ou de réagir, on essaie d'encadrer dans nos limites aussi. C'est ça, les parcs,
2: c'est ouvert,
0: mais c'est la beauté de la chose aussi, parce que quelqu'un qui passe par qui c'était pas prévu, qui fait juste passer dans le parc puis qu'il y a une projection, ben des fois il s'arrête, il regarde 10, 15, 20 minutes, des fois il regarde le film au complet.
2: Vous voyez ça, pas mal de monde qui passe dans le parc et qui reste.
0: Ouais, c'est des fois il y a des gens qui promènent le chien puis finalement
1: le chien ne rentrera pas à la maison tout de suite. Bah oui, mais en vrai c'est normal, c'est hyper happant et captivant. Ouais. Il y a ce revers là de la médaille, c'est sûr. Mais vous, ça vous a pas enfreiné dans votre liberté de programmation?
0: Pas vraiment, mais on a quand même certaines réflexions sur certains trucs, mais.
1: Ok.
2: Eh ben écoutez, on arrive à la fin de la première partie de l'interview.
1: Ouais.
2: Je vous propose une troisième petite musique. Qu'est-ce qu'on s'écoute, Elliot?
1: Eh ben, ne quitte pas, laisse-moi reprendre le déroulé sous les yeux. On s'écoute. Waouh. Et puis tu me lances sur une musique qui est compliquée. Non, c'est bon. Banksiana.
2: Exactement.
1: Voilà. Vous êtes toujours sur les ondes du CISM, j'espère l'avoir correctement prononcé.

0: De retour sur les ondes du CSA 89.3, c'était Banksiana de Du. Vous êtes toujours sur Hors Cadre et nous sommes toujours en compagnie de Hugo, pardon.
1: Hubert.
0: De Hubert Sabrino Bennett, pardon.
1: Oh là là, mais il a du mal.
0: Allez, Lyon, vas-y.
1: Oui, nous sommes toujours en compagnie de Hubert Sabino Bennett, voilà, mieux dit. Directeur de la programmation du festival Le Cinéma Sous les Étoiles qui aura lieu du 25 juin au 28 août. Voilà, super.
0: On y a réussi.
1: On retombe sur nos pattes. On parlait précédemment un peu de tous les enjeux qui entourent la programmation, le fait de diffuser en plein air, le fait de promouvoir du documentaire. Et Cyrano, on sait aussi que il y a un concours de court-métrage au sein du festival. Mm-hmm. Cyrano a sa petite expérience dans le domaine.
0: C'est ça. À notre moindre échelle avec mon petit assaut de cinéma à HEC. Chaque année, on organise donc un petit festival qui dure une soirée. On projette donc des courts-métrages. On a des fictions et du docu. Okay. Et on va trouver des documentaires autour. Ce qui est très compliqué pour nous, c'est de trouver des films. Parce que, on est personne. Et donc, on est obligé de faire des appels et de recevoir. On a reçu 190 courts-métrages l'année dernière. Tous les voir, c'est très long, c'est compliqué. Et il y a tout et rien. Forcément, des trucs qui ont beaucoup au rapport. Donc toi, j'imagine que t'as de l'expérience un peu là-dedans, dans la programmation. Mais qu'est-ce qui t'a motivé à te lancer dans la programmation aussi? Parce que donc moi, je vois ça, je vois le travail que c'est et j'ai adoré. À quel point, toi, ça t'a...
2: Ouais, c'est une bonne question. Qu'est-ce qui nous amène à ça? Quand on étudie, c'est pas comme un métier qui existe. Mm-hmm. Puis même en le faisant, je sais pas si c'est un métier qui existe, mais c'est vraiment une implication. Ça a commencé à l'université, dans le ciné-club qui existait à l'université. Après ça, Cinéma Sous les Étoiles, je me suis impliqué mm-hmm. comme bénévolement dans la programmation. Puis graduellement, j'ai eu plus d'importance ou plus d'implication dans le festival. Mais le court-métrage, c'est vraiment un format qui est super intéressant,
0: qui
2: est très, très riche.
0: On voit, il y a tellement de diversité dans le court-métrage, peut-être pas beaucoup plus que dans le long-métrage, mais c'est beaucoup plus accessible de faire un court-métrage. Donc à peu près, pas n'importe qui, mais presque, peut se lancer et faire un documentaire, un peu n'importe qui en vrai.
1: Et même un court-métrage de fiction, et on est bien placé pour vous le dire.
0: Parce que,
1: toujours grâce à ta super basse au ciné, ils organisaient aussi
0: un
1: 48 heures de court-métrage. Okay. Et nous, ça avait été, c'est un peu la porte d'entrée qui nous a fait faire Hors Cadre après.
0: Ouais, je pense que c'est ça.
1: C'est comme ça qu'on s'est retrouvés vraiment dedans.
0: Exactement. Non, mais donc, la durée de la compétition, c'est 3 catégories. Si je me trompe pas, il y a une catégorie programmation québécoise, canadienne et internationale.
2: Exact.
0: Et il y a donc 6 prix. Rapidement, il y a le prix de coup de poing, cinématographie, meilleur espoir, meilleur court-métrage canadien, international et étudiant. Le court-métrage étudiant, moi, ça m'intéressait. Est-ce que le jury étudiant, c'est quelle université?
2: C'est une personne de Concordia, une personne de l'UQAM, puis une autre personne de l'MCV, qui a une formation en documentaire. Fait que c'est trois volets, trois endroits où ils ont des formations documentaires. Fait que c'est des étudiants, c'était des étudiantes comme ça, ouais.
0: Intéressant. Et donc l'appel à soumission pour la compétition, comment ça se passe?
2: C'est lancé quelque part en février. On reçoit des films pendant 2-3 mois. Fait qu'à la fin, on patauge avec 200, 250, 300 films. Je me souviens plus exactement, c'est pour en choisir 24, 25. Donc, c'est des
0: tu les regardes tous, j'imagine?
2: Je regarde tout. Tout le monde dans l'équipe de Funambule qui était à l'emploi à ce moment-là participait à la programmation finale. Donc, c'était une super expérience de construire ça, mais
0: des longues nuits à regarder des courts-métrages. Moi, j'ai des souvenirs parce que donc nous, on était sur Film Freeway.
2: Ouais.
0: Je pense que tu dois connaître. C'est donc pour ceux qui connaissent pas, c'est une plateforme où beaucoup de festivals, même des festivals de plus en plus prestigieux, arrivent sur ces plateformes-là, et n'importe qui peut avoir son court-métrage et l'envoyer à tous les festivals. Ce qui fait que ça ouvre la porte à énormément de choses. Et donc nous, l'année passée, la session d'avant, ils avaient eu beaucoup de mal à avoir des courts-métrages, c'était très compliqué. Et donc l'arrivée de Film Freeway, on a mis un prix très bas, c'était $2 pour envoyer son film, juste pour avoir un mini filtre. Mais on s'est retrouvé avec
1: tu te fais submerger.
0: Avec des espèces de courts-métrages faits en IA. On a eu tout en fait, on a eu des trucs géniaux, J'imagine celui qui a gagné, j'ai plus le nom, mais c'était génial. C'est un gars qui est fait de rentrer faire un âne dans son appartement. Un âne dans son appartement.
1: Intéressant.
0: Et ça a fait tout un pataquès dans l'immeuble et c'est génial. Et c'était magnifique. Et en même temps, tes courts-métrages IA, est-ce que vous arrivez de le dire, hein, mais c'est merde faite par IA. Est-ce que vous aussi, vous voyez des films comme ça ou c'est quand même plus filtré l'appel à soumission? J'imagine que ça l'est un peu plus.
2: Ça peut être déjà de concentrer vers le documentaire. Ouais. On reçoit quelques fictions qui sont perdues. L'advertance, mais sinon la majorité des films soumis c'est très bien. Puis okay. Justement, Film Freeway où ça permet aussi de rejoindre. Cette année, on a quand même une belle programmation d'Afrique, donc ouais. Beaucoup de gens qui découvrent le festival par ces lieux-là.
0: C'est ça.
2: Donc,
0: moi, j'ai eu énormément de soumissions venant d'Afrique, donc c'était génial. On a eu une programmation, à 70%.
1: Ça donne une dimension assez internationale à ton concours.
0: Assez rapidement.
1: C'est trop cool. Tu t'émancipes du bouche-à-oreille québécois, de nos petits milieux, sphères qu'on côtoie. Ça ouvre énormément de portes.
2: Ouais.
1: Et ouais, le court-métrage, je trouve que c'est trop cool de le mettre à l'honneur.
2: Ouais.
1: Pour avoir un petit aspect vendeur, la sélection là des 24 films cette année, elle est cool. Ça,
2: mais très forte.
1: Ça va être relevé.
2: Pour vrai, c'est une des belles années. Il y a vraiment des approches super différentes, super variées, des thèmes. C'est assez éclaté. Puis c'est ça, il y a comme dans un format court, il y a une espèce d'audace aussi. Il y a moyen de soutenir une espèce d'esthétique aussi qui.
0: Ouais, sur l'esthétique.
2: Et que c'est vraiment très.
1: Ouais, c'est vrai, c'est la question que je me pose. Dans le documentaire, est-ce que vous prenez en compte vachement des critères esthétiques ou pas? Parce que moi, d'un point de vue très terre à terre, d'image que j'ai sur le documentaire, c'est vachement le message qui prime, la façon dont il est délivré, réfléchi, articulé. Mais c'est vrai que peut y avoir cette dimension esthétique là.
2: Puis c'est pour ça qu'il y a le prix, tu sais, il y a le prix coup de poing qui est vraiment pour un film avec un message fort. Hyper fort.
0: Mm-hmm.
2: Puis le prix cinématographie, mais qui est plus pour les qualités esthétiques. Donc les deux fonctionnent. Il y a des puis ça veut pas dire qu'un film coup de poing n'est pas artistique ou un film artistique n'est pas coup de poing non plus. Donc
1: ça sert à rien de scinder les genres. Les deux se côtoient évidemment,
2: exact.
1: Mais l'un l'emporte peut-être parfois sur l'autre.
2: Oui.
1: Cyrano, est-ce que tu
0: une dernière petite question que j'avais pour toi, c'était ça fait donc je comprends, ça fait une dizaine d'années que tu es aux cinéma sous les étoiles. À quel point ça a changé et ça a évolué par rapport à ce que si moi j'y vais là le 25 août voir la projection?
2: C'est une bonne question. Je pense qu'on essaie de suivre une tangente très cohérente. Donc personne, si quelqu'un est venu il y a 10 ans, il sera pas comme dans l'homme d'Encino tout mélangé. Je pense que un des aspects qui est vraiment mieux aujourd'hui, c'est l'aspect technique de la projection. Donc, on a des écrans qui sont vraiment bien faits, qui sont un petit peu surélevés. Donc, quand il y a les sous-titres, c'est possible de les lire même assez loin. Donc, les gens en avant de nous dans la foule ne cachent pas les sous-titres. Au niveau du son aussi, c'est beaucoup mieux. Donc, il y a vraiment une professionnalisation de l'organisme et de l'événement. Fait que ça, je pense que c'est très bien. Sinon, au niveau des films, ben, c'est sûr qu'on... Les films changent, les sujets changent, quoique des fois les sujets changent pas parce que la société change pas, même recule à plusieurs égards. Donc, mais je pense que c'est ça, les gens se sont aussi appropriés le festival. Ils nous disent qu'est-ce qu'ils aiment. On essaie de répondre à ça, mais aussi d'essayer d'amener ailleurs. Puis peut-être un des trucs qui est intéressant, c'est qu'on se décentralise aussi. Donc, on est parti du plateau Montréal, mais là, on a des projections à Dorval, on a des projections dans le nord d'Annecy, on a une projection à Coansville aussi. Effectivement, c'est vraiment cette idée-là de se déplacer pour rejoindre des nouveaux publics, pour ramener vers
0: le documentaire. De laisser tomber le plus possible au Québec.
2: Pourquoi pas?
0: C'est ça. Mais vous avez quand même créé comme un vrai rendez-vous depuis, je crois que ça fait 17 ans.
2: Ouais.
1: Le festival est bientôt majeur.
2: Oui.
0: C'est ça, bientôt. Et ça a créé un vrai rendez-vous du documentaire à Montréal.
2: Ouais.
0: Parce que quand je pense aux gros festivals qu'on a avec Cinémania, Fantasia et d'autres, le documentaire, il essaie d'être présenté. Il y a souvent une catégorie documentaire, mais c'est pas forcément la pièce maîtresse. Là, donc ça l'est. C'est génial d'apporter ça. En plus, accessible à tous. Tout dans les parcs, la démarche est juste.
1: La démarche est folle, c'est trop bien de t'avoir pour pouvoir promouvoir l'événement. On le rappelle, c'est donc du 25 juin au 28 août. Toutes les infos sont disponibles sur Internet.
2: Ouais, le site web est vraiment, vraiment bien fait.
1: Il est nickel.
0: Il est nickel, on a pu fouiller dedans, c'était magnifique. Avant d'avoir une petite dernière interview musicale, est-ce que tu aurais un film à recommander d'aller voir si tu veux juste en envoyer un?
1: Ça, c'est pas cool,
0: c'est compliqué. Allez, plusieurs. Un top, tes chouchous.
2: Les courts-métrages, c'est vraiment quelque chose que j'adore parce que tu vas dans une projection, puis 4-5 films, donc nécessairement, il y a quelque chose qui t'accroche. Forêt Rouge, il est vraiment intéressant. C'est sur la ZAD à Notre-Dame-des-Landes. Une fois que le projet d'aéroport est abandonné, qu'est-ce qui arrive avec les gens qui ont milité pendant des années pour essayer de réfléchir une utopie, un monde différent? Comment continuer la lutte pour essayer de tendre vers ça, pas juste me laisser aller le truc, puis que ça redevienne comme c'était avant? Donc ce film-là est très chouette, puis c'est très très féministe aussi dans son approche du rapport à l'écologie. Sinon, il y a vraiment plein de trucs. Sandbox, qui est un film canadien, qui est une première québécoise sur l'impact des technologies, l'IA. T'sais, on est vraiment dans un processus de militarisation au Canada. On veut vraiment investir beaucoup là-dedans, puis il y a pas beaucoup de questions qui sont posées. Donc, à travers ça, on réfléchit à comment les frontières sont contrôlées, comment on a encore plus de répression, puis comment les réfugiés qu'on dit qu'on accueille, mais sont placés dans des prisons, puis comment la technologie se perfectionne pour toujours encore plus de coercition. Donc, ce film-là, je pense qu'il pose des vraies bonnes questions. Là.
0: Génial. Désolé de t'avoir lancé sur un favori comme ça.
1: Mais ça donne envie. Et ça montre aussi que dans la programmation, il y a tout un tas d'enjeux assez larges qui sont couverts. Tu nous as parlé quand même dans la même minute de la ZAD de Notre-Dame-des-Landes et de l'IA, qui sont bien deux mondes très, très opposés. Mais pourtant, dont les questions que ça soulève restent brûlantes dans l'actualité. Merci beaucoup pour cette petite présentation du festival. Ah, pardon, Cyrano.
0: Mais on se dit pas au revoir, on se retrouve juste après pour un dernier petit segment.
1: Bien sûr.
0: Juste avant, on s'écoute Brutal de Tatiana Jane. Génial, ça a été produit par Headbanger.
1: Mais non,
0: et leur nouveau label Because. Pour ceux qui savent pas, Headbanger, fondé par Pedro Winter, qui est le gars qui a trouvé les Daft Punk.
1: Ouais, voilà, rien que ça. Bah, alors là, tu nous as bien teasé le son,
0: donc là,
1: ça a intérêt à être très, très bon.
0: Ça a intérêt à être génial. On s'écoute ça, à tout de suite.

0: Et bah c'était un régal, tu nous as bien vendu ton son. C'était donc Brutal de Tatiana Jane. Franchement pas mal.
1: Génial. Belle trouvaille,
0: belle pépite. Bravo Cyrano. Belle
1: trouvaille, c'est dans le pavaru de CSM. Encore une fois, je suis pas allé diguer très très loin non plus.
0: T'es pas obligé de révéler tous nos petits tips, d'accord. Vous êtes toujours sur les ondes du CISM, on est sur Hors Cadre. Aujourd'hui, on avait à cœur de vous parler du festival Cinéma sous les étoiles du 25 juin au 28 août, avec en présence en studio Hubert Sabino Brunet, le directeur de la programmation. On a eu le temps d'échanger sur quelques gros enjeux autour du documentaire et de la programmation du documentaire, du court-métrage. Et puis après, nous aussi, on est des élèves assez studieux, donc on a fait nos devoirs, on s'est un peu renseigné sur toi. Et apparemment, tu aurais fait une thèse sur la critique du cinéma dans les années 1920. C'est vrai ou pas ?
2: C'est vrai, j'avoue.
0: Et alors, nous, avec Cyrano, on a l'habitude de conclure sur une forme de review letterbox où on parle d'un peu d'actualité de ciné. Et on fait ça sous une forme très critique parce que on trouve qu'aujourd'hui, dans le débat et la promotion du cinéma, la critique, elle a une place super importante, peut-être trop importante. C'est quoi ton regard sur la critique cinématographique actuelle? Ouais.
2: Aïe, c'est une bonne question.
0: Elle est dure.
2: Ah ouais. Mais pour moi, je la prends vraiment comme une porte d'entrée vers une compréhension des films, des points de vue assez différents. Je pense que elle pourrait être plus diverse, plus éclatée. Puis il y a de moins en moins d'espace où il y a, en tout cas, d'espace professionnel où il y a de la critique. Avant, il y avait vraiment plusieurs revues dans les journaux. Il y avait de la critique de cinéma. Maintenant, il y a plus de critiques de télé ou autre, ce qui est pas nécessairement mal. Mais le cinéma est peut-être plus nécessairement la même place qu'il y avait. Il y avait beaucoup de journaux aussi, des périodiques, des mensuels ou des hebdomadaires qui avaient vraiment à cœur de développer un discours critique sur le cinéma, entre autres Denis Côté, cinéaste, qui a commencé comme critique. Donc, il y avait peut-être plus de lieux, mais ceux qui le font présentement le font très bien. Là. Je pense qu'il y a des belles revues de cinéma au Québec, là, 24 images, séquences, Panorama qui est en ligne. Là. Il y a vraiment un beau discours qui se développe. Là.
1: C'est ça, ça passe pas mal aussi par les réseaux sociaux aujourd'hui, dont, je sais pas si tu connais Régé le Gorilla. Peut-être que
2: non.
1: Tu l'as vu passer. Ça va être une belle découverte pour toi. C'est donc un Français qui a vu énormément de films et qui est passionné par ça et qui s'est lancé donc dans la critique sur les réseaux. Et il a été connu parce qu'il a des mots très très crus et il parle du film et s'il a pas aimé le film, il va te le faire sentir très rapidement.
2: Okay.
1: Aujourd'hui, c'est, je pense, le plus gros influenceur entre guillemets cinéma en France,
0: francophone,
1: voire même peut-être francophone. C'est devenu énorme et jusqu'à donc la question de la critique, il y a beaucoup de monde qui vont voir la critique de Régé le Gorilla, qui après vont voir le film et qui vont justement penser comme lui. Ce qui est assez étonnant parce que lui-même, il encourage à ne pas avoir le même avec lui dans ses vidéos.
0: C'est ça, est-ce que la critique finalement, ça formate pas aussi ta vision du film? Parce que moi, je sais que c'est toujours, même quand ça l'est professionnel et réfléchi, intéressante, parce qu'elle ouvre une discussion, c'est certain, mais malgré tout, j'ai toujours considéré que ça constitue un biais sur la façon dont tu regardes le film.
2: Probablement. Après, je pense que ce qui est intéressant, c'est de voir plusieurs critiques sur un même film aussi. Je pense que des fois, chaque personne regarde avec ses lentilles, avec ses privilèges, avec son background aussi, là, mais je serais curieux d'entendre ça. Me fait beaucoup penser à Claude Rajotte qui faisait ça avec la musique au Québec, là, qui prenait un plaisir de détruire certains films ou certains disques, là, mais.
1: Ah, non, là, c'était pas mal. Il a fait le Festival de Cannes. Le Festival de Cannes. Il a détruit certains films. J'ai trouvé ça absolument génial.
0: Ouais, c'est vrai. Bon, enfin, moi, c'est pas moins friand. Mais bon, chacun son avis là-dessus. L'heure peut-être pour nous, déjà, de vous quitter tranquillement. C'était un plaisir de vous avoir sur les ondes du CISM. Plaisir de pouvoir promouvoir le Festival Cinéma sous les étoiles. On le rappelle, c'est du 25 juin au 28 août. Checkez le site internet pour avoir la programmation en détail. La soirée d'ouverture, ça sera avec autour de Steal This Story Please. Donc il parle de Amy Goodman, journaliste de Democracy Now, sujet brûlant d'actualité, c'est un festival très engagé. On vous invite à juste aller promener vos chiens dans des parcs ou vos enfants ou cet été et de tomber comme ça de façon un peu
1: impromptue sur un documentaire.
0: Sur un documentaire, ça sera toujours un plaisir. C'était Hors Cadre. On se retrouve la semaine prochaine parce que là on est dans dans une réalité parallèle.
1: C'est ça.
0: Et juste avant de vous laisser, waouh, on s'écoute une excellente aventure de The Fleeting Light of Love and Grief.
1: Exactement. Encore merci de nous avoir.
2: Merci à vous.
1: Okay, merci.
0: Et puis à une prochaine.

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Il y a quelque chose qui a sauté là-dedans, je sais pas. Je pense que c'est parce qu'inconsciemment, j'ai eu l'impression de perdre le contrôle. 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C'était insoutenable. 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

Pas très classique comme intro, mais bonne fête, Québec. Je t'aime, province de mon cœur. Bienvenue en ce 24 juin 2026 à cette nouvelle édition de Club Classique qui débute à l'instant sur les ondes de CISM La Marge. Mathieu Aubre avec vous pour les deux prochaines heures ici à l'antenne pour cette émission que j'espère vous commencez à bien connaître si vous nous syntonisez régulièrement. Club Classique, votre rendez-vous hebdomadaire qui explore la musique classique sous toutes ses facettes. Cette semaine, on va poursuivre une mission que l'on avait entamée il y a deux ou trois semaines. On se parlait de cette relation parfois symbiotique entre musique jazz et musique classique. On s'est écouté pas mal de grands noms de ce jazz symphonique ou de compositeurs qui ont tout simplement été influencé par cette musique à la base afro-descendante, mais quand même avec quelques origines européennes très variées et variables selon les époques et selon les approches. On va donc poursuivre ce tour d'horizon-là. Pourquoi? Parce que, en plus, cette semaine, c'est le Festival international de jazz de Montréal qui va débuter. Ça commence officiellement demain avec des premiers concerts qui seront présentés jusqu'au 4 juillet. Beaucoup de belles choses gratuites. Assurez-vous d'aller vérifier la programmation pour voir un peu tout ça. Et soyez aussi des nôtres le 2 juillet parce qu'on sera en direct de l'Esplanade Tranquille pour une émission animée par Étienne Champagne. Mais bon, ça c'était la petite partie plug. Donc aujourd'hui, on va s'écouter quelques œuvres classiques du plus grand répertoire. On va aussi s'écouter quelques œuvres d'artistes qui seront de la programmation du Festival de jazz, parce qu'il y en a qui peuvent quand même bien s'inscrire sur le mandat de cette émission. Et on va également revenir sur un spectacle que j'ai vu dimanche dernier du côté de la Maison Symphonique, le concert Schubertiade qui était présenté en clôture du Festival de musique de chambre de Montréal. Donc voilà le programme de l'épisode d'aujourd'hui que l'on a commencé avant ce petit interlude de Gilles Vigneault avec l'ouverture du ballet Casse-Noisette de Tchaïkovski que vous aurez probablement reconnu. Pourquoi? Parce que album assez intéressant qui est paru en 1982. En 1960 plutôt, sur ce ballet de 1892. Donc en 1960, Duke Ellington, pianiste émérite, grand jazzman, leader de big band, a décidé de réinterpréter ce ballet Casse-Noisette à la sauce plus jazzy. Arrangement fait aux côtés de Billy Strayhorn. On a donc entendu la version on va dire normale, régulière, classique de l'ouverture de ce ballet. On va maintenant retourner en musique, aller écouter la version réinterprétée par Duke Ellington, réarrangée. Donc on va réécouter cette ouverture dans sa nouvelle version et on va également écouter la Sugar Rum Cherry, réinterprétation ici de la Dance of the Sugar Plum Fairy. Voilà pour les deux prochaines pièces. Puis après ça, il y aura quelque chose que vous allez reconnaître assez aisément. J'en fais le pari, donc voilà. Bonne écoute pour ce premier bloc de musique et voilà, on est ensemble pour encore 2 heures, puis ça va être bien fun comme émission. Merci d'être à l'écoute de Club Classique sur CISM.

Assez facile à reconnaître la Rhapsody in Blue de George Gershwin ici sur une interprétation du Columbia Symphony Orchestra sous la baguette, la direction et je crois le piano de Leonard Bernstein. Tout ça sur un enregistrement qui date un peu mais qui est réellement magnifique. Enregistrement qui date de 1959, remasterisé en 2024. C'est tiré du même album, du même enregistrement que je vous avais diffusé il y a deux semaines avec l'autre grande composition de jazz symphonique de Gershwin, An American in Paris, tous deux des poèmes symphoniques assez sublimes. Rhapsody in Blue qui aujourd'hui est très très associé, presque indissociable de l'imagerie conceptuelle de la ville de New York. Voilà, qu'on retient pour la postérité, bien évidemment. Et juste avant, il y a presque 20 minutes déjà, on avait également deux pièces de Tchaïkovski réarrangées, réinterprétées par Duke Ellington et son Big Bang. Big Band, plutôt. Pour les prochaines minutes, je vous l'ai dit en introduction, on va se parler un peu du jazz, du festival de jazz, pas du jazz, parce qu'on s'en parle abondamment, du jazz en soi, comme genre de musique depuis le début de cette émission. On va plutôt se parler donc du Festival international de jazz de Montréal qui commence, je vous le rappelle, demain. Quelques concerts que j'avais le goût de vous flaguer, auxquels je vous invite parce qu'ils mettent de l'avant des musiques qui peuvent s'apparenter un peu à celles que l'on traite ici à l'émission. Donc, le classique, oui, mais avec des formes parfois un peu plus contemporaines. On se souviendra, par exemple, que la musique minimaliste de la scène new-yorkaise des années 60-70, voire même un peu 50, peut s'apparenter à du jazz par moment. Donc voilà, on quelques concerts que j'avais le goût de dont j'avais le goût de vous parler aujourd'hui. Le premier, c'est un compositeur que j'ai déjà diffusé à plusieurs reprises ici à l'émission. C'est un Montréalais, c'est Flore Laurentienne qui nous faisait paraître il n'y a pas si longtemps. C'était il y a 2 mois de cela. Oui, c'était en avril. Son album volume 3, nouvelle parution, fin d'un triptyque le compositeur et arrangeur ici qui reprend pas mal ce que l'on connaît de lui, c'est-à-dire un mélange de synthétiseurs électroniques avec un petit ensemble de cordes pour venir créer un rendu assez intéressant qui mélange donc musique classique, musique minimaliste, mais également plage de ambient et d'électronique, qui s'amuse aussi parfois à intégrer certaines formes baroques dans certaines compositions, par exemple les fugues. Donc, excellent musicien qui, là, va performer ce vendredi, ce 26 juin, du côté de la Maison Symphonique, avec un ensemble un peu plus imposant que ce que l'on lui connaît habituellement. Moi, j'aurai le plaisir de le voir, d'ailleurs, du côté de Petite Vallée dans ce week-end aussi. Fait que je vais pas le manquer, je suis très heureux. Donc, on va aller écouter une pièce de Flore Laurentienne. Également, au cours de ce prochain bloc de musique, Max Richter, qui sera également du jazz. Lui, on s'en est parlé la semaine dernière. Pourquoi? Parce qu'une de ses œuvres était présentée, pas en sa présence, là, un enregistrement, du côté du Festival Bleu Bleu à Carleton-sur-Mer. Max Richter, donc, là, sera en personne dans le cadre du Festival de jazz à la salle Will Fred Pelletier demain, ce jeudi 25 juin, avec le American Contemporary Music Ensemble pour présenter donc des œuvres tirées de l'ensemble de sa carrière. Là, ce sera pas uniquement des nouveautés. Il va s'amuser à explorer ces œuvres qui mélangent musique ambiante et musique classique.
Et finalement, au cours de ce prochain bloc de musique également, un compositeur de musique française qui, lui, mélange hip-hop et musique classique. C'est un pianiste assez exceptionnel. C'est Sofiane Pamart. Travaille beaucoup dernièrement avec des grands noms du rap français, autant en trap qu'en hip-hop un peu plus classique, dirait-on. Mais sort également de la musique instrumentale qui peut rappeler un peu des Ian Tiersen ou des autres musiciens de cet acabit. Lui sera donc en spectacle le vendredi 3 juillet du côté de la Maison Symphonique. J'y serai, j'ai bien hâte. Et donc, on va aller, si vous le connaissez pas, on va aller le découvrir au cours donc de ce prochain bloc de musique qui commence, je le rappelle, avec du bon vieux Flore Laurentienne. Voilà, j'arrête de parler. On se part ça en musique. Bonne écoute.

pièce conclusive et titre du dernier album d'Ariel, Souci Passage. Très bel album où elle mélange, bon, ça folk un peu Johnny Mitchell-esque à des arrangements qui mettent beaucoup de l'avant l'orgue sur quelques pièces, quelques interludes. Également, c'est très très joli, un côté un peu pastoral, un peu baroque à certains moments sur cet album que j'ai beaucoup aimé depuis que j'aime encore, bon, depuis sa sortie. Ariel Souci qui sera également de la programmation du Festival international de jazz de Montréal avec Bez Larson en première partie du côté du Théâtre Jean Duceppe mardi prochain, le 30 juin à 21h. Ça va être un magnifique événement si jamais le cœur vous en dit. Je pense qu'elle va se gâter avec les différents musiciens et musiciennes qui l'accompagnent. Donc, le rendez-vous est lancé pour ce mardi 30 juin. Avant d'aller en pause publicitaire, on va retourner écouter une autre pièce de Sofiane Pamart. Pourquoi? Parce qu'il a lancé un album tout récemment. La pièce que je vous ai diffusée, La Havane, il y a quelques instants, date un petit peu. Mais là, il était de retour en avril dernier avec son album Movie. Et quand je vous disais qu'il collabore avec des rappeurs, il n'y a pas que des rappeurs là-dessus. Oui, on retrouve par exemple Rema, FKJ ou Riles. Mais il y a également des gros noms de la pop. Nelly Furtado apparaît sur cet album, tout comme J Balvin. Ça, c'est pour les chansons. Wyclef Jean aussi. Ça, c'est pour les pièces plus chansons, un peu plus pop. On y retrouve également, bon, ces pièces pour clavier qui ont fait sa renommée au départ. Donc, allons écouter une autre pièce de Sofiane Pamart, la pièce Beauty, tirée de cet album Movie. Et par la suite, on se retrouve au retour des pubs pour se parler de ce concert Schubertiade que j'ai vu dimanche dernier au Festival de musique de chambre de Montréal. 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

la très belle chanson. Pardon, on va arrêter ça. Voilà, la très belle chanson d'Erta Dundas Metchen, La jeune fille et la mort de Franz Schubert, pour venir introduire cette deuxième heure de Club Classique sur les ondes de CISM. Mathieu Aubre avec vous pour encore une bonne cinquantaine de minutes. Aujourd'hui à l'émission, on continue cette exploration qu'on avait lancée il y a deux semaines sur l'impact du jazz sur la musique classique, ou du moins on s'écoute certaines rencontres entre ces deux genres de musique savante, comme diraient certains musicologues. Là, c'était pas jazz du tout. Je voulais plutôt vous parler d'un concert que j'ai vu la semaine dernière, avant de continuer sur notre programme principal de l'émission. Concert qui était présenté dimanche dernier, dimanche le 21 juin, du côté de la Maison Symphonique. Concert d'après-midi, d'ailleurs, présenté à 15h en clôture du festival de musique de chambre de Montréal, un concert qui s'intitule Schubertiade, qui présentait donc quatre œuvres de Franz Schubert au public. Et la forme était assez intéressante parce que on pourrait se dire, bon, maison symphonique, musique de chambre, petit danger que l'on entende mal si on est éloigné de la scène. Ben ça a été assez intelligent comme idée, puisque le festival nous proposait donc d'installer, oui, les musiciens sur la scène, mais une partie du public également. C'est-à-dire que les musiciens jouaient dos à la salle, vers le chœur. Cinquantaine de personnes, peut-être un peu plus, 50-60, étaient assis sur la scène avec le reste des gens à la corbeille et au chœur. C'était très intime, c'était très intéressant comme relation, parce que on est souvent habitué, on va se le dire, dans des concerts de musique classique, de voir les artistes un peu de loin. Là, d'être avec une proximité aussi grande avec eux, ça permettait d'apprécier de façon beaucoup plus intéressante le jeu, de voir un peu les particularités de la façon dont certains musiciennes utilisent leur instrument à cordes. Ça permettait d'avoir un grain beaucoup plus intéressant du piano. J'ai beaucoup aimé cette expérience-là. J'espère pouvoir la revivre, mes belles expériences déjà. Donc, outre la forme, parlons un peu de la musique qui était présentée. Le concert était en deux temps, et ça, c'est une autre chose que j'ai bien appréciée, de la façon dont le programme a été conçu par Denis Brotte, directeur artistique et fondateur du festival. Avant et après l'entracte, on partait donc d'un des 600 leads de Schubert, dans ce cas-ci deux des plus connus, La Truite et La jeune fille et la mort. On entendait donc ce court lead chanté par la soprano Donna Brown. Et puis, par la suite, ben, un petit ensemble de cordes venait présenter une pièce qui se base et extrapole donc à partir de ce lead-là. Dans le premier cas, on a entendu La Truite, et puis par la suite, le quintet pour cordes Die Forel. Donc, le quintet fait sur cette même truite. Le thème revient à quelques reprises, notamment sur le quatrième mouvement, Thema con variation Adantino, où on entend donc diverses variations de ce même thème du lead. Même situation dans la deuxième partie avec cette jeune fille et la mort, donc. Ce que je dois dire déjà d'entrée de jeu, c'est que le pianiste Ilya Ovcharenko, qui était là pour trois des quatre pièces, était réellement fantastique, impressionnant, un jeu vraiment tout en nuances, une écoute des autres musiciens qui était assez exceptionnelle, tout ça avec une dégaine un peu à la Buster Keaton. Il y avait
l'air d'un acteur dans un film muet des années 20 avec son complet et tout. J'ai trouvé ça un peu rigolo, mais en même temps, ça ajoutait au gravitas de sa personne puis à la qualité de son interprétation, je trouve. Tout ça avec également le Barbican Quartet, quatuor pour cordes qui a fait du très bon travail tout au cours de ce premier quintet pour piano et cordes. J'ai particulièrement apprécié l'Andante, j'ai particulièrement apprécié la finale également qui était très très beau. Au deuxième, suite à l'entracte, donc le quatuor numéro 14 en ré mineur, La jeune fille et la mort, belle surprise, c'était un arrangement de Gustav Mahler, puis là on était dans le trigénéral, c'est-à-dire que sur ce quatuor, Schubert extrapole à un certain moment sur un thème tiré de la 9e symphonie de Beethoven, tout ça réarrangé par Mahler. On était comme dans le All-Star des compositeurs germaniques. Très belle interprétation à 14 cordes et sans chef, donc ça nécessite vraiment une écoute qui est assez remarquable. Ça a été très très bien réussi. L'Andante con moto était particulièrement magnifique, tout comme la finale très très technique, le presto prestissimo qui m'a assez impressionné. Donc excellent concert pour conclure la 31e édition de ce festival auquel j'ai déjà hâte de retourner l'an prochain. C'était la première fois que j'y allais. J'ai été, somme toute, comblé avec ce concert-là. Retournons en musique, retournons en musique pour tout de suite avec justement cet Andante tiré du quintet pour piano et cordes de Schubert la Truite, ici avec Yo-Yo Ma, notamment dans ce quintet. On va s'écouter l'Andante et puis on retourne à ce programme qui mélange jazz et classique tout de suite après.

Vous aurez probablement reconnu la musique de Claude Debussy, même si on n'a jamais entendu la pièce spécifiquement. On reconnaît son style tiré d'un trio de pièces souvent jouées séparément. Image 1, le premier mouvement, Reflet dans l'eau, ici interprété par Xiong Jing Chao. Excellente interprétation, tout en douceur, qui démontre bien la beauté puis la pureté des compositions de Debussy. Ici, on parle d'une composition de 1905. Est-ce vraiment inspiré du jazz? On pourrait faire le lien avec le côté très, très impressionniste du jazz, mais aussi avec ce détachement de l'harmonie pure qu'il y a par moment dans la pièce. Du moins, c'est ce que certains musicologues avancent. Là, pour la prochaine pièce, on va être très certainement dans cette jonction du jazz et de la musique classique qui nous intéresse et nous préoccupe aujourd'hui, avec un compositeur américain, mais qui a vécu en France quand même pendant quelques années, Georges Antheil. Compositeur qui a notamment fréquenté Stravinsky, Satie, plusieurs grands noms de la musique classique en France. Il a étudié sous Ernest Bloch, sous un élève également de Liszt. Donc a trempé quand même dans des cercles somme toute très intéressant pour un musicien. Il va surtout se faire connaître avec une œuvre particulièrement controversée en 1926, une œuvre qui s'appelle Ballet mécanique, œuvre pour orchestre de robots, on pourrait le dire comme ça. 16 pianos mécaniques, des percussions, des sonnettes électriques, des hélices d'avion et d'autres cossins qui viennent faire donc du bruit. Une œuvre qui va être jugée même trop novatrice, trop radicale. Et qui va présenter pour la première fois en 1927 au Carnegie Hall, dans un concert qui va virer, on pourrait dire, au scandale. Il va présenter donc ce ballet mécanique et la prochaine pièce qu'on va aller écouter, Jazz Symphony. Pièce qui voulait émuler un peu ce que George Gershwin avait fait avec sa Rhapsody in Blue un peu avant. Il avait d'ailleurs été approché par Paul Whiteman pour présenter cette pièce-là dans le cadre de concerts, événements présentés à New York qui s'appelait Experiment in Modern Music. Whiteman, qui lui était bandleader de jazz, c'est lui qui avait présenté pour la première fois Rhapsody in Blue, mais finalement va ce Whiteman juger également la Jazz Symphony un peu trop en avance sur son temps. C'est donc une des premières itérations de ce mélange de classique et de jazz, aux côtés également de la création du band qu'on s'est écouté il y a deux semaines, de Darius Milhaud, que Antheil connaissait justement. Donc, allons découvrir cette pièce ensemble, un bon petit 13 minutes de musique à l'antenne de CISM. Vous écoutez toujours Club Classique.

Georges Antheil et sa Jazz Symphony de 1925. Il nous reste une dernière pièce pour conclure cette émission, une autre longue pièce d'une quinzaine de minutes. Cette fois-ci d'un compositeur qui, lui, est surtout connu pour le jazz et non pas pour le classique, c'est James P. Johnson, pianiste jazz qui a été extrêmement important pour le développement du ragtime et dans les premières années du jazz dans sa jeunesse. Il a inspiré beaucoup d'autres grands noms du piano jazz, et il était pas content dans les années 20 quand il a entendu pour la première fois la Rhapsody in Blue de George Gershwin. Il était content, bon, parce que ça développait le jazz, mais il trouvait que c'était pas assez une rhapsodie, qu'on venait un peu s'approprier ce terme pour pas nécessairement en faire une gimmick, mais la sortir du contexte jazz qui lui était cher. Il va donc composer en 1927 une réponse à ça qui s'appelle Yamikra, a Negro Symphony, que l'on va donc aller entendre sur un enregistrement assez moderne. Là, c'est pas lui au piano, même s'il existe des enregistrements de sa part qui ont été faits un peu plus tard dans sa vie, dans les années 30 et 40. Là, ce qu'on va aller écouter, c'est une version avec le pianiste Gary Hammond, enregistrée au Hot Springs Music Festival avec leur Symphony Orchestra. Voilà ce qui conclut cette édition de Club Classique. Prochain épisode, la semaine prochaine, on va être en reprise. Dans deux semaines, on se parlera de clarinette. Voilà tout. Merci d'avoir été à l'écoute. Restez sur nos ondes, puis surtout fêtez notre beau Québec ce soir. Ciao, bye!

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3: Bon dimanche matin à tous, c'est Genre de Bleu sur les ondes de CISM 893. Votre jazz du dimanche avec Victor et Simon. Cette semaine, on est chargé, donc on avance directement à la musique. À commencer par des musiciens et des musiciennes qui vont venir au festival de jazz qui approche très vite, Victor.
4: Oui, on commence avec Emmanuel Wilkins, un saxophoniste très, très, très en vue. On vous en a déjà fait écouter à l'émission dans le cadre de son groupe Out of Into. C'était les musiciens, en fait, les jeunes musiciens qui venaient d'être signés avec le label Blue Note qui produisait un album. Et puis, c'était franchement un très, très bon album, couronné de succès. Et puis, Emmanuel Wilkins ne s'est pas arrêté là puisqu'il a continué à se présenter avec son en formule quartet, avec son quartet qui est formé de Mika Thomas au piano, Daryl Jones à la basse et Kweku Sumbri à la batterie. Ils se sont notamment produits dans un triptyque de concerts à la mythique salle le Village Vanguard à New York. Et franchement, ces trois concerts-là ont été enregistrés et nous ont été sont sortis à la vitesse de l'éclair le tout récemment. C'est tout chaud, c'est tout bon. C'est trois volumes de concerts. Ça laisse vraiment une bonne idée de l'étendue du jeu de Wilkins qui s'illustre autant dans des compositions originales que des grands standards qui amènent toujours sa couleur, sa manière très particulière de voir l'improvisation comme une manière de réimaginer la conception de l'espace même. C'est vraiment super bon. Il sera en concert le 27 juin à 10h dans le studio TD dans le cadre du Festival international de jazz de Montréal. On va vous faire écouter deux morceaux tirés de ce triptyque d'album. Le premier est tiré du volume 2, c'est la pièce Citrine, et le deuxième est tiré du troisième volume, c'est Put 100 on the Blue Chain.

0: C'était la pièce Put 100 on the Blue Chain. C'était précédé par Citrin du Emmanuel Wilkins Quartet. Ils seront en représentation le 27 juin dans le cadre du Festival de jazz de Montréal à la Place des Arts. Simon, toujours dans le cadre de cette magnifique programmation, on continue avec une musicienne qu'on affectionne à Genre de Bleu.
1: Oui, c'est Gentiane MG, pianiste. Je crois qu'on a déjà fait passer de sa musique. Cette fois-ci, c'est l'album Can You Hear the Birds, paru en mars 2026. Quatrième album de trio de la pianiste. Dans ce jazz contemporain acoustique qu'on lui connaît en format trio. Elle fait, avec cette sortie, j'ai l'impression, des hommages. Elle dédie cet album à des membres de sa famille, à des amis. Donc, je pense que vous allez l'entendre, il y a quelque chose comme revisiter peut-être des souvenirs tendres, revisiter ceux qui l'ont accompagné dans les dernières années. Quand même, 4 albums échelonnés sur quasiment 10 ans. C'est du gros travail. Ça en jette. Je pense que ça dit un petit peu où est-ce qu'elle est rendue dans la musique et comme pianiste jazz au Québec, ce qui est quand même une situation particulière, on est d'accord. On a donc choisi 2 morceaux, ça va être la pièce titre « Can you hear the birds » et « Les tornades meurent toujours », 2 compositions originales. Elle est accompagnée dans ce trio de Levi Dover à la basse, comme d'habitude j'ai envie de dire, et Mark Nelson au drum. On écoute donc cette nouvelle musique avec 2 morceaux « Can you hear the birds » et « Les tornades meurent toujours » de Gentiane MG.

0: Gentian MG, un extrait de son nouvel album Can You Hear the Birds? C'était la pièce titre, ainsi que Les Tornades meurent toujours. Sachez qu'elle sera en concert au Pub Molson le jeudi 25 juin 2026 à l'Esplanade de Tranquille dans le cadre du Festival international de jazz de Montréal à 17h et 19h. Réservez cette date sur vos calendriers. Simon, on va continuer en soulignant un décès dans le monde du jazz international.
1: Ouais, ben on voulait rendre hommage aussi rapidement qu'on soit obligé de le faire à Abdullah Ibrahim, pianiste sud-africain qui est décédé lundi dernier, le 15 juin 2026. Né Adolf Johannes Brand en 1934 dans la ville du Cap en Afrique du Sud de l'Apartheid, il aura une vie traversée par la musique et la politique, comme vous vous en doutez. Connu à ses débuts sous le nom de Dollar Brand, une compagnie de cigarettes qui espère le faire pogner en jazz. Il développe un style original qui mêle autant le jazz américain auquel il est très proche, particulièrement celui de Thelonious Monk de Duke Ellington pour le jeu du piano, mais aussi à des musiques de l'Afrique du Sud, du gospel et différentes traditions finalement sonores qui sont plus propres peut-être aux habitants de l'Afrique du Sud. Co-fondateur des Jazz Epistles, premier groupe sud-africain noir à enregistrer du jazz, il devient une figure majeure dans la scène musicale du pays et c'est d'ailleurs pour cette raison et son militantisme musical, si on peut dire, qui est contraint à l'exil à deux reprises. Il va s'installer en Europe pendant un temps, revenir au pays, puis devoir repartir dans les années 60 aux États-Unis cette fois-ci, où il reçoit en fait le soutien de différents musiciens de jazz très connus de l'époque, qui sont eux aussi évidemment bien impliqués dans les luttes pour les droits civiques aux États-Unis. Il se convertit à l'islam comme plusieurs noir en 1968, pas nécessairement dans cette année-là, mais dans ces années-là, vous savez, parce que ça apparaît comme une religion qui s'oppose à la religion des Blancs qui organise ce racisme d'État-là. Et c'est à ce moment-là qu'il adopte le nom d'Abdullah Ibrahim. Son œuvre la plus célèbre, d'ailleurs, c'est Mannenberg, dont on va vous faire écouter une version, une pièce qui devient un symbole pour la résistance sud-africaine, entre autres parce que Mannenberg, c'est une ville créée par le gouvernement d'apartheid pour accueillir les familles déplacées par les nouvelles lois. Donc, tout au long de sa carrière, il va collaborer, comme je vous le disais, avec de nombreux musiciens et écrire pour le cinéma, pour des grands orchestres. Il contribue à faire connaître à travers le monde un jazz particulier qui se fait juste dans la ville du Cap, ou en tout cas qui a une sonorité particulière relative au Cap. Et c'est ça, on voulait simplement vous en faire découvrir un petit peu, étant donné qu'il nous a quittés. Donc, on va écouter Mannenberg Revisited de l'album Water from an Ancient Well de 1985. Là-dessus, on entend au saxophone baryton Charles Davis, à la basse David William, au drum Ben Riley, à la flûte Carlos Ward, au saxophone ténor Ricky Ford et au trombone Dick Griffin. Ensuite, on va écouter une pièce solo qu'il interprète, une composition de Duke Ellington. C'est In a Sentimental Mood, sur son album dédié ou en hommage à Duke, Ode to Duke Ellington, en 1973. Donc, on fait découvrir la musique d'Abdullah Ibrahim sur les ondes de CISM 893.

0: La magnifique version de In a Sentimental Mood du regretté pianiste Abdullah Ibrahim qui nous a quittés lundi. Vous avez aussi écouté son grand classique Mannenberg juste avant. C'est ce qui nous amène déjà à la fin de notre émission. On va passer vite sur les mots pour aller tout de suite avec les dernières pièces, mais quand même, si vous voulez plus d'informations sur le show, n'hésitez pas à aller sur notre page Instagram Genre de Bleu en un mot. Merci Hugues pour le thème d'intro turquoise et restez aux ondes de CISM si vous aimez la poésie pour écouter par mot et par vos. Victor, on termine avec un projet de Super Band.
1: Oui, le Super Band Ostara Project, qui est composé des, de sans doute les plus grandes femmes de jazz au Canada, qui seront en représentation à deux occasions dans le cadre du Festival de jazz. À deux occasions, le même jour, le lundi 29 juin... Lundi 29 juin à 7h et 9h30. Le band, on vous en a déjà fait jouer. Ils viennent de sortir un album qui s'intitule Roots, qui est un album instrumental. Ils vont sortir un album dans pas très longtemps qui va s'intituler Wings. Ça va être un album vocal. Ici, on est sur un projet très, très bon puisque c'est évidemment les meilleurs, ce qui se fait de mieux en matière de jazz au pays. Puis c'est les meilleurs interprètes qui en font partie. Ce band-là, il est leadé par Jody Prosnick et Amanda Tossoff, mais il inclut à chaque nouvelle itération, chaque nouvelle représentation des nouveaux membres, incluant entre autres Rachel Terlien, Alison Howe et Valérie Lacombe. C'est d'ailleurs cette formation qu'on retrouve sur l'album Roots. On va vous laisser avec deux morceaux. La première est une composition d'Alison Howe et Jody Prosnick, c'est What a Moonlit Night, et la deuxième s'intitule Papa, c'est une composition de Rachel Terrien. Merci d'avoir été des nôtres et à la semaine prochaine.

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0: Bonjour tout le monde, bienvenue sur les ondes de CISM. Vous écoutez la carte cadeau. Nous sommes le mercredi 10 juin, il est 16h. On va être ensemble pour les deux prochaines heures. Qui suis-je? Vous reconnaissez peut-être pas ma voix. Moi, c'est Corinne, animatrice de l'émission scientifique de CISM, Jimmy et Neutron, mais du moins une des émissions scientifiques de CISM. Et je suis pas toute seule en studio. J'ai Guillaume avec moi, directeur de la programmation de la station.
1: Allô, ça va bien?
0: Ça va bien, merci. Et toi?
1: Ben oui, certainement. Très content de recollaborer avec toi en ondes cet été encore.
0: Exactement. Oui, parce qu'en fait, bon, pour remettre les gens dans l'histoire, dans les derniers étés, j'animais une émission estival à CISM qui s'appelait Rooftop Apéro, qui était une émission de cocktails et de rap. Et on a décidé ensemble de la faire revivre le temps d'une carte cadeau aujourd'hui. Mm-hmm. Donc, c'est pour ça que vous nous entendez dans vos oreilles. Puis c'est ça, l'année passée, tu étais venue passer une heure avec moi en studio. On avait parlé de plein de cocktails, de bars, d'alcool et tout, parce que tous les deux, on a un peu d'expérience là-dedans. Donc, on a décidé de remettre ça pour aujourd'hui. Puis, on a concocté une petite playlist rap toujours avec inspiration, nouveautés du moment et artistes qui vont être de passage à Montréal dans les prochaines semaines, mois.
1: Donc, dans le cadre des festivals,
0: dans
1: notamment.
0: Dans le cadre des différents festivals, effectivement. Donc, on va tout de suite commencer en musique. Je vous divulgage pas trop de quoi on va parler dans les prochaines minutes, mais certainement, on va parler de cocktails. Ça, c'est quand même évident. Donc, on va commencer avec un bloc musical de trois chansons. Donc, on commence avec Mandy Spy et la pièce Last Dance. Je vais vous dire aussi au fur et à mesure où est-ce que les personnes vont performer dans quels différents festivals, si jamais ça vous intéresse. Donc, elle sera au Festif de Baie-Saint-Paul et au Franco. En fait, au Franco d'abord et au Festif après. Ça va être suivi de Soraï et la pièce 1000. Soraï qui sera, elle aussi, au Franco et aussi à Fierté Montréal, donc au mois d'août. Et on va finir le bloc avec Aya Nakamura, qui ne vient pas à Montréal. OK? Non, on va pas s'emballer. Mais qui vient tout juste de sortir un album. Donc, on va écouter la pièce Bueno. On écoute tout ça. On se retrouve après pour le premier cocktail dont on va parler aujourd'hui.

0: Nous sommes de retour pour cette carte cadeau à saveur rooftop apéro. Donc, Guillaume, on a décidé de tester des cocktails.
1: Absolument.
0: Puis d'en discuter avec nos auditrices et auditeurs pour peut-être nous donner des idées pour la saison cocktailienne à venir. Et le premier, en fait, on s'est donné chacun des objectifs. On en a testé chacun 2-3. Puis, on va vous les décrire donc prochainement dans les minutes et heures à venir.
1: Oui, puis fait que c'est ça, on va vous présenter ces cocktails-là et ensuite, dans la poursuite, là, pour finir l'émission, je t'ai apporté quelques petites propositions de discussion cocktail. Donc, il y aura un segment rant, un segment donc où on va chialer un peu. Et sur quoi on va chialer? On va chialer sur les recettes de cocktails qu'on trouve sur Internet. C'est vraiment un bon outil, Internet, pour apprendre à cocktailer, à faire de la mixologie. Sauf que, par moment, les informations qu'on y trouve répondent pas, mettons, aux standards d'un cocktail que tu trouverais dans un bon bar à cocktail. Et finalement, j'ai envie de terminer en te proposant un petit brainstorm public.
0: OK.
1: Parce que j'ai des amis qui se marient en masse. Je sais pas si toi, t'as commencé à voir ça.
0: Ça n'arrête plus.
1: Ça pleut, les mariages. Et donc, l'année passée, j'ai un ami qui s'est marié. Il m'avait demandé de confectionner un cocktail signature qui allait être servi à tout le monde pour son mariage. Puis, je pense qu'ils ont aimé ça parce que j'ai un autre ami qui se marie cet été qui m'a demandé de récidiver et je suis en processus de réflexion sur comment le créer, qu'est-ce que ça va être. On s'en reparle. J'aimerais ça avoir peut-être tes idées, tes avis.
0: Mais je te raconterai parce que moi, j'ai eu un bachelorette le week-end dernier et on m'a demandé quelque chose de similaire.
1: Super. Fait qu'on va parler de ça. Puis peut-être qu'on peut, avant d'embarquer sur le premier cocktail qu'on vient tout juste de faire et de goûter, rapidement expliquer c'est quoi le matériel de base qui peut être utilisé.
0: Toujours utile.
1: J'imagine que tu le faisais parfois à l'époque à Rooftop, mais là, comme c'est un stand-alone, un épisode qui se tient en lui-même, évidemment, ça prend des shakers, donc des verres Boston. C'est des verres en acier inoxydable qu'on utilise pour brasser les différents liquides, donc alcool, jus de fruits, sirop, avec de la glace pour atteindre un degré de refroidissement satisfaisant puis bien mélanger tout ça.
0: Ouais.
1: On utilise aussi dans le cadre des cocktails que nous on a fait deux sortes de strainer, donc un strainer qui se traduit par quoi filtre finalement.
0: Mais c'est les Hawthorne, tu veux dire là, celui qu'on pose sur
1: c'est comme une espèce d'objet avec un ressort qu'on pose sur le dessus d'un shaker pour en retirer du liquide sans la glace, parce qu'il y a certains cocktails dont on veut pas conserver la glace qu'on vient de shaker.
0: Ouais, tout à fait.
1: Puis même il y a certains cocktails qui vont avoir par exemple des herbes ou des morceaux de fruits ou des cocktails qui sont vraiment servis sans glace du tout où on va utiliser un petit tamis aussi en plus pour filtrer justement tous les morceaux qu'on voudrait pas qui se retrouvent dans le verre, y compris des petits éclats de glace que le gros strainer laisse passer. C'est principalement ça qu'on a utilisé.
0: Évidemment, un doseur.
1: Ouais, un doseur, un jigger en anglais, toujours utile pour savoir combien d'onces on met. On va vous parler d'onces là, dans les minutes à venir.
0: Mais sachez, si jamais vous en avez pas puis que vous êtes prête à faire des produits croisés, une once, c'est à peu près 30 millilitres. Pour être très exact, c'est 2,8, mais généralement, si jamais vous trouvez des recettes justement sur les sites web qui sont plutôt européennes, eux, ils utilisent des centilitres ou des millilitres. En Amérique du Nord,

0: fois, je vais chez des amis et j'utilise des bons vieux pots de confiture ou pots maçons ou quoi que ce soit. En cas d'extrême nécessité, ça fait amplement le travail. C'est juste pour vous dire, pas besoin d'être la personne la plus équipée pour que vos cocktails soient délicieux. À long terme, si vous voulez en faire, c'est mieux de s'équiper, mais vraiment, il n'y a rien qu'un pot maçon arrête. Donc, le premier qu'on a testé, c'était le Fat Wash Coconut Margarita.
1: Ouais, puis je pense que de manière générale, on a fait des bons choix pour recommander aux auditeurs et auditrices des cocktails estivaux, tu sais.
0: Oui.
1: Il fait beau aujourd'hui, on espère. Il fait chaud. on est en train de faire un barbecue avec la gang de CISM au parc. Fait que c'est cette thématique-là qu'on voulait entretenir. Margarita, ouais, qui est un cocktail très classique,
0: oui,
1: qui est à base de tequila, lime, liqueur d'orange.
0: Exactement.
1: That's it. Mais dans ton cas, ce que tu nous as proposé, c'est une version un peu spéciale, Fat Wash. Peut-être qu'on peut expliquer aux gens qu'est-ce que c'est, en quoi ça consiste,
0: absolument,
1: comment faire ça.
0: Absolument. Donc, un Fat Wash, c'est une tendance qui date, mais je veux dire, je pense que ça a été peut-être, découvert ou pas inventé.
1: Développé.
0: Ça fait peut-être une couple d'années, je dirais. Moi, j'ai commencé à voir ça de façon plus présente. Ça fait comme 2-3 ans, je pense, je dirais. C'est comme devenu plus à l'avant-scène des cocktails. Donc, dans le fond, c'est qu'on va infuser nos alcools, notre alcool ou nos alcools avec un corps gras. Puis, ça va transférer la saveur du corps gras vers l'alcool, puis après ça va lui donner un petit côté plus onctueux. Puis comment on fonctionne, c'est que donc après avoir fait cette infusion pendant un certain temps, on va généralement aller refroidir la mixture, soit au frigo, soit au congélateur. Puis donc le corps gras va se solidifier et on va pouvoir l'enlever plus facilement. On va filtrer le tout et une fois que tout ceci est fait, on peut utiliser notre alcool donc pour le cocktail de notre choix. Donc dans le cas ici, c'était donc pour le cocktail margarita. Donc, j'ai infusé la tequila pendant un peu moins de 24 heures avec de l'huile de coco. Donc, l'huile de coco, si vous n'êtes pas familier, c'est un corps gras qui est solide ou à peu près solide à température pièce. Donc, je l'ai chauffé au micro-ondes. J'ai pris 2 onces de tequila, donc un peu plus que ce qu'il faut pour un cocktail. Puis, j'ai mis 5 grammes d'huile de coco, ce qui est pas beaucoup, somme toute. Je l'ai infusé, comme je le disais, un peu moins de 24 heures. Une fois que ça a été terminé, je l'ai mis au frigo, puis je l'ai mis pour une courte période, au congélateur. Puis après, c'est assez simple. Tu casses la couche plus épaisse, puis après, tu le filtres. Moi, j'ai pris un entonnoir, un filtre à café. Là, j'avais un très petit volume, fait que ça n'a pas été super long. Puis donc, après, j'ai utilisé cette tequila pour construire la margarita. Donc, la suite, c'est simple. Jus de lime, comme tu le disais, et liqueur d'orange. Dans notre cas, on a ajouté un tout petit peu de sirop simple. On peut mettre du sirop d'agave si on en a aussi. Puis, si ça vous intéresse, rim de sel sur le verre aussi, ça donne un petit côté, justement, salin qui vient balancer le goût du cocktail. Donc, qu'est-ce que t'en as pensé?
1: J'ai beaucoup aimé ça. T'sais, on a essayé d'y aller dans une gradation de puissance des saveurs aussi pour que notre langue puisse goûter un peu tous les cocktails graduellement. Fait que je trouve que c'est un bon premier choix. Avec rétrospective, ça aurait été un deuxième.
0: Mais
1: on y reviendra un peu plus tard. Mais très chouette. La margarita, cocktail classique que j'adore. Côté, on sent bien l'acidité. C'est un cocktail qui a quand même une... C'est pas comme on parle pas de frozen margarita dans
0: un restaurant
1: commercial mexicain là, très sucré. On est sur quelque chose d'un peu plus sobre qui goûte quand même la tequila. Mais dans ce cas-ci, on avait le coconut qui était quand même très présent dans la gorgée, la première gorgée. Le goût restait pas très longtemps, je trouve, mais ça donne un côté, évidemment, tropical, estival, puis un peu plus rond, un peu plus sucré, même au nez. Fait qu'on s'entend, lime et coco, c'est quand même des accords très présents. Ce que je me suis dit, c'est que, advenant une belle présentation, là, qu'on avait eu plus d'équipement, ce qu'on aurait pu faire, peut-être, c'est un rim, donc un rebord du verre, plutôt que de le faire avec du sel, comme c'est traditionnel de le faire pour une margarita classique, d'utiliser du tagine, qui est une espèce d'épice à la fois sûre et épicée mexicaine, et y mélanger des morceaux de coconut râpé, flocons de coconut,
0: fait
1: que là on a quelque chose qui vient rehausser tout ça. Non, c'est très chouette, un petit peu plus sucré, un petit peu plus rond que une margarita traditionnelle, j'ai bien aimé.
0: Ouais, je pense que justement ce côté rond là va vraiment dépendre de la façon dont on fait le Fat Wash, du temps que ça infuse et du type aussi de corps gras qu'on va utiliser, parce que là on a parlé dans ce cas-ci, c'était de l'huile de coco, ça peut être à peu près n'importe quoi, ça peut être de l'huile, ça peut être du beurre, ça peut être du gras de bacon si ça vous tente, vraiment.
1: Ouais, il y a des gens qui font des martinis, quoi, par exemple, avec du gras de bacon. D'ailleurs, exact. On y reviendra parce qu'on a fait quelque chose d'un petit peu similaire. Ouais.

0: Puis, ouais, du beurre noisette, là, du beurre caramélisé. Ouais. Fait quoi, toutes sortes de choses qu'on peut essayer avec ça. Je suis pas super familier avec cette technique-là. Je sais qu'on peut aussi utiliser comme des linges à fromage pour les filtrer.
1: Oui,
0: par
1: du
0: par
1: coton
0: la
1: fromage.
0: Parce que
1: ouais.
0: C'est quand même long à faire égoutter pour s'assurer qu'on n'ait pas justement le corps gras, mais que ce qui nous reste, c'est l'alcool, souvent un alcool de base.
1: Oui.
0: Qui est maintenant infusé avec la saveur, puis qui a un côté un petit peu plus soyeux,
1: ouais.
0: Mais sans que ce soit gras. Tu sais,
1: comme oui, c'est ça, parce que tu veux pas non plus avoir l'impression de manger une cuillerée d'huile. Là. C'est un peu désagréable. Puis aussi, la raison pour laquelle, on en a pas parlé, mais pour laquelle j'ai choisi ce cocktail-là. Donc, quand j'animais Rooftop Apéro dans les étés précédents, je me fiais beaucoup, je sais pas si tu connais le magazine Punch, le Punch Mag. Donc,
0: ah, non,
1: c'est un magazine de cocktails. Je sais pas comment je suis tombée là-dessus, mais c'est assez bien fait. Ils ont des recettes, mais ils ont aussi des articles étoffés. Ils expliquent d'où certains cocktails viennent. Ils font des collaborations avec des barmaids et barmaids de certains établissements. Fait que c'est vraiment intéressant. C'est quand même une bonne ressource, je trouve. Et sur leur page Instagram, donc en date de la semaine, je pense que ça, le post datait d'il y a une ou deux semaines, ils ont dit quel va être le cocktail de l'été 2026. Fait que là, je suis allée voir et c'était ça. Et ce qui est drôle aussi, c'est que cet hiver, j'étais dans une soirée avec des amis, puis je me suis dit, bon, qu'est-ce que je fais comme cocktail? Puis je me suis dit, je n'ai jamais essayé de Fat Wash, c'est le moment, puis j'avais essayé ça aussi.
0: Très chouette.
1: D'ailleurs, j'avais utilisé une différente tequila. Et là, on a pas fait un test exhaustif. Là, j'ai pris celle que j'avais dans mon bar. Je pense que ça peut être intéressant, si vous avez le temps et les ressources et tout ça, de voir vraiment selon le type de tequila. Tu sais, il y en a qui sont plus sur l'alcool, plus sur l'agave, plus neutre. Fait que, ou aussi des ce qu'on appelle des reposados, là. Fait que ça a pris comme un petit
0: des
1: peu de temps en barrique.
0: Vieillis, ouais.
1: Ouais, c'est ça, vieillis ou añejo qui sont vieillis encore plus longtemps. Tout ça va aller influencer c'est le goût. Donc, vraiment, selon ce que vous voulez aller chercher comme arôme et comme goût dans le cocktail, le choix de la tequila, à mon avis, va être quand même important. Puis, brièvement aussi, là, dans ce cas-ci, j'avais utilisé du Grand Marnier comme liqueur d'orange, qui est une liqueur d'orange, mais aussi de cognac. Donc, ça vient aussi influencer le goût final.
0: C'est pas mal la plus chère des options de liqueur d'orange qu'on peut trouver sur le marché. Le plus cher qu'il y a du Cointreau et encore plus cher qu'il y a du Triple Sec, par exemple. Il y a des options québécoises aussi qu'on peut utiliser pour des liqueurs d'orange.
1: Il y en a une, Les Îles, ou elle s'appelle comme quelque chose comme ça. Oui, tout
0: exactement.
1: À fait. Je dirais que, moi, à mon avis, mon avis et mon utilisation personnelle, c'est rare que je prends du Grand Marnier pour faire des margaritas. Moi, j'y vais plus Cointreau classique. À mon avis, je trouve que c'est au goût un peu meilleur que le Triple Sec, mais sans être non plus trois fois le prix, là. Donc, c'est mon choix. Mais encore une fois, on peut aller chercher des petites subtilités au niveau des arômes, puis selon vos préférences personnelles aussi.
0: Tout à fait. Puis, mais oui, très bon choix de cocktail. C'est drôle, ça, les magazines ou les trends sur Internet. Tout le monde s'essaie à deviner quel va être le cocktail de l'été, mais souvent, on peut pas l'imposer, hein.
1: C'est clair.
0: Tu sais, comme quand il y avait eu le Negroni Spagliato.
1: Oui.
0: Parce qu'une actrice de House of the Dragon, qui est comme un spin-off de Game of Thrones, avait dit dans une entrevue qu'elle adorait ça, et là, soudainement, ça a fait une grosse bulle pendant deux mois.
1: Ouais.
0: Bon, les fameux Aperol Spritz et Espresso Martini qui souvent sont très populaires l'été, mais ça se décide pas.
1: Non.
0: Souvent, ça vient d'une trend sur Internet ou d'une célébrité qui partage son amour d'un cocktail. Fait que j'ai bien hâte si
1: la
0: margarita
1: patouache
0: au coconut va être le drink de l'été.
1: J'ai des doutes. À mon avis, c'est trop compliqué. C'est trop compliqué, mais ça te prend quand même. Il te faut au moins 24 à 48 heures d'avance d'avoir préparé ta tequila. Si tu décides, c'est vendredi soir, j'invite mes amis, on va boire un petit verre sur mon balcon, clairement, tu vas pas leur servir une margarita fatouache au coconut.
0: Il va falloir que les cartes dans les bars se
1: mettent à jour.
0: Si jamais ça devient très populaire.
1: Absolument. Bon, ben, écoutez, on se laisse là-dessus et on va aller écouter deux petites chansons. La première, d'Emma Beko, qui s'appelle Phenomenal. Elle a sorti son album il y a pas très longtemps.
0: Il y a pas très longtemps, effectivement.
1: Exactement. Si vous connaissez pas Emma Beko, honnêtement, je conseille. C'est assez soft, t'sais, un peu jazz rap. C'est vraiment agréable à écouter. Elle rappe en anglais majoritairement. Vraiment, je conseille. Elle va être à la noce cet été. Et on va suivre avec Calamine et son album Rétrograde. On va aller écouter la pièce Lesbiville. Et elle aussi, c'est quand même assez récent, cet album-là. Et elle sera au Festival Fierté Montréal aussi, début...
0: Également.
1: Fin juillet, début août, à peu près, dans plusieurs événements.
0: Puis pour Emma Beko, je précise, si vous voulez avoir un insight un peu plus profond là, sur son album, Simon Pollon-Gervais, l'animateur de Tout est dans tout les vendredis matins, a fait il y a quelques semaines un deep dive sur ce nouvel album en compagnie d'Emma Beko. Donc, allez écouter ça au CISM893.ca.

0: Vous êtes de retour à cette carte cadeau à Influence Rooftop Apéro. Guillaume, ça a été quoi notre deuxième cocktail?
1: Bon, alors, notre deuxième cocktail, c'est un cocktail dont on avait déjà parlé ensemble sur les ondes de CISM. L'année passée, tu m'avais invité pour un des épisodes de Rooftop Apéro. Et on discutait de, je pense que c'était le sujet à ce moment-là, c'était quel cocktail n'as-tu jamais fait, mais qui te rend particulièrement curieux. Et le nom m'échappait à l'époque, mais on avait parlé du fameux Ramos Gin Fizz.
0: Oui.
1: Donc, c'est un drink, j'ai lu rapidement, là, qui apparemment viendrait de la Nouvelle-Orléans à la fin du 19e siècle. Et c'est un drink, comme le nom l'indique, qui est à base de gin, principalement, auquel on ajoute du sirop simple, du citron, de la lime, un blanc d'œuf, comme dans plusieurs drinks sour, cocktails sour, ainsi que un petit peu de crème, de crème épaisse, et quelques gouttes d'eau de fleur d'oranger.
0: Oui.
1: Donc, c'est le deuxième drink qu'on a fait, et avoir su ce que ça allait goûter, je l'aurais peut-être placé en premier parce que c'est un des cocktails qu'on a bu qui était le plus subtil dans les goûts. Alors, comment ça fonctionne? On mélange tous les ingrédients, on dry shake, donc on brasse dans notre shaker une première fois sans glace. Mm. On y ajoute la glace, on rebrasse et ensuite, on vient verser en strainant, donc en filtrant, en double strainant, donc un petit tamis pour avoir aucun morceau de glace, dans un verre, préférablement Collins ou Highball, donc un verre allongé et effilé, étroit. On laisse reposer un peu et ensuite on vient ajouter de l'eau pétillante, donc du soda à l'intérieur, ce qui va avoir pour effet de lever l'épaisse mousse que le drink a produit. Puis normalement, quand on a l'équipement optimal, ben ça fait comme un espèce de chapeau de mousse qu'on peut décorer après avec des petits pétales de fleurs ou de la poudre de quelque chose ou tout ça. Drink vraiment surprenant, vraiment intéressant. Ouais. Je suis très content qu'on l'ait essayé. C'est super frais.
0: Ouais.
1: Dans notre cas, l'eau d'oranger a été très présente, mais c'était pas vilain du tout.
0: Non.
1: C'était très agréable.
0: Ouais.
1: Genre de drink. Encore une fois, il y a des étapes un petit peu plus compliquées que juste se faire un gin tonic, par exemple. Mais c'est très accessible à la maison et c'est très frais. Ça se boit très bien sur une terrasse, je pense. Regarde, peut-être que ça pourrait être ça, le drink de l'été, finalement.
0: Ça. Mais en fait, c'est que c'est surprenant parce que moi, déjà, si je vois dans une liste d'ingrédients de la crème, ça me refroidit.
1: Je comprends.
0: Je trouve, tu sais, avec bonne raison, mais parce que la crème, t'as l'impression que ça va alourdir un cocktail. Puis dans ce cas-ci, pas particulièrement.
1: C'est vrai que ça fait presque l'effet contraire.
0: Ouais.
1: Ça devient un peu duveteux, nuageux.
0: Exact.
1: Avec le blanc d'œuf, puis ça devient aérien finalement.
0: Tout à fait.
1: Comme la crème fouettée, mais on sent le côté sucré et dense.
0: Ouais. Après, il y a plein de gens de l'industrie qui vont suggérer une manière telle ou une autre pour aller chercher comme la meilleure façon de le faire. Moi, j'avais déjà écouté un podcast justement sur ce cocktail-là. Puis la barmaid, je me rappelle plus c'est qui, mais elle disait que pour avoir vraiment un Ramos Gin Fizz exceptionnel, faut que tu shakes. D'abord, tu shakes ta crème et ton blanc d'œuf séparément, sans les alcools. Après, tu combines le tout. Puis après, avant de le verser dans le verre, tu le laisses au frigo pendant genre comme 2 à 5 minutes pour vraiment comme la mousse prenne.
1: Que la mousse se densifie.
0: Exactement.
1: Et là, moi, le truc que j'ajouterais même à cette étape-là, si vous voulez avoir le meilleur effet un peu surprenant là, de la mousse qui s'élève au-dessus du rebord du verre au moment de verser le soda, c'est d'utiliser une paille. Donc, vous glissez doucement la paille jusqu'au fond du verre et vous versez le soda à l'intérieur ou sur les rebords de la paille. Mmh. Ce qui va avoir pour effet de pas brusquer la mousse, mais le gaz qui est contenu dans l'eau pétillante va juste remonter et la mousse va s'élever comme une île qui sort de l'eau.
0: Ouais.
1: Là, c'est vraiment chouette.
0: Ouais. Puis je pense que tu l'as mentionné tout à l'heure, le fait d'avoir un verre qui est assez étroit ou effilé, c'est quand même important pour avoir l'impression, l'impression qu'il y a beaucoup plus de mousse. Nous, on a utilisé les verres qu'on avait sous la main, un verre qui était très large. Puis au final, tu as l'impression qu'il y a très peu de mousse. Mais en fait, la quantité va rester la même. T'sais, tu vas pas avoir deux fois plus de mousse parce que ton verre est plus petit. Sauf qu'il va avoir vraiment cet effet visuel, comme tu dis, d'un petit nuage ou d'un petit chapeau de mousse
1: tout
0: sur le
1: fait.
0: Dessus. Fait que ça, pour impressionner la galerie, si vous avez du temps, franchement, ça vaut la peine. Très frais. Agréablement surprise de ce cocktail. Si vous en avez 10 à préparer, par contre, là,
1: ouais, ça
0: c'est peut-être
1: un
0: pas
1: peu
0: mon
1: plus
0: choix.
1: Long. Mais pour un petit drink, là, pour soi, là, je prends un lit, je m'installe sur mon balcon. Là. Moi, j'ai adoré. C'est un de mes préférés dans ceux qu'on a essayé. Donc, très content de l'avoir tenté.
0: Moi aussi.
1: Mais on s'en reparle. On fera peut-être notre palmarès de nos préférés un peu plus tard à l'émission.
0: Exactement. On va aller maintenant vers notre prochain bloc musical qui débutera avec la pièce Fouillaze, probablement pas comme ça que ça se prononce, de Ramé qui va être au Festival Fierté Montréal. Et on va suivre avec Beach Body de Zach Zoya et High Classified qui performeront ensemble au Festival de Jazz. Et High Classified a aussi une performance solo. Donc à ne pas manquer, on va écouter tout ça, on se retrouve tout de suite après.
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0: Nous sommes de retour pour cette carte cadeau à ambiance rooftop. On a maintenant essayé un troisième cocktail pendant que vous écoutiez cette musique. Donc, j'ai fait découvrir à Guillaume le tomatini. Mm-hmm. Donc, littéralement, un martini à la tomate. Donc, rien de bien fancy en termes d'ingrédients. Donc, c'est vraiment comme un martini classique. Gin ou vodka. Gin dans notre cas. Et un petit peu de vermouth sec. Puis, on a ajouté des tomates qu'on était venus piler dans le fond de notre shaker avant d'ajouter quelques aromates, un peu de citron, un peu de sel, un peu de poivre, un petit peu de l'huile d'olive, si vous voulez, ou un peu de vinaigre de cidre de pomme. Et on sert ça vraiment comme un martini. On filtre dans un verre pré-refroidi, pas de glaçon. Qu'est-ce que t'en as pensé?
1: J'ai bien aimé, puis j'étais justement en train de dîner là, pour me faire un petit fond parce qu'on buvait des cocktails tout de même. Et je mangeais un genre de sandwich avec du pesto dedans, un peu aillé et tout ça. Fait que pour les trucs plus sucrés ou aromatiques ou fruités, c'était un drôle de match. Mais avec ton tomatini, c'était excellent. Donc, voir, j'imaginerais même peut-être marier ça avec une petite huile au pesto.
0: Absolument.
1: En mettre quelques gouttes sur le dessus. Ça aussi, traditionnellement, c'est un martini, donc on le sert dans une petite coupole, une petite coupe, donc soit un verre Marie-Antoinette ou un verre un petit peu plus allongé, là, qui a un autre nom qui m'échappe.
0: Le Nick and Nora.
1: Oui, exact, Nick and Nora, tout à fait. Donc,
0: le Marie-Antoinette,
1: il est plus aplati, puis le Nick and Nora est un peu plus une forme de,
0: oublon,
1: de losange,
0: si on veut,
1: là, mais ouais. Et donc, c'est un drink qui n'a pas de glace, un drink très court, c'est un drink très fort aussi.
0: Très fort, ouais.
1: Donc, c'est un cocktail qui est à majorité composé d'une base. Souvent, ça va être une once et demie environ.
0: Ouais. Dans notre cas, c'était 2 onces.
1: Oui, OK, c'est ça. D'ailleurs,
0: quand même beaucoup.
1: Ça aussi, on en reparlera plus tard, des fameuses quantités d'alcool dans vos cocktails. Deux bartenders vont peut-être debunk des mythes un peu plus tard. Mais donc, oui, très chouette. Donc, on est sur un côté un peu plus salin.
0: Définitivement.
1: Un petit peu plus comme apéro, tomate bocconcini dans l'ambiance.
0: Ouais.
1: Très chouette. Il y avait une bonne acidité présente. Justement, tu dis que tu as mis du jus d'agrumes, du vinaigre, en plus de la tomate, qui a une acidité naturelle. Puis je trouvais qu'il y avait même un petit côté épicé que j'ai cherché longtemps d'où il venait. Probablement peut-être du vinaigre, en fait, que tu as ajouté qui donnait cette sensation-là. C'est un drink vraiment chouette. Moi, j'aurais peut-être mis plus de poivre. Peut-être qu'il était de là le côté épicé, mais de goûter l'épice.
0: Oui.
1: Puis ouais, c'est ça, des petites tuiles au basilic sur le dessus, quelque chose comme ça, un garnish. Mais non, je suis pas un grand buveur de martini, mais ça, j'ai bien aimé. Je préférais un dirty martini qui est fait avec de la saumure d'olive habituellement.
0: Ouais.
1: Plus frais, plus estival, justement.
0: Ouais, tout à fait. Puis là, ben, on va rentrer dans la saison des tomates tranquillement. Là. Bon, on n'y est pas tout de suite, mais ça va venir dans les prochaines semaines. Donc, vous allez au marché si vous pouvez récupérer des tomates. Nous, on a pris des tomates cerises parce que c'est plus simple vu la taille. Des gros morceaux de tomates, je suis pas sûre que ça fonctionnerait super bien, mais remarque, entre ça et rien, je pense que ça peut marcher. Puis, super frais. Encore une fois, j'avais fait le test l'année dernière. On en avait fait 2 avec 2 gins différents, puis ça venait vraiment influencer le profil de goût. Tu sais, le gin, c'est un alcool qui est très, très aromatique. Donc, si vous choisissez justement, il y a des gins qui vont être plus salins, d'autres plus boréales, d'autres, il y a toutes sortes de palettes de goût. Donc, ça peut vraiment venir influencer le cocktail. Je prendrais pas, par exemple, je pense, un gin floral. Je trouve que là, ça aurait peut-être pas sa place. Mais après,
1: je suis tout à fait d'accord. En tout cas, ça aussi, c'est une autre affaire, mais moi, mon opinion des gins floraux, là, en tout cas, boire du parfum, ça me tente pas. Quoique, on vous réserve une surprise pour notre dernier cocktail. Moi, j'avoue que j'aurais tendance à utiliser peut-être de la vodka ou un gin salin du type Saint-Laurent ou Récif pour se marier avec les saveurs de la tomate puis de quelque chose qui est un peu plus repas. For lack of a better term.
0: Oui.
1: Mais quelque chose qui est un peu plus axé sur des saveurs qu'on est habitué de manger plutôt que de boire.
0: C'est ça. Mais ça rentre un peu dans la catégorie de ce qu'on appelle les savory cocktails. Donc, un peu, le premier classique qui me vient en tête, c'est un Bloody Caesar. Donc, c'est vraiment ça.
1: Quelque chose de plus umami, salé.
0: Tout à fait. La tomate, c'est très umami. Donc, on vient vraiment dans là-dedans. Comme tu le disais tout à l'heure, avec un apéro parfait. Pas au dessert.
1: Exactement.
0: On fait ses choix selon ce qu'on mange et tout ça. On va maintenant aller faire une petite pause musicale. Donc, les 3 prochaines chansons qu'on vous propose. La première, ça va être Jean Jass avec Mike Chab et Escondo sur Eurogod. Est-ce que tu l'as écouté?
1: Non, pas encore.
0: OK. Parce, bon, en tout cas, eux, ils viennent pas à des festivals cet été. Quoique Jean-Jacques a prévu une date à Montréal, je pense que c'est au mois de février l'année prochaine. Okay,
1: mais
0: en tout cas,
1: parce que Caballero et Jean-Jacques sont venus au Franco l'année dernière, si je me trompe
0: ouais,
1: pas.
0: Oui, il me semble.
1: Jour de pluie, c'était. Puis finalement, ça a viré, il me semble.
0: Oui, je pourrais pas dire, j'étais pas là. Mais oui. Mais en tout cas, la question, la raison pour laquelle je te demandais si tu l'avais écouté, c'est que je trouve et je présume que c'est à cause de la présence d'Escondo là, sur cette pièce-là. C'est vraiment une vibe à Yéphine.
1: Herbes. Ah oui.
0: Spécifiquement mm-hmm. celle-là. En tout cas, ça m'a juste vraiment fait penser à ça. Je sais que tu connais et que
1: ouais,
0: t'es quand
1: ouais,
0: même
1: ouais,
0: fan.
1: Que
0: là. Donc, c'est pour ça que je me demandais. Mais en tout cas,
1: le petit côté un peu humoristique, un peu peut-être décousu.
0: Décousu, puis plus à la sonorité.
1: Okay, ouais.
0: Parce que il y a pas du mot, ils font pas de blagues, ils parlent pas trop dans la pièce entre eux, il y a pas de skit, mais
1: tu sais, c'est pas nécessairement des blagues à Yéphine Herbes, c'est un peu malgré eux, c'est drôle,
0: oui.
1: Tu sais, surtout quand on a écouté la série télévisée, ben la web série,
0: ouais.
1: Bref, si vous voulez voir des gens bien défoncés qui font du rap.
0: C'est ça, exact. Donc, après, ça suit avec Roger, hein, toujours dans la même petite thématique, à Yéphine Herbes, qui fait quand même beaucoup de festivals aussi cet été. Les Franco, entre autres, le Festif. Bon, il y en a quand même plusieurs. J'ai mis Astral Drill, qui est comme une de mes préférées de lui. Et on clôt la section musicale avec June de l'AF, mais la version avec Ariane Roy.
1: Oui,
0: les deux
1: beaucoup.
0: Aussi, beaucoup de présence festivalière. On va aller ensuite en petite pause publicitaire, puis on se retrouve pour les 4e et 5e cocktails qu'on a testés aujourd'hui.

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3: Vous êtes toujours sur les ondes de CISM, à l'écoute de la carte cadeau thématique Rooftop Apéro. Je suis avec Guillaume, et moi c'est Corinne. Si jamais vous venez de vous joindre à nous, bienvenue. On parle de cocktails et on écoute du rap. Et pendant les dernières pauses musicales, on est allé concocter des petits trucs qu'on a goûtés et dont on va vous parler. Puis on espère que ça va vous donner de l'inspiration pour cet été peut-être. On vient d'aller tester nos deux derniers cocktails, Guillaume et moi. On va vous en parler à l'instant. Guillaume, je te laisse introduire le premier que tu as choisi.
4: Ben oui, c'est ça. En fait, tout à l'heure, avant qu'on se laisse pour la pause musicale, tu parlais du fait que ton Tomatini n'était peut-être pas le meilleur prétendant pour boire en dessert.
3: Ouais.
4: Les deux cocktails qu'on a bu en dernier seraient des bons choix, je pense, comme petit digestif ou drink dessert. Dans les deux cas, puis là, on va les présenter en même temps parce qu'ils se comparent tant dans leur composition d'une certaine manière que dans leur forme.
3: Ouais.
4: Donc, tous les deux sont également servis dans des petites coupoles, donc Marie-Antoinette ou Nick and Nora, des drinks sans glace, coke, sont assez forts
3: assez
4: en alcool,
3: fort en
4: surtout
3: alcool,
4: un des deux.
3: Donc,
4: il s'agit du Last Word et de l'Aviation.
3: Ouais.
4: Alors, le Last Word, c'est un de mes cocktails préférés.
3: Mm-hmm.
4: Un, parce qu'il est très simple à faire une fois qu'on connaît ses ingrédients. Il est issu de la tradition des short drinks qui ont quatre ingrédients servis à part égale, versés à part égale. Donc, dans les trois cas, c'est trois quarts d'once. Trois quarts d'once de gin. Dans notre cas, c'était du gin Tanqueray. Trois quarts d'once de chartreuse verte. Trois quarts d'once de Luxardo Maraschino, qui est une liqueur de cerise au maraschin, quand même assez sucrée. Et trois quarts d'once de jus de lime pour venir apporter un équilibre, une acidité là-dedans. On brasse avec glace, on shake, on double strain, donc toujours avec le tamis pour éviter les petits morceaux de glace dans la coupole. Et traditionnellement, on rajoute une cerise au maraschin dans le fond. Pas les petites cerises, le rouge pompier là, qu'on trouve à l'épicerie. Là, une vraie cerise qui a été vieillie, travaillée. Souvent, elles vont être plus foncées.
3: Ouais.
4: C'est un goût plus...
3: Moins artificiel,
4: plus organique.
3: Quoi qu'il y a un peu. Ça goûte pas la vraie cerise, là, mais...
4: Non, mais ça rajoute un côté sucré qui est un peu plus ample, qui est quand même plus le fun. C'est un de mes cocktails favoris. C'est assez sucré. C'est assez traître aussi, parce que ça peut se boire si on le veut vraiment en trois gorgées, alors que on est avec quelque chose d'assez punché en termes de quantité d'alcool. Mais c'est vraiment un cocktail extrêmement équilibré. Quand j'étais venu te voir à Rooftop l'année passée, on avait parlé d'un de mes cocktails préférés, qui est le Naked and Famous, qui entre dans cette même catégorie-là. Donc, trois quarts, avec d'autres produits. Mais on dirait que le fait d'ajouter un acide, une liqueur plus sucrée, une liqueur plus punchée et une base, dans ce cas-ci le gin, ben ça vient créer un équilibre presque parfait. Puis on peut vraiment s'amuser avec ça en faisant des tests, en échangeant les produits, tant qu'on respecte cette recette-là d'un acide, d'une base, pas une base en termes scientifiques. Je m'adresse à Jimmy Neutron, là, mais un alcool de base, un truc plus sucré, puis un truc plus aromatique comme la chartreuse qui est assez fort. Vraiment, ça reste dans mes coups de cœur. C'est un classique là, que c'est tu connaissais bien déjà.
3: Tout à fait, c'est quand même un classique. En termes d'approvisionnement, par contre, je dirais le Luxardo, Maraschino et la chartreuse verte, ça se trouve pas tout le temps partout. Dans les SAQ, il y en a. Dans les bars, par contre, c'est pas toujours un... Tu sais, c'est un cocktail dans la catégorie des cocktails classiques, mais n'empêche que, comme c'est des ingrédients un peu nichés qui servent pas à énormément de cocktails, c'est pas garanti que vous en retrouverez. Mais si vous avez l'occasion, franchement, je conseille. Je suis entièrement d'accord avec toi. C'est délicieux. Traître, mais délicieux.
4: Soyez prudent, prudente, buvez responsablement.
3: Oui, tout à fait.
4: Mais c'est délicieux. Essayez-le dans des bars qui sont plus spécialisés cocktails ou à la maison. Tu sais, c'est assez simple à faire, somme toute. Mais oui, effectivement, faut vérifier les arrivages à la SAQ. Il y en a vraiment pas partout. Puis dans les deux cas, c'est des produits qui sont susceptibles à avoir des pénuries. Surtout que il y a qu'une seule chartreuse verte. Tu sais, il y a pas plusieurs marques. À ma connaissance, il y a qu'une seule liqueur de cerise au maraschin qui ressemble à ça aussi. Fait que voilà. Tout comme la crème de violette. qui est un produit qui n'est pas toujours facile à trouver.
3: Assez difficile même, je dirais.
4: Ouais. Ouais. Peut-être que certaines d'entre vous qui nous écoutez avaient fait un petit rictus de dégoût lorsque j'ai dit ça. La crème de violette, bon, c'est une liqueur, un alcool pas trop fort en taux d'alcool, mais extrêmement aromatique, qui sent et qui goûte la violette. C'est très floral. Je disais tout à l'heure que j'aimais pas trop les trucs floraux. Ce produit-là, pour moi, c'est une exception. Mais c'est le genre de produit que si tu en mets une demi-once de trop dans quoi que ce soit, ça va prendre toute la place.
3: Tout à fait.
4: Dans ce cas-ci, on l'a utilisé pour faire un aviation, qui est aussi un cocktail classique qui met la violette à l'honneur. C'est composé de gin, de liqueur Luxardo Maraschino, donc de liqueur de cerise au maraschin également, pour venir donner un petit côté sucré plus rond, et de liqueur de violette. À ça, on ajoute du citron.
3: Oui, exactement, un peu de citron. Les proportions, c'est, en tout cas, celles que j'ai suivies dans la recette, 2 onces de gin, 1/2 once de jus de citron, 1/4 once, respectivement, de Luxardo Maraschino et de crème de violette. Ce qui est très peu, mais comme tu disais, c'est très aromatique.
4: On n'en a pas besoin de beaucoup. Par contre, dans la version qu'on a bu, qui est, je l'annonce, la moins favorite des, mon cocktail moins favori qu'on a eu l'opportunité de goûter aujourd'hui ensemble, j'aurais peut-être suivi l'instinct de d'autres recettes qui suggèrent de mettre un peu de sirop simple, ou alors je serais peut-être passé d'un quart à 1/2 de liqueur de cerise au maraschin, puis peut-être même un petit peu plus, étonnamment, de liqueur de violette. C'est un cocktail qui est vraiment le fun, mais qu'on l'a appris aujourd'hui dans des conditions qui sont pas optimales, peut facilement être un peu déséquilibré.
3: Oui.
4: C'est mon impression.
3: Je suis d'accord. J'abonde dans ton sens. Mm. Ouais, surtout que 1/4 once, au final, c'est pas beaucoup. Puis, selon ce que vous utilisez comme instrument de mesure, il y a pas toujours la ligne. Donc, c'est notre cas. Moi, j'avais une ligne de demi. Fait que j'ai fait à peu près moitié-moitié Luxardo, Maraschino et crème de violette. Puis, je pense que c'était un peu déséquilibré. C'était pas dégueu, là. On va pas se mentir. Mais il y avait comme un petit quelque chose qui manquait. Tout comme, le last word, l'aviation, la décoration, ça va être une cerise maraschin qu'on laisse dans le fond du verre. Puis, j'ai vraiment l'impression que cet ajout-là va venir influencer le goût final du cocktail. Dans notre cas, on n'en avait pas mis, juste par extrême paresse de mettre la décoration. Mais des fois, ça change du tout au tout. J'avais même déjà entendu, justement, dans un podcast que j'écoute qui s'appelle Cocktail College, qui disent qu'il y avait un bartender qui disait « La décoration doit avoir un but. Ce n'est pas purement visuel. Ce n'est pas purement esthétique. T'sais, c'est soit au niveau du nez, quand tu vas sentir, soit au niveau du goût. Par exemple, on a parlé de Margarita en début d'émission. Donc, le rim de sel vient vraiment changer la perception du goût. Et donc, c'est ça. Donc, soit olfactif, soit en termes de goût, mais pas purement esthétique.
4: Mm-hmm.
3: Donc, dans ce cas-ci, c'est peut-être le cas.
4: Quand on pense à un zeste, une tranche de zeste d'orange qu'on vient exprimer et qu'on vient déposer dans un verre, par exemple, d'un old fashioned ou d'un Negroni, c'est pas juste pour faire beau.
3: C'est
4: parce qu'on veut aller chercher les huiles essentielles qui sont maintenues entre la pellicule blanche et l'extérieur de la pelure de l'orange. On va les extraire, on en met sur le pourtour du verre, sur le dessus du cocktail, et ça vient tout de suite ajouter un degré de profondeur au nez. Et on le sait, on le répète souvent, on goûte principalement avec le nez.
3: Oui.
4: Même chose si on décide de déposer des épices ou des herbes fraîches, comme de la menthe, par exemple, sur le dessus d'un cocktail. C'est beaucoup pour activer le nez et venir compléter les saveurs. Puis, tant qu'à parler de sel, le rim, c'est intéressant, mais il y a beaucoup de cocktails aussi qui vont ajouter une pincée de sel ou quelques gouttes d'eau saline dans un cocktail, simplement parce que le sel nous aide à mieux goûter.
3: Oui, ça va faire ressortir les autres saveurs.
4: Alors, ça fait ressortir les autres saveurs.
3: Tout à fait, tout à fait. Puis, c'est vraiment intéressant, justement. En fait, si vous pouvez, chez vous, moi, je conseillerais carrément, faites un test, faites 2 cocktails, un avec, un sans, pour voir vraiment si vous ressentez la différence. Mais c'est vrai que de plus en plus dans les cocktails, surtout les plus élaborés, je dirais, il peut avoir cet ajout de sel ou de saline. On se laisse là-dessus. Pour l'instant, on se retrouve plus tard.
5: On se construit.

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0: Vous êtes toujours à l'écoute de cette carte cadeau. On vient d'entendre visiblement de Isha et Limsa Dolnay, des anciens candidats aussi, on a parlé d'Aïfin Zerb un petit peu plus tôt, qui viennent au Franco. C'est le seul spectacle pour lequel j'ai pris des billets officiellement. Je pense que j'ai acheté mes billets en novembre tellement j'étais surexcitée de leur présence. Et ça a été suivi de Toujours un Camin, la plus récente pièce de Ben PLG. Et j'ai choisi de mettre celle-là, non seulement parce que j'adore Ben PLG, mais aussi c'est un plaidoyer pour que les Franco l'invitent l'année prochaine. S'il y a quelqu'un parmi, dans la direction des Franco qui nous écoute en ce moment, s'il vous plaît, faites ça pour moi. Je vous adorerais jusqu'à ma mort. Maintenant qu'on a présenté tous les cocktails qu'on a goûtés, est-ce qu'on se fait un petit top?
1: Ouais, je pense qu'il faudrait faire un petit top, effectivement. Tu commences ou j'y vais en premier?
0: Vas-y, je te laisse le champ libre.
1: Ben, on l'a dit un peu plus tôt, je commencerai mon, tu sais, c'est un top 5 là, fait qu'en cinquième position et donc la médaille de paille là, tu sais, l'aviation qui est un drink que pourtant j'aime beaucoup. Je pense que c'est notre équipement ou les proportions de la recette que nous on a suivi.
0: Ouais.
1: Il manquait un peu de rondeur, puis étonnamment, alors que le côté parfumé floral de la liqueur de violette est très présent habituellement, je trouvais qu'il en manquait un petit peu.
0: Ouais.
1: Ce qui est étonnant parce que d'habitude le risque c'est que ça prenne trop de place. J'avoue que je sais pas trop où est-ce qu'on s'est enfargé, mais pour moi, c'est celui qui était le moins réussi.
0: J'abonde dans ton sens. Là-dessus, je suis pareil.
1: Ensuite, en top 4, en fait, c'est drôle parce que sur tous les cocktails qu'on a fait, il y en a trois qui étaient comme des nouveautés pour moi que j'avais jamais goûté, c'est-à-dire les deux variations sur des classiques que tu proposais et le Ramos Gin Fizz qui est en soi un classique mais qu'on avait ni toi ni moi jamais goûté. Je pense que je mettrais le Tomatini en quatrième parce que je suis pas un fan de Martini, mais c'est vrai que c'est vraiment chouette que ce drink-là ait le côté comme plus savoureux umami dont on a parlé un peu plus tôt aussi. Mais en plus, là, nous, on en goûtait beaucoup back-à-back. On goûtait des trucs qui étaient plus sur le côté sucré, acidulé. Fait que celui-là était peut-être moins facile sur la palette, sur le coup. Ensuite, j'irais avec le Last Word en 3 comme un classique. C'est vraiment un drink qui est toujours bon. En deuxième, ta Margarita Fat Wash au coco. Très tropical, très estival, on l'a dit. Peut-être le cocktail de l'été.
0: Peut-être.
1: Vraiment, vraiment chouette. Puis c'est cool parce que on dirait que ça donne envie de faire plein de tests. Est-ce qu'on fait, par exemple, revenir le coco, du coco aussi, puis imbiber. Oui. Ah, t'sais, y a plein de choses qu'on pourrait faire pour jouer sur ces saveurs tropicales-là. Et finalement, ce drink qu'on était donc pas sûr l'été passé, qui nous semblait donc étrange, le Ramos Gin Fizz, c'est vraiment mon top. C'était super rafraîchissant.
0: C'est tellement bon, ouais.
1: Je pense que, mettons, à le travailler là dans des conditions optimales puis tout ça, on pourrait lui donner encore plus de saveur que ce qu'il y en avait, mais le petit côté où l'eau d'oranger, de fleur d'oranger prenait le dessus, c'était vraiment intéressant, puis c'est le genre de drink que j'aurais envie de refaire. Vraiment.
0: Ouais, on n'est pas très loin. En fait, c'est que moi, il y en avait beaucoup que j'avais déjà bu. Goûté comme toi. Fait que c'est sûr que ça influence un peu ma façon de voir les choses. Puis un cocktail, on t'a parlé du Last Word aussi, qui est un que je connais, que je sais que j'adore. Ben, dans notre petite dégustation, il y avait peut-être pas la première place, mais dans mon cœur, je pense que ce cocktail-là a la première place. Définitivement, Ramos Gin Fizz en 1, juste parce que c'était tellement agréablement surprenant. J'étais sûre que ça allait être tellement dégueulasse.
1: Avec la crème,
0: Fait que ça m'a tellement agréablement surprise. Je pense que je mettrais... je pense que je mettrais le Last Word en 2 quand même. Le Tomatini m'a quand même déçu. En fait, le Tomatini et la Margarita Fat Wash au coconut m'ont un peu déçu parce que justement, dans les versions précédentes que j'ai fait pas aujourd'hui ni il y a quelques semaines, c'était vraiment mieux réussi. Fait que ça peut être un mélange, je l'ai dit,

0: Quand on parlait de ces cocktails-là, justement, le spiritueux de base est quand même assez important parce qu'il n'y a pas un million d'ingrédients.
1: Ouais.
0: Fait que peut-être que c'était pas les meilleurs choix que j'ai pris pour ça qui influencent ma vision de la chose. Je pense que j'aurais tendance à dire tomatini en 3 puis margarita en 4 parce que normalement, j'adore la margarita puis celle-là était vraiment pas à la hauteur
1: en contraste
0: de mes attentes.
1: À la version que tu as l'habitude de goûter. Moi, je l'ai classée quand même haut, mais oui, effectivement, peut-être que je goûterais à ta version classique puis là, je capoterais ma vie.
0: C'est ça. Sachant, parlant de moi, je suis tellement une grande fan aussi, c'est vraiment pas une version classique, mais l'ajout de jus de pamplemousse un peu dans une margarita aussi, là, moi, ça me rend complètement...
1: Ou une spicy margarita. En tout cas, il y a plein de choses qu'on peut faire avec une margarita.
0: Exactement.
1: Et donc, ça me ramène un peu à quelque chose qu'on a dit en début d'émission, quand on parlait du matériel nécessaire.
0: Oui.
1: Faire des cocktails, ça ne demande pas nécessairement d'avoir le top matériel ou la meilleure tequila au monde. Mais c'est sûr que si, tout comme la pâtisserie ou quoi que ce soit, si vous avez envie de plonger là-dedans, empêchez-vous pas parce que vous n'avez pas les choses. Mais c'est sûr que ça a un impact.
0: Oui.
1: Les produits qu'on choisit, que ce soit d'utiliser du jus de lime frais, par exemple, versus du jus de lime acheté en bouteille. Si on utilise une tequila qui est la première sur l'étagère à la SAQ, une tequila qui est pas du tout vieillie, qui est dans une bouteille de plastique, peut-être que la qualité va être moins là qu'une tequila vieillie ou qu'une tequila qui ben c'est ça.
0: Ou la gavée cueillie à la main avec amour et
1: Et voilà, tu sais, c'est la même chose pour tous les alcools, tous les produits. Fait que, comme en cuisine, comme en pâtisserie, je vous invite à être indulgent envers vous. Si jamais vos premiers cocktails sont pas tout à fait à votre goût, nous-mêmes là, les tests qu'on a fait rapidement dans les pauses musicales pour les bienfaits de l'émission, ben c'était pas les meilleurs cocktails qu'on a bu de notre vie pour plein de raisons. Les ingrédients qu'on a transportés en petite quantité, tout ça, bon.
0: Fait que, dans le métro.
1: Laissez-vous pas, exact. Laissez-vous pas arrêter à ça, puis surtout. Si vous aimez ça pour vrai, ben là, à partir de ce moment-là, ça vaut la peine de se munir d'un équipement puis de matériel propice, puis surtout de commencer à mettre un petit peu plus d'argent sur des produits de qualité. Mais il y a vraiment moyen de s'en sortir, puis il y a surtout certaines recettes qui sont plus propices à commencer, des choses plus faciles.
0: Oui, oui, c'est sûr. Tout à fait. D'ailleurs, moi, pour bondir dans ta direction, là, à mon avis, si vous voulez quelque chose d'un peu plus facile pour commencer, ce qu'on appelle les long drinks, donc qui sont allongés avec, ça peut être de l'eau pétillante, ça peut être du tonic ou peu importe, ça, je trouve, c'est beaucoup plus facile pour commencer parce que, justement, l'équilibre est moins subtil. Donc, si tu mets un peu plus d'un ingrédient ou d'un autre, ça va moins paraître que dans, par exemple, un aviation où... il y a quatre ingrédients.
1: L'équilibre est très important.
0: Ouais,
1: puis ça devient une question de millilitres, là,
0: oui,
1: parfois.
0: Oui.
1: Ouais. Puis les long drinks, justement, c'est nos amis, les verres à Tom Collins, par exemple, un peu comme notre Amos Gin Fizz. Donc, ça s'appelle soit des highballs ou des verres à Collins. Puis le Long Island Iced Tea est servi là-dedans traditionnellement, qui est un mélange de plein d'alcool avec du Coca-Cola. C'est un exemple. Fait que c'est ça. Amusez-vous, tu sais. Mais, puis donc, ça m'amènerait peut-être à enchaîner par rapport aux recettes sur Internet.
0: Exactement.
1: Qui sont un excellent outil pour apprendre.
0: Ouais.
1: Mais, toi et moi, on a de l'expérience en bartending et donc on est un peu critique par rapport à ce qu'on y voit parfois.
0: Ouais.
1: Principalement pour deux raisons.
0: Ouais.
1: Un, les quantités d'alcool qui sont recommandées dans les recettes qu'on trouve sur Internet. Et deux, les couleurs des photos qui nous sont présentées quand on cherche sur le web.
0: Oui.
1: Ouais.
0: C'est tellement frustrant. Je vais aller tout de suite dans les photos, je pense.
1: Commençons avec les couleurs.
0: Ouais, parce que le très bon exemple, puisqu'il va être parlant si vous essayez les cocktails dont on a parlé aujourd'hui, l'aviation est un excellent exemple de ça. Parce qu'à chaque fois, puis je vous invite à le faire si vous avez un téléphone ou un ordi sous la main, qu'on regarde une recette d'aviation, c'est toujours une espèce de rose-violet assez puissant, qui est une super belle couleur.
1: Ouais, ça peut aller dans le bleu selon les recettes, les versions.
0: Ouais.
1: Mais c'est tout le temps une belle couleur. T'sais, évidemment, la recette sur Internet que vous trouvez va vouloir vous vendre ce cocktail-là.
0: Ouais.
1: Ah, c'est bon. Oui, c'est bon. Mais quand on le fait réellement dans un bar, même si c'est fait avec des bons produits, en général, la couleur atteinte sera pas aussi resplendissante.
0: Non. Puis même, tu sais, justement, là, on parle de liqueur de violette. Fait qu'on pourrait croire, ça va être un cocktail violet. Je vous rappelle qu'il y a genre un quart d'once de liqueur de violette sur 3 onces à peu près total. Fait que ce n'est pas violet, ce cocktail.
1: Ça tend plutôt généralement vers un genre de gris, en fait, réellement.
0: Ouais. Zéro appétissant.
1: C'est peut-être la rencontre entre le jus de citron et la liqueur de violette, oui, qui créent cette espèce de côté gris un peu laiteux. Bon, dans des conditions optimales, ils ont pas l'air dégueulasses, mais on dirait que les images qu'on retrouve sur Internet vont créer des attentes qui sont peut-être pas atteignables, même quand c'est fait de la meilleure des manières. Mais en même temps, ça en dit long aussi sur un cocktail. T'sais, l'aviation, c'est connu, relativement connu dans le milieu du bar parce que c'est un des seuls cocktails qui utilise de façon répandue la liqueur de violette.
0: Mm-hmm.
1: Mais peut-être que sa couleur explique pourquoi c'est pas plus répandu, tu sais.
0: Ouais.
1: Entre autres, ça et le fait que la liqueur de violette a un goût qui est pas tout à fait unanime, là, mettons. Ça plaît pas à tout le monde. Mais, tu sais, on dit souvent qu'on mange d'abord avec les yeux. C'est aussi le cas des breuvages. On boit d'abord avec les yeux. Ça nourrit notre expérience. Ouais. C'est pourquoi beaucoup de cocktails sont colorés.
0: Oui.
1: Autre exemple aussi d'un cocktail qui a vraiment une couleur décevante quand on regarde sur Internet, par rapport à ce qu'on voit sur Internet, c'est le Porn Star, qui est un... Et non, je parle pas du Porn Star Martini, qui est un martini genre au fruit de la passion, mais le Porn Star, c'est basically moitié Curaçao bleu, moitié sourpuss, topé avec du 7-Up, puis ça aussi, ça donne un genre de mauve gris.
0: Ça doit tellement être sucré en plus.
1: Ouais. Je vous dis un secret en nom d'auditeurs et auditrices de CISM. C'est un des cocktails préférés de Thierry Larose, le musicien.
0: Ouais.
1: Sachez-le. Voilà. Potin, je me permets, Thierry, de le dire.
0: Ben, je suis vraiment contente d'avoir cette information. Je n'avais jamais goûté, je pense. Et ça me perturbe juste à penser à tout ça. Ça doit tellement être sucré, mais je suis contente de l'apprendre. Puis là, on a parlé de couleur, mais on a parlé de quantité aussi.
1: Ouais, puis là, c'est l'aspect qui est peut-être encore plus désagréable, voire nocif, c'est que dans les recettes que vous allez trouver sur Internet, surtout les recettes américaines, il me semble, les quantités d'alcool, surtout pour les alcools de base, là, tu sais, fait que votre gin, votre vodka, là, l'alcool qui est en principale quantité dans le cocktail, va souvent aller au-delà de 2 onces.
0: Ouais.
1: Puis quand on travaille pas en bar, on s'en rend pas compte, on sait pas nécessairement ce que ça représente, mais règle générale, dans des bars qui se respectent, on tourne autour d'une once et demie ou de 2 onces d'alcool par cocktail au total.
0: Ouais.
1: Ça inclut les différentes liqueurs, le vermouth ou les autres choses qui sont là au-delà de la base. Mais dans les recettes sur Internet, les quantités sont vraiment plus grandes en général. Ouais. Et c'est pas souhaitable, je pense. Les bars mettent pas moins d'alcool parce ils sont radins ou ils veulent que vous buviez plus. C'est juste que c'est comme ça qu'on atteint un équilibre de saveur en réduisant un peu, mais pas en réduisant, mais en respectant des quantités qui tournent autour de 1, 1,5 au maximum 2 onces. Et c'est aussi ça qui fait qu'on va pouvoir boire et déguster différents cocktails sans être complètement
0: torché,
1: tu sais, finalement. Puis c'est une question aussi de sécurité dans les bars. On a une responsabilité envers notre clientèle. Donc souvent, je trouve que ça induit beaucoup en erreur, puis ça incite les gens à se faire des cocktails à la maison qui ont peut-être pas nécessairement toute la connaissance vers le cocktail, puis ils vont se faire des cocktails souvent des cocktails, ça goûte pas l'alcool.
0: Ouais.
1: Il y en a beaucoup qui goûtent le petit jus, les petits bonbons.
0: Ouais, c'est d'autant plus dangereux.
1: Donc faites attention à ça.
0: Ouais. Ça va avec ce que tu disais aussi tout à l'heure de si tu essaies un cocktail à la maison puis que tu n'as pas vraiment l'habitude, tu vas trouver des fois que ça le goût est pas super réussi, ben ça peut être entre autres à cause de ça.
1: Mm-hmm. Ouais,
0: un exemple que moi j'ai souvent en tête là, c'est les recettes généralement d'espresso martini demandent minimalement 2 onces de vodka, puis moi personnellement là, quand j'en fais avec mes amis et tout, j'utilise jamais autant de vodka. Je trouve que c'est tellement tellement fort. Tu sais, tu bois une gorgée puis t'as l'impression que tu viens de boire un shot pur.
1: D'autant plus, si je peux me permettre, que l'espresso martini, c'est bon quand le café, donc l'espresso, c'est vraiment une vraie shot d'espresso concentrée, réduite, où le café est bien tapé, où on goûte le café et non l'eau caféinée.
0: Ouais.
1: Mais si tu mets 2 onces de vodka, t'as pas le choix d'allonger plus ton café. Fait que ça prouve que c'est souvent pas fait de façon optimale, équilibrée, avec un café de qualité. Moi, ma recette, personnellement, c'est 1 once de vodka, 3/4 once de liqueur de café, l'espresso bien tassé, puis au goût, parfois une larme de sirop simple.
0: Oui, moi non plus, j'en mets pas du sirop simple.
1: Si les gens veulent, ça dépend. Ça dépend de comment je saisis le client ou comment les gens me le demandent. Mais un vrai espresso martini, il est pas censé... Tu sais, la liqueur de café est déjà sucrée. Bref, moi, c'est comme ça que je le fais. Ça rentre parfaitement dans un petit Marie-Antoinette.
0: Ouais.
1: Mais c'est sûr que ça va avoir l'air chiche si le verre, c'est un immense verre à martini, tu sais.
0: Oui,
1: mais
0: ben ouais.
1: Pourquoi on se ferait ça?
0: Non, je suis d'accord. Puis au final, ce qui est important, c'est que ce que moi, je trouve important, c'est que le goût soit bon.
1: Tout à fait.
0: Fait que, voilà. C'était une discussion vraiment intéressante. Après, on avait exactement les mêmes opinions. Fait que c'est sûr que
1: s'il y a très intéressante opinion, Corinne.
0: S'il y a des gens qui sont en désaccord, que dire, écrivez à l'adresse, aux adresses de CISM. Dites-nous ce que vous en pensez. Je serais quand même curieuse d'avoir l'idée des gens. Après, je comprends aussi que si tu vas dans un bar puis que t'as vraiment envie de boire beaucoup de trucs, ben là, puis ça peut revenir cher. Mais là, ça, c'est comme un autre pendant dont on n'abordera pas trop.
1: Oui,
0: mais
1: c'est ça. Il y a plein de choses à discuter, puis tout c'est très valide de considérer que tu veux en avoir pour ton argent quand tu vas dans un bar. Mais là, après ça, c'est une question de qu'est-ce qui a de la valeur pour ton argent. Est-ce que c'est le goût ou c'est la quantité d'alcool?
0: Tout à fait.
1: Puis d'ailleurs, mini parenthèse, si vous demandez moins de glace dans votre cocktail au bar, vous n'allez pas avoir plus d'alcool. C'est pas comme ça que ça fonctionne.
0: Oui.
1: La glace est votre allié. C'est ça qui conserve votre drink froid. Puis plus il y a de glace, moins elles font vite, donc moins elles diluent votre produit.
0: Oui, puis plus longtemps vous le buvez. Voilà, superbe, j'adore ça. On va poursuivre en musique, on va aller écouter P&P de Opinard et Ino Casablanca, tous les deux qui seront présents individuellement au Franco, et Théodora avec Des Mythos.

0: 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Et là, Guillaume, tu nous disais plus tôt dans l'émission que tu voulais qu'on brainstorm.
1: Ben ouais, quand tu m'as approché pour qu'on collabore pour cette carte cadeau spéciale Retour de Rooftop Apéro, je me suis dit, pourquoi ne pas joindre l'utile à l'agréable et te faire fonctionner ton cerveau de bartender pour m'aider à me donner des idées. Ça fait deux fois que j'ai des copains, des amis qui se marient et qui, pour l'occasion, me demandent de designer un cocktail signature pour leur mariage. Mm-hmm. Et dans les deux cas, c'est un cocktail qui est offert à tout le monde. Ouais. C'est à tous les invités. Fait qu'il faut que ce soit un cocktail qui est capable de se faire en grosse batch. Oui. L'année passée, j'étais arrivé avec un cocktail que j'ai nommé La Tombe Crochue. Cocktail à base de gin et de liqueur d'orange avec un sirop. C'est pas vrai, on n'était pas allé avec la liqueur d'orange, on était allé avec une liqueur de bleuet de la distillerie Rosemont. Mm-hmm. Et un sirop de bleuet du lac Saint-Jean maison avec citron et un sirop de thym aussi.
0: Wow.
1: Ça donnait quelque chose de très forestier tout en restant fresh et fruité. Ça avait quand même fait fureur, j'étais quand même assez fier. Et là, cette année, donc, on me relance le défi. Cette fois-ci, je vais les nommer, c'est pour le mariage de Charles et Anne, qui se marient à la fin de l'été. On les félicite certainement. Et donc, on vise encore quelque chose d'assez estival, de rafraîchissant, en espérant, bien entendu, qu'il fasse beau. On accroche nos chapelets sur la corde à linge. L'idée que j'ai quand je fais ça pour un mariage, c'est d'essayer de me baser sur les deux personnalités, ou du moins les deux goûts, palette de goûts des deux mariés en devenir. Et Anne m'a dit que son cocktail favori de tous les temps, c'était le Paloma, qui est un cocktail très frais, facile à faire en plus, basé sur un mélange de tequila, de jus de pamplemousse, d'un peu de jus de lime et de sirop simple. Et tout ça avec un peu d'eau pétillante de soda qu'on vient mettre par-dessus dans un highball, justement, nos fameux verres longs qu'on semble aimer aujourd'hui à l'émission. Charles, de son côté, adorait le Herbal, qui était un cocktail signature du bar où je travaillais, à base de gin, saké, concombre, basilic, un peu de lime, un peu de sirop simple aussi. Quelque chose de très herbacé, justement. Fait que là, je me suis dit, j'avais essayé de faire quelque chose qui est autour de ça.
0: Ouais.
1: Problème, la tequila, c'est vraiment pas un alcool qui fait le bonheur de tous et toutes. Donc, je pense que j'irais avec une base de gin, qui est vraiment probablement l'alcool intéressant par son côté aromatique, mais qui est le plus accessible et approchable pour tout le monde. Fait que j'aurais le goût de travailler avec du pamplemousse, avec du gin, et d'intégrer des éléments de l'herbal, donc soit un sirop ou de la présence d'une herbe, basilic, romarin, à la limite une épice comme la cardamome peut-être que je réfléchis. Je me suis dit peut-être intégrer le côté frais, verdoyant du concombre, soit en shakant des petits morceaux de concombre dans le cocktail ou en intégrant un sirop de concombre.
0: Okay.
1: Ça, c'est les bases que j'ai. Là, j'ai d'autres mots-clés que j'ai notés un peu. Là, je sais pas si je l'ai dit, mais romarin, peut-être intégrer du saké, peut-être intégrer des bulles, donc un mousseux, un sirop de thé. Fait que on est autour de ça. Là.
0: Ouais.
1: Qu'est-ce que ça t'inspire, toi, vite de même? As-tu
0: déjà,
1: des idées que ça te donne?
0: C'est tous des ingrédients tellement délicieux. Avant tout, j'ai une question, mais là, c'est vraiment juste pour ma curiosité.
1: Ouais, vas-y.
0: Comment tu fais ça, un sirop de concombre? Parce qu'on cuit pas des concombres.
1: J'espérais que tu puisses me le dire. Alors, j'ai regardé plusieurs recettes sur Internet parce que l'année dernière, quand j'avais fait le sirop de bleuet, je me basais sur la méthode de mon gérant au bar qui, lui, souvent, pour tous ses sirops, pis c'est ça qui donne une personnalité particulière au cocktail, va intégrer du jus, voire même une purée de fruits dans son sirop. Ça donne une texture. Dans le cas du cocktail de l'année passée, justement, il y avait vraiment des morceaux de bleuet, là, les petits pépins de bleuet qui donnaient quelque chose de dynamique là, en bouche. Fait que j'étais comme, peut-être qu'il faut simplement juicer, donc réduire en jus du concombre puis l'intégrer à un sirop. Mais apparemment, non. Apparemment, c'est vraiment de faire macérer du concombre dans du sirop selon les recettes que j'ai vues. Puis certaines, même si c'est un sirop sucré, vont mettre du sel pas mal pour dégorger les concombres avant. J'avoue que j'ai des tests à faire. J'ai du pain sur la planche à ce niveau-là si je veux arriver avec quelque chose d'intéressant en me basant sur des recettes sur Internet qui, comme vous le savez, peuvent être trompeuses.
0: Ouais. Ou sinon, peut-être, là, je sais pas exactement comment faire ça, mais avec de l'eau de concombre. Oui, tu le juices, mais tu le filtres vraiment beaucoup pour avoir quelque chose de super, super liquide.
1: Peut-être
0: construire un sirop avec ça, mais en même temps, faut pas que tu cuises. C'est comme un sirop à froid, là, puis pas cuit, parce que, en tout cas, je sais pas ça goûte quoi, le concombre cuit, mais je mettrais pas ma main au feu que c'est délicieux. Mais oui, je pense effectivement que t'as du pain sur la planche, c'est clair. Pamplemousse, concombre, Je suis comme tout excitée.
1: Je trouve
0: mais
1: ça cohérent, moi aussi. Ouais. Puis là, Anne m'est revenue après que j'en ai discuté avec Charles, qui est mon bon pote, que je vois un peu plus souvent qu'elle. Et là, elle, ça l'intéresse pas finalement des morceaux de concombre dans le cocktail. Ça l'intéresse pas du concombre en garnish. Je sais pas, ça l'ennuie de ce que j'ai compris. Ou... Fait que là, je me retrouve à justement voir qu'est-ce que je peux faire avec un sirop de concombre, ouais. Développer cet intérêt-là. Mais d'un autre côté, je me dis d'avoir le côté frais de l'herbe. Fait que si j'ai pas de morceaux de concombre dans mon shaker pour créer le cocktail, peut-être que je pourrais vraiment y aller avec simplement du basilic frais plutôt que de faire un sirop d'herbe quelconque.
0: Ouais, je pense, là, je suis en train de regarder en parallèle. Après, c'est un peu dispendieux, là, mais je sais que il y a des toniques au concombre.
1: Mm-hmm.
0: Ça, c'est quelque chose qui existe aussi. Tu as parlé de bulles. Là, on n'est pas dans du mousseux, tu sais, on est dans du sans-alcool, mais ça pourrait venir t'amener justement ce côté un petit peu frais avec un tonique concombre sans, tu sais, en étant un peu plus... intéressant qu'un gin tonic au concombre et avec du jus de pamplemousse. Là, je pense que t'es définitivement intéressé à aller chercher quelque chose d'un peu plus complexe. Mais ça peut être... ça pourrait être une avenue à aller chercher. Thym pamplemousse aussi, à mon avis, c'est vraiment un pairing qui est
1: ça doit être
0: excellent.
1: Vraiment bon, mais vu que le thym était vraiment mis de l'avant l'année passée,
0: Pis
1: c'est la même gang, là. T'sais, c'est des gens qui se connaissent. Je préférais y aller avec quelque chose qui s'en distingue un peu. Parce qu'en plus, c'est une saveur tellement précise, là, le thym. Mais oui, c'est sûr que ce serait bon aussi.
0: Mais j'ai dit thym, mais en fait, ce que j'avais en tête, c'était romarin. Mais ça marche aussi.
1: Mais romarin, puis justement, l'année passée, j'avais fait des tests avec des sirops de romarin et de thym. On était allé pour le thym qui est plus boisé un peu.
0: Ouais.
1: Mais le romarin, c'est sûr que ça peut être une option. Je l'avais noté aussi, là, ça c'est clair. Ouais.
0: J'ai une autre question. Ton pamplemousse, tu vas faire le jus toi-même ou tu vas l'acheter?
1: Ben là, c'est ça. T'sais, je le disais tantôt, c'est toujours plus intéressant de faire son propre jus, mais comme c'est un mariage qui a 120 invités environ, je sais pas si je vais juicer genre...
0: 8 kilos de pamplemousse.
1: 8 kilos de pamplemousse pour avoir tout ce jus-là, puis là, après ça, le filtrer et tout. Le but aussi, c'est que comme c'est pas moi qui vais les confectionner, c'est vraiment une équipe de bord dans la salle sur place. Il y a beaucoup de défis logistiques aussi. Il faut que ce soit facile à faire pour eux, sachant qu'ils vont en faire une quantité phénoménale puisque tout le monde va avoir droit à un cocktail signature.
0: Ouais, je comprends.
1: Quand moins que les gens disent non, j'en veux pas, il faut que ce soit facile à faire quand même.
0: C'est quand même un beau défi.
1: Ouais, c'est vraiment le fun à faire, mais c'est ça, je voulais t'entendre là-dessus, savoir si tu avais des idées.
0: Ouais. Mais c'est sûr, j'ai pas d'idées révolutionnaires, là, je pense auxquelles t'as pas déjà pensé. Puis tu me prends, ben, tu sais, c'est très à brûle pour point, là, on est très dans le. Dans le direct de la question. Mais ouais, ben puis aussi je comprends pourquoi la tequila n'est pas l'alcool de choix là, c'est vrai qu'il y a beaucoup de gens qui aiment pas trop. Fait que définitivement ouais, le gin ou sinon un gin. Il y a pas je pense que c'est trois là qu'ils ont pas un gin au pamplemousse.
1: Peut-être oui, c'est vrai, ça m'évoque quelque chose effectivement.
0: Ouais.
1: Ouais, ça pourrait être intéressant.
0: Ou justement comme ça tu as peut-être si le gin là ça fait super longtemps que je l'ai pas bu fait que faudrait voir là mais tu sais justement si tu es capable d'aller chercher assez de saveur dans ce gin là, tu as peut-être besoin d'un peu moins de jus, fait que déjà au niveau logistique, ça se fait peut-être un petit peu plus facilement.
1: Pas fou du tout. Va falloir que je réfléchisse puis que je fasse plusieurs tests parce que tu sais par exemple l'idée d'avoir du saké puis mon ami adore le Japon, bon il est allé travailler étudier là-bas à plusieurs reprises, fait tu sais c'est comme l'idée c'est que je veux faire des petits clins d'œil à la personnalité puis à l'historique du couple en question, mais si par exemple je mets du saké avec le pamplemousse, le gin, le sirop de concombre puis du basilic puis là mettons on le goûte pas du tout, mais ça veut dire à quoi bon? Enlevons-nous une étape, je le mettrai pas, tu sais. Mais si ça apporte, je sais pas, une espèce de profondeur, une deuxième saveur, un équilibre, ben là, à ce moment-là, c'est intéressant.
0: Ouais.
1: T'sais.
0: Ou un petit float de saké, peut-être. Comme ça, tu l'as au nez à la première gorgée.
1: Donc, déposer, genre, avec une cuillère à bord. Mais. Juste un tout petit peu de saké sur le dessus.
0: Sauf que là, on vient d'ajouter un degré de complexité au niveau du service.
1: Puis c'est là où j'attends encore quelques réponses de la salle pour savoir qu'est-ce qui est possible, qu'est-ce qui est souhaitable dans le degré de complexité puis la logistique puis le degré d'aisance du staff. Mais fait que c'est pas mal là que je m'enligne. T'as l'air de tes réactions me rassurent.
0: Oui, oui,
1: on dirait
0: vraiment.
1: Qu'on est à une bonne place.
0: Ouais, ouais, vraiment. Puis t'as même parlé de cardamome tout à l'heure. Il y a aussi un gin aromatisé à la cardamome qui existe en SAQ. Bon là, je sais qu'il y a des histoires de permis puis de faut que ça soit SAQ restauration tout ça, mais je sais qu'il existe, qu'il est disponible au particulier.
1: Intéressant, tu me diras c'est quoi.
0: Oui, moi j'avais fait
1: te rappelles-tu
0: oui,
1: du nom?
0: Oui, ça s'appelle Opir. O-P-I-H-R, je pense. En tout cas, le H, je ne sais pas il est où exactement. Puis ouais, c'est un gin à la cardamome. Moi, je l'avais utilisé pour faire des gin fizz. Et c'était exquis parce que tu sais, un gin fizz, il y a pas grand-chose à part du citron puis du blanc d'œuf puis du gin puis un peu de sirop simple peut-être. Fait qu'on goûtait vraiment vraiment beaucoup la cardamome. Fait que c'était vraiment bon. Après encore une fois, là, ça fait plusieurs fois qu'on le répète, mais tu sais, faut pas qu'il y ait un tsunami de saveurs parce que sinon au final ça va juste rien goûter. Mais ça peut aller chercher des notes qui sont quand même intéressantes. Cardamome, cardamome concombre ou cardamome pamplemousse, je sais pas ce que ça donne, pour être franche.
1: Moi non plus, mais il me semble que c'est une... Ben, peut-être moins que le concombre, parce que c'était comme plus un brainstorm général au départ.
0: Ouais.
1: Mais il me semble qu'avec l'acidité puis l'amertume du pamplemousse, ça peut faire de quoi d'intéressant. Mais c'est ça, faut l'essayer, faut le goûter. Puis moi, ma règle d'or, c'est que quand je fais un cocktail pour juger qu'il est vraiment bon puis qu'il vaut la peine de ses étapes, quand il y en a plusieurs, c'est que il y a une première impression quand on prend la première gorgée, puis que au cours de la gorgée, on passe par une différente palette de saveurs qui sont discernables les unes des autres. C'est qu'il y a comme vraiment un voyage qui se fait.
0: Je suis entièrement d'accord.
1: Alors que si chaque gorgée goûte exactement la même chose du début de la gorgée à la fin qu'on a fini d'avaler, puis qu'il n'y a pas d'arrière-goût qui laisse autre chose, ben c'est un cocktail qui, tu sais, par exemple, un rum and coke, très bien, ça va être rafraîchissant, ça va être le fun, mais qui n'est pas un cocktail spécial. Puis là, dans le cas d'un mariage, mais j'ai envie qu'il soit mémorable, qu'il y ait quelque chose de spécial qui se passe.
0: Ouais. Puis ça commence aussi bien ta soirée, là. Tu débutes généralement avec, ben après la cérémonie, tu débutes avec le cocktail, fait que ça, c'est comme ça qui met les invités dans le mood pour la suite. Là. Fait que je comprends tout à fait ce que tu recherches avec ça. J'ai hâte de savoir si ça va être quoi ton choix.
1: Ben oui, je te tiens au courant, final. Certainement.
0: C'est ce qui met fin tranquillement à ces 2 heures qu'on a passées ensemble. Mais là, il reste encore quelques minutes. Là, on va finir en musique. Guillaume, merci infiniment.
1: Ben merci à toi de l'invitation, puis merci d'avoir repris les rênes de Rooftop Apéro ne serait-ce qu'une fois cet été. C'est très chouette comme émission, donc j'espère que ça vous a plu. Puis si vous avez rattrapé l'émission à la fin, ben vous pouvez la réécouter dans l'onglet carte cadeau, dans l'onglet émission sur le site web de CISM, cism893.ca, pour avoir plein d'idées de cocktails pour l'été et plein d'idées de rap à écouter également pour chiller sur des balcons.
0: Exactement, on adore ça. Donc comme je disais, on finit en musique, donc on va aller écouter tout d'abord Brillance de Juste Chani, qui va être au Franco aussi, elle. Et ça va suivi de Beau Gosse de Yacétidon, également au Franco. Et on va finir avec Forgive Me de Saint-Levant et Tiff. Saint-Levant qui va être au Franco, Tiff qui sera pas là, mais qui vient aussi de sortir un album. Donc, si ça vous intéresse, je vous invite à aller écouter le tout. Et on vous souhaite un bon début de soirée, parce qu'il est presque 18h maintenant. Et ben on espère que ça vous a inspiré pour cet été. Si jamais il y en a qui essayent de nos cocktails, écrivez-nous.
1: Restez à l'écoute pour le palmarès. À la prochaine.
0: Bye tout le monde.
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0: Félix.
1: Loïc.
0: On est back.
1: On est live. Oh mon Dieu, je suis tellement content de vous retrouver tout le monde.
0: Je me sens comme de retour à la maison.
1: Pour vrai?
0: Ouais.
1: Ah, je comprends ça.
0: Ici, à la radio de CISM 89.3.
1: La marge. C'est beau ce que tu dis. C'est fun de se retrouver à la maison comme ça.
0: Ben oui. Parlant de la maison, qu'est-ce qu'on vient d'écouter?
1: On vient d'écouter Chez nous, de Les Louanges.
0: Une chanson absolument incroyable.
1: Ah, absolument incroyable. Si vous ne l'avez pas écouté, ben déjà, qu'est-ce que vous faites?
0: Qui êtes-vous?
1: Mais pour vrai, allez l'écouter. C'est... Rendu là, c'est même pas genre un ordre. C'est juste comme... Pour vrai. Pour votre bien.
0: Bien dit.
1: Fait que...
0: J'ai rien à ajouter.
1: C'est ça. Ouais. Puis là, on va adresser l'éléphant dans la pièce. Cette chanson-là est pas dans le palmarès.
0: Non.
1: Mais on a décidé de la faire jouer quand même pour une raison très spéciale. C'est qu'aujourd'hui...
0: Je comprends pas.
1: Aujourd'hui?
0: C'est quoi la journée internationale aujourd'hui?
1: La journée internationale d'aujourd'hui?
0: Oui.
1: Ben c'est ça, c'est... Pour ceux qui ne le savaient pas, la journée internationale d'aujourd'hui...
0: Ça n'en est pas une, mais c'est une journée nationale.
1: Exact.
0: Oui.
1: Une journée très importante. C'est pour célébrer notre histoire.
0: Oups.
1: Célébrer qui on est. C'est pour célébrer la Saint-Jean, mesdames et messieurs, qu'on est là ce soir.
0: Bonne Saint-Jean.
1: Bonne Saint-Jean à tous.
0: Tous.
1: Parce qu'on est, inclusif, on est gaucher, on est woke. On peut le dire.
0: Wow!
1: T'es-tu réveillé, toi?
0: Un peu.
1: Ben, moi aussi. Ben, on est là. Fait qu'on dort un peu.
0: C'est vrai. C'est vrai. Très peu dormi, d'ailleurs. Parc La Fontaine, hier, c'était cool.
1: Ouais, c'était malade. Ouais. C'était quoi, les shows, là? Dis-nous en plus.
0: Il y avait Bon Enfant.
1: Oui.
0: Thierry Larose.
1: Oui.
0: Puis les autres, je sais pas, j'ai pas...
1: On n'était pas là encore à ce moment-là.
0: J'ai profité plus de mon petit pique-nique.
1: C'est ça. Ben, on est arrivé, puis 10 minutes après, il y avait Bon Enfant qui commençait.
0: Genre, ouais.
1: Fait qu'on est arrivé pas mal au début de Bon Enfant. Puis c'était quand même un crise de show, là.
0: Excellent.
1: C'était tellement nice, il y avait tellement de monde. Honnêtement, un gros bravo aux organisateurs aussi, là, de cette festivité-là. Là. C'était absolument incroyable. Puis ça faisait du bien.
0: Ah
1: oui.
0: Ah oui, il faisait beau.
1: On était là, faisait beau, on buvait notre fin du monde.
0: Plein de belles rencontres.
1: Ah oui.
0: C'était excellent.
1: On a vu tout le monde. Shout-out, on a vu Guillaume, shout-out Guillaume.
0: Ben oui.
1: Fait que ce soir, pour la Saint-Jean, vu qu'on est le palmarès officiel de la Saint-Jean, c'est faux, on a décidé de vous concocter une playlist 100% québécoise.
0: 100%.
1: 100% québécoise. Et le but, ce soir... C'est de montrer aux gens qu'au Québec, il y a de tout. Puis il y a de la place pour tout le monde. Fait qu'on est allé dans la diversité, la plus grande diversité qu'on pouvait dans ce qu'on va présenter en chanson ce soir. On a du rock, on a du poème avec ce qu'on vient d'entendre de Les Louanges. On a du jazz. Du jazz.
0: J'adore le jazz.
1: On a du rap, on a du métal, on a tout ce qu'il faut pour ce soir. Pour passer une belle soirée avec vous.
0: Puis c'est une petite sélection qui est faite par nous-mêmes. Là.
1: Oui,
0: c'est vraiment nos préférences de ce qui est de la musique québécoise en ce moment. Surtout... la musique un peu moins connue, un peu moins mainstream.
1: Ce que vous aviez l'habitude d'entendre quand même à la station de CISM.
0: Mais par contre, moi, ce que je conseille, c'est vos amis qui n'écoutent pas la musique québécoise qui disent « Ah, faudrait-je m'y mettre? Je ne sais pas quoi écouter. » Ben, envoyez cette émission-là.
1: 100%!
0: Disponible en podcast, en rediffusion, un peu partout, site ou sur Apple Podcasts.
1: Exact. Puis sur Spotify aussi, j'imagine, toutes les places. Non, il n'est pas sur Spotify, malheureusement. Dommage. Mais sur tous les endroits où vous écoutez vos balados. Puis c'est ça en fait, notre but, comme tu as dit, ben, c'est de faire en sorte que les gens qui ont peut-être moins envie d'aller écouter de la musique émergente s'y retrouvent quand même. Fait que
0: justement, là,
1: justement,
0: c'est quoi ces musiques-là qu'on va présenter, Félix?
1: Ben là, on a trois chansons qui s'en viennent. Trois magnifiques chansons. La première étant Vise les cieux de Blesse, qu'on a fait jouer à maintes et maintes reprises parce que pour vrai, on les adore. Il était à l'after d'ailleurs du party des Oui, du party du Parc Laf de la Saint-Jean d'hier.
0: Ouais.
1: On n'est pas allé.
0: Non.
1: Mais ça devait être tellement fou parce que juste ces Blesse puis Blesse sont incroyables. Ensuite de ça, on a Désolé de Bobo Ono.
0: J'adore.
1: Qu'on a aussi fait jouer souvent. Ouais. Et finalement, en troisième, on a une chanson qu'on n'a pas fait jouer parce qu'elle n'est pas dans le palmarès.
0: Exact.
1: On a Une valse pour toi de Gab Bouchard.
0: J'adore.
1: Qui est...
0: C'est probablement l'une de mes préférées de sa discographie, en fait.
1: Je suis assez d'accord. Moi aussi, c'est celle que j'écoute on repeat. Pour vrai, j'adore tout ce qu'il fait.
0: On repeat?
1: Honnêtement, oui.
0: La toune a fini, puis je la remets.
1: J'ai une playlist 12 fois la même toune.
0: OK.
1: Ouais.
0: Ah ouais?
1: 12.
0: Ah, c'est bon, ça.
1: 12.
0: Ouais.
1: Fait que justement, mesdames et messieurs, je pense qu'on va vous laisser là-dessus.
0: On va lancer. Merci d'écouter.
1: Vise les cieux.
0: 89.3, CISM.
1: La marge! Yeah, bonne Saint-Jean, tout le monde.

0: Rebonjour à tous.
1: Bonsoir à tous. J'aime tellement cette chanson. J'aime tellement.
0: Sais-tu qui l'aime aussi?
1: Qui donc?
0: Je pense que, en fait, on a menti.
1: On a menti à la population?
0: Ouais, qui nous écoute. Sais-tu pourquoi?
1: On vous a menti.
0: Parce qu'en fait, on n'est pas juste deux.
1: Non.
0: Moi, Félix, on a apporté quelqu'un pour célébrer la Saint-Jean avec nous.
1: On s'est dit qu'il faut qu'on soit festif, fait que c'est mieux de le faire en gang quand même.
0: Et cette personne est peut se...
2: Ben bonjour.
0: Se réveiller, wow.
2: Eh ben bonjour.
1: Bonsoir.
2: J'espère que vous allez bien.
1: Ça va bien toi?
2: Mais oui, vous autres.
1: Ben oui, alors qui es-tu, chère personne?
2: Eh ben bonjour, moi c'est Coralie. Et puis je vais être avec vous ce soir pour parler de Québec, parler de musique.
1: Absolument.
0: J'adore le Québec et la musique.
1: C'est deux choses qu'on aime, et vive la musique québécoise.
0: Vive la culture québécoise.
1: Absolument, oui. Toutes les arts, hein, parce que tu sais, on est à CISM, une station qui parle beaucoup de musique, mais aussi beaucoup d'émissions qui parlent de théâtre, qui parlent d'art en général, de jeux vidéo même. Mm-hmm. Fait que vive l'art québécois.
2: Ouais. Totalement. 100%.
1: Fait que là, les trois chansons qu'on vient d'écouter, c'était dans l'ordre, c'était Vise les cieux de Bless.
0: Oui.
1: Ensuite, c'était Désolé de Bobo Ono.
2: Oh yeah.
1: Qu'on adore énormément. Et la dernière, c'était.
2: Et non la moindre.
1: Et non la moindre. Une valse pour toi de Gab Bouchard.
0: Notre petite sélection personnelle.
1: Exactement. Notre petit plaisir, notre petit chocolat, tu sais.
2: Ah oui. C'est bien dit.
0: Oh my god. Mais parlant de chocolat.
1: Oh, wow!
0: Dans le fond, moi, c'est une, la prochaine musique qui va jouer. Okay.
1: La prochaine?
0: Ouais.
1: Ah oui!
0: C'est, en fait, comment que je vois ça, personnellement, c'est comme un gâteau. Okay?
2: J'aime ça.
0: C'est

0: tellement excellent, mais tu peux pas. Tu peux pas en manger tout le temps, ça ferait trop mal.
1: Ça ferait trop. C'est trop lourd.
0: Ça serait trop.
1: Mais là, tu peux pas nous garder dans ce suspense-là aussi longtemps, Loïc. C'est quoi la chanson qui est un gâteau? C'est quoi la métaphore, Loïc?
0: En fait, c'est notre excellente Clo Pelgag.
1: Ah,
2: mon
0: Dieu. Ouais. Issue de son premier album.
1: Le temps des monstres?
0: Non,
1: pas le temps des monstres. Shout out le temps des monstres, un excellent podcast. Allez écouter ça.
0: Pourquoi j'ai un blanc, mais c'est pas grave. C'est le Dermatologue qui est la première musique de son album L'Alchimie des monstres.
1: L'Alchimie des monstres.
0: De 2013.
2: C'était ça.
1: Désolé tout le monde.
2: T'as même eu l'année, c'est bon.
0: Oui. Oui, oui. On peut me fact-check. Je sais que j'ai raison.
1: Il sait qu'il a raison. J'ai même pas besoin de le faire. On le sait. Il faut savoir, à nos chers auditeurs, c'est la première fois depuis qu'on anime le palmarès qu'on fait jouer une toune de Clo Pelgag.
0: Oui.
1: Puis Loïc, c'est le fan absolu de Clo Pelgag.
0: Numéro un, en fait.
1: Numéro un.
0: Il y en a pas d'autre.
1: Pas mal. J'en connais pas de meilleur. Il est tout le temps en train d'écouter ça.
0: Oui, oui. Ben non, en fait, c'est ça. Parce que c'est comme un gâteau. Fait que je peux pas trop.
1: Exactement.
2: Avec parcimonie.
0: Ouais.
1: Bien dit,
0: c'est comme du parmesan.
2: Oh! Intéressant. Le mot parmesan,
0: c'est
2: bon, mais comme pas
0: tu soupoutes tes playlists avec du Clo Pelgag quand il y en a, c'est comme le meilleur moment de ta vie, mais tu peux pas juste.
2: Ben bon, non, sinon ça réhausse ta journée.
1: C'est ça, exact.
2: Ça fonctionnera pas.
1: Mais non, c'est ça. Fait que c'est juste.
0: Avez-vous déjà essayé de faire du ménage en écoutant du Clo Pelgag?
1: Jamais.
2: Non.
0: Ok, parce que c'est quand même difficile.
2: Ouais.
1: Parce que c'est trop bon, genre.
0: Ben ouais, c'est ça. Ça dépend. Son dernier album, très dansant. Mm-hmm. Ça bouge beaucoup.
1: Oui.
2: Alors,
0: il y a peut-être
2: de
0: plus de chances. Ouais, à essayer. Ouais.
2: C'est bon.
0: Suivi de ça, qu'est-ce qu'on écoute?
1: Ensuite de ça, on va écouter Réverbère de Éléonore Dessureau, qui est une chanson qu'on a beaucoup, beaucoup, beaucoup fait jouer encore une fois. Une grande préférée de l'émission. Éléonore qui, malheureusement, quitte le palmarès cette semaine en plus.
0: Non.
1: Malheureusement.
0: On a tout fait.
1: On l'a fait jouer pas mal le maximum de fois qu'on pouvait. Là.
0: Ouais.
1: Puis. J'aimerais ça faire un throwback au fait que à notre première émission, j'avais dit que je trouvais que Éléonore me faisait beaucoup penser à Clo Pelgag.
0: De sa voix.
1: Dans sa voix. C'est deux personnes complètement différentes et j'aimerais quand même faire la spécification.
0: Coralie, tu seras aujourd'hui la juge.
2: Mm-hmm. C'est bon.
0: Puis c'est toi qui vas
1: trancher.
0: Est-ce que c'est des voix qui se ressemblent ou c'est juste une technique de chant similaire?
2: Parfait.
1: Surtout que
2: je vais pouvoir utiliser mon background.
1: Je me permets, c'est ça, parlant de ton background, je me permets de quand même te mettre sous le spotlight.
0: Vas-y.
1: Est-ce que tu veux présenter peut-être ton background dans le présent?
2: Ben, je suis présentement au cégep en chant.
1: Exact.
2: Alors, j'étudie tout ça, moi. Le larynx et toute cette patente-là qui fait qu'on peut produire de magnifiques sons étranges, loufoques et mélodieux.
1: C'est quand même très bien.
0: Tu vas pouvoir clore ce débat qui perdure depuis le début de la saison.
1: Oh,
2: exact, je vais pouvoir vous aider à trouver une réponse à cette fameuse question.
1: Enfin, par pitié.
0: Oui,
2: ça fait plaisir.
0: S'il vous plaît.
1: Alors, sur ce, mesdames et messieurs, j'aimerais vous introduire à notre première chanson de ce duo de chansons. Le Dermatologue de Clo Pelgag. Mm-hmm. Merci d'écouter CISM 89,3.
2: La marge.
1: Hell yeah, bonne Saint-Jean tout le monde.

0: Wow!
1: Mais oui!
0: C'est tellement bon!
1: Des chansonnières!
2: J'ai beaucoup aimé.
1: Est-ce que tu voudrais bien te rapprocher de ton micro?
2: Mais bien sûr!
0: Merci beaucoup.
2: Bien sûr, bien sûr!
0: Non, mais c'est tellement. Tu sais, puis en plus de les réunir comme ça, back to back, c'est tellement. C'est le fun parce que je trouve que comme ça met vraiment en valeur. Tu sais, là, on a un débat très important à avoir.
1: Ok, on rappelle la question.
0: J'aimerais juste dire avant de commencer le débat que c'est le fun de mettre à l'honneur ce style-là. Parce que même si c'est. On a un débat, puis peu importe le outcome du débat,
2: mais ouais.
0: Ça reste qu'ils ont un genre, un style qui se ressemble quand même.
1: Oh, oui, oui,
0: puis ça, je trouve ça beau d'avoir un bloc avec juste ça. Revenons au débat.
1: C'est sûr que Clopelgag, elle se détache de plus en plus du côté grandiose. Ben, pas grandiose, non, du tout. En fait,
0: au contraire,
1: ce que je veux dire, c'est tout ce qui est les cordes plus traditionnelles.
0: Oui, oui, oui. Elle va plus dans l'expérimental,
1: avec les synthétiseurs, tout ça.
0: Ouais.
1: Mais oui, surtout l'exemple qu'on a donné de son premier album, c'est quand même très, très semblable.
0: Et là, mesdames et messieurs, et tous nos auditeurs, auditrices, auditeurs, tout le monde,
1: oui.
0: Loïc a revêtu ses plus beaux habits d'avocat. Parce qu'il est prêt à défendre son point dans ce débat. Non?
1: Non, non, pas du tout. Moi, je l'ai dit tantôt. Coco.
2: Oui.
1: Okay. Je répète la question.
2: Vas-y.
1: Puis après ça, toi, tu vas clore. Tu vas
2: c'est
1: clore
2: bon.
1: Le jugement. Puis
2: c'est
1: ça
2: bon.
1: Me dérange même pas que ton jugement soit un peu biaisé.
2: Et c'est bon. Je vais y aller avec
1: donc,
2: l'avis que je me suis créé.
1: Parfait.
2: En
1: donc je répète la question.
2: Vas-y. Okay.
1: Est-ce que la voix de Éléonore Dessureau et celle de Clopelgag sont semblables?
2: Alors.
1: Ou attends, pareil, comme dirait Félix?
0: Je dis pas pareil, mais relativement semblable, oui.
2: Alors, mon avis, personnellement, je dirais, en comparant ces deux chansons-là, qui était tout de même similaire dans l'énergie. Peut-être que si on avait pris deux autres chansons, j'aurais pas la même réponse.
0: 100%.
2: Mais je dirais que oui, j'ai trouvé que dans le timbre,
0: et oui, mesdames et messieurs,
2: la couleur de leur voix, j'ai trouvé que c'était similaire. Il y avait aussi leur prononciation qui était quand même douce. Un peu un genre de petit parler.
0: Un petit chuchotement
2: un peu. Un peu, oui, on pourrait dire. C'était dans la douceur, il n'y avait pas d'attaque, par exemple, de grosses attaques glottales. C'était vraiment dans des attaques smooth. Donc oui, moi je dirais niveau timbre de voix, j'ai trouvé que c'était similaire.
0: J'adore, j'adore. Fait que Loïc, on a un verdict.
2: Désolé.
1: Bah oui, c'est réglé.
0: Ça a duré au moins deux mois.
1: Deux mois.
0: Deux bons
1: deux
0: mois.
1: Longs mois.
0: Deux
1: difficiles.
0: Longs mois de questionnement.
1: Ouais.
0: Et finalement.
1: Une lourde charge sur mes épaules.
0: Ça s'est conclu.
1: J'en ai mal dormi.
0: J'imagine, mais il m'appelait le soir, la gang. Vous avez pas idée. Félix, là, t'as dit ça, ça se peut pas.
1: Ouais.
0: Puis je tiens vraiment à le répéter que, tu sais, c'est quand même deux artistes à part entière
2: oui,
0: qui ont leur
1: 100%.
0: Univers, qui font leurs choses. Puis on n'est pas en train de dire que l'une. Écoutez, là,
2: non,
0: ça vient écouter Clopelgag.
2: C'est sûr, là, on
0: pas
2: parle de timbre de voix puis de ton. On parle
0: exactement.
2: De voix, là. On parle pas de l'entièreté de leur œuvre.
0: Non, exactement. Fait que. Ben, sur cette note glorieuse pour moi et malheureusement.
2: Désolé, Loïc.
0: Triste
1: c'est,
0: pour toi.
1: C'est des choses qui arrivent. Faut savoir prendre les défaites.
0: On fera d'autres débats comme ça, puis tu vas pouvoir les gagner.
2: On s'alterne la victoire, c'est ça, vous faites.
0: Ben, exact.
1: Mais là, tu peux pas me dire ça, je vais rigged quelque chose.
0: si tu veux préparer un débat, vas-y fort.
2: C'est good. Prépare-toi, Félix.
0: Même si je perds, je suis content.
1: Parfait.
0: Deviens
1: parfait.
0: Saul Goodman.
1: Inquiète-toi pas, mercredi prochain.
2: Ouh.
1: Je t'arrive avec quelque chose.
0: Je suis prêt. Je suis prêt.
1: Ouais, ouais.
0: Je suis prêt. Je vais mettre une cravate.
1: Je vais travailler fort, là.
0: En tout cas, là-dessus, tout le monde.
1: Non, on change de style.
0: On change de style.
1: Ouais.
0: On va complètement ailleurs.
1: C'est
0: mesdames et messieurs, c'est la Saint-Jean aujourd'hui.
1: Oh, oui.
0: Fait qu'on commence le prochain bloc. Bloc un peu plus rap.
1: Très rap.
0: Et on commence le prochain bloc avec Fleur de Lys de Kinji 00. Cette hymne au Québec, quand même, qui est apparue l'année passée.
2: Ouais, pis, bien, ouais.
0: Ouais, c'est ça. Puis qui a tellement fait un long chemin depuis. Kinji qui est devenu un rappeur assez, assez proéminent de la scène du rap francophone montréalais. Fait qu'on va s'écouter ça. Ensuite, on va écouter Bitch de Le Bel Abdon, pardon.
1: Oui.
0: Et ensuite, on va écouter Paranormal
1: de Camilou.
0: De Camilou, qu'on aime tant.
1: Oui.
0: Donc, merci tout le monde
1: d'ailleurs,
0: d'écouter.
1: Ouais, non, c'est ça. Kinji qui est au Franco. Camilou qui est passé au Franco aussi.
0: Mm-hmm.
1: Je suis pas certain. Non.
0: Le Bel Abdon?
1: Ouais. Je pense pas qu'ils sont passés.
0: Je pense pas non plus.
1: Ok. Fait que c'est ça.
0: Mais regarde, je prends la perche.
1: Oui.
0: On vous en reparle après. On vous en reparle après. Mais là, les Franco sont finis. Qu'est-ce qui s'en vient prochainement?
1: Le festival
0: de jazz. On vous en reparle juste après. Merci d'écouter tout le monde. 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
0: Bonne Saint-Jean.

0: Rebonjour tout le monde, j'espère que vous allez bien. 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
1: Yes!
0: Oh yeah, nous venons de revenir d'un petit bloc de chansons, ma foi, tout en beauté, en québécois, en cette journée de la Saint-Jean. Nous venons d'écouter Fleur de Lys de Kinji, suivi par Bitch de Belladonna.
1: Exact.
0: Une chanson, ma foi, très féministe, shout out. Et tout ça conclu par Paranormal de Camilou.
1: Wow.
2: Oh yeah.
1: Camilou qui a joué d'ailleurs au Franco. On en a tellement parlé, on en parle quasiment à chaque émission depuis deux semaines.
2: Oui, mais on adore Camilou.
1: On adore Camilou à l'émission.
0: Let's go.
1: Elle était dans notre première émission.
2: C'est vrai. Ouais. Elle nous suit depuis le début,
1: puis on l'a fait encore jouer.
2: Ouais.
1: Camilou est là. Vous le voyez pas, mais je touche mon cœur présentement.
2: Ouais. Ouais.
1: Camilou est dans mon cœur. Sur ça, mesdames et messieurs.
2: Moi, j'ai une question. Pour toi.
0: Vas-y donc.
2: Coco.
0: Je t'écoute.
2: Aujourd'hui, est-ce que c'est une journée spéciale?
0: Mais c'est une journée très spéciale, mon cher
2: Léo. Qu'on oublie la Saint-Jean. Là.
0: C'est une journée très spéciale parce qu'il y a quelqu'un... Je sais pas si ça vous dit de quoi, mais genre... Ma mère à moi, là...
1: What?
0: Mélanie, qui s'appelle Mélanie Beauchamp.
1: What?
0: Elle est née en ce jour-ci, il y a, ma foi, très longtemps, en 78, le jour de la Saint-Jean. Et c'est, ma foi, merveilleux. On lui souhaite bonne fête. Ben, bonne fête, maman.
1: Bonne fête, Mélanie.
2: Mais oui, bonne fête.
1: On adore Mélanie. Mélanie, elle est...
0: née le jour de la fête du Québec.
1: Mélanie, c'est elle est incroyable, d'ailleurs. Pour l'avoir rencontrée, c'est une femme extraordinaire.
0: On l'aime.
1: Un gros bonne fête à Mélanie. C'est fou aussi d'être née le jour de la Saint-Jean, quand même.
0: Et elle est en train d'être sur les vagues, sur
1: les bateaux,
0: petit voilier présentement.
1: Ouais.
0: Alors, c'est ma foi une Saint-Jean magnifique.
1: C'est incroyable.
0: Je l'espère.
2: J'adore les vagues et les voiliers.
1: Ouais, toi, t'aimes beaucoup les bateaux. Hein. Non, mais Loïc, c'est un homme.
2: C'est mon autistic trait.
1: C'est ça. C'est un homme de la mer.
0: Oh, wow.
1: Alors, mesdames et messieurs, on vous a dit qu'on allait vous parler d'un petit quelque chose qui s'appelle le Festival de Jazz.
2: Oh.
1: Que, amicalement, on aime bien appeler le Festi Jazz entre nous. Le festival.
2: On n'a jamais dit ça.
1: Mais oui. Ok, je suis tout seul avec mes amis dans ma tête. C'est correct. On est 15, puis on a du fun, puis on dit Festi Jazz.
2: Dis-le aux gens, il faut qu'ils sachent la vérité.
1: Dites le mot Festi Jazz. Même si le nom, c'est Festival de Jazz de Montréal.
0: Tu seras plus tout seul de même.
1: Exact. Ouh. Fait que, en gros, grand festival de jazz, c'est dans le nom. Ça va être absolument incroyable. Il y a d'ailleurs Angine de Poitrine.
2: Samedi,
1: qui va jouer au Festival de Jazz.
2: Moi, vous allez me retrouver à la grande scène 2 heures d'avance.
1: Ah, il va être là.
2: Je vais être assis en avant devant la gate. C'est ça, venez me voir, je vais être là, je vous le promets, je vais être là.
1: Puis c'est complètement fou leur show, j'ai vu, c'est drôle, mais en fin de semaine, j'ai vu en show à Joliette, parce qu'on on vient de la Nodière, fait que j'ai vu en show, puis c'est complètement fou, là, tu sais, tout le monde en entend parler, ils sont connus partout, puis c'est avec raison, là, c'est absolument incroyable ce qu'ils font. Puis même comme au niveau de la mise en scène, c'est tellement drôle ce qu'ils font de genre se parler dans « Nya, nya !» C'est ça qu'ils font.
2: Oui, il y a une des musiques qui est Sébastien.
0: Sébastien.
2: J'adore Angine de Poitrine.
1: Ils sont malades.
2: D'ailleurs. Mais pour revenir au Festi Jazz.
1: Au Festi Jazz.
2: Hein? C'est comme ça qu'on dit.
1: C'est comme ça qu'on dit. Coco, okay. C'est comme ça qu'on dit.
0: Oui, c'est comme ça qu'on
2: demain,
0: dit.
2: Demain, à 22h, Moi, une idée que j'ai vraiment hâte de voir.
1: Oui?
2: Oui. Oh.
1: Ça va être fou, ça.
2: C'est du très bon jazz. C'est comme, je trouve que c'est un take récent du jazz. C'est vraiment intéressant.
1: C'est-tu un groupe ou c'est un artiste solo?
2: C'est une très bonne question.
0: Oups.
2: J'ai cru comprendre que c'était une personne.
1: D'accord.
2: À part entière, mais c'est sûr que...
1: Elle est sûrement entourée de d'autres personnes.
2: Oui.
1: En tout cas, j'ai hâte d'aller voir ça. Puis j'espère qu'on va vous retrouver en maximum de quantité, les auditeurs. Et là, justement, parlant de jazz, on va vous laisser sur deux chansons, ma foi, un peu jazz. On va vous laisser sur Le Mentor de Fudge. Qui a des... Moi, j'ai toujours trouvé que il y a des...
2: Moi, une idée, c'est une bassiste.
1: C'est une bassiste.
2: Ouais. Et voilà.
1: D'accord.
0: Maintenant, on le sait.
2: C'est réglé.
0: Yeah.
1: Ça, c'est malade. Et donc, pour revenir à Fudge, j'ai toujours trouvé que cette chanson-là, Le Mentor, avait des sonorités qui ressemblaient un peu à Angine de Poitrine. Fait que je trouve ça vraiment cool de parler d'Angine de Poitrine, puis après ça, de parler d'eux. Et après ça, Loïc, on va faire jouer.
2: Qu'est-ce qu'on fait jouer, Félix?
1: Qu'est-ce qu'on fait jouer, Coralie?
0: Mais je sais pas, à vous de me le dire.
1: On va faire jouer cette fois. C'est la bonne.
2: Oh my god. 1 million,
1: chocolat.
2: 2 millions, 3 millions, 4 millions, 5 millions, 6 millions, 7 millions de
1: copies. Il va continuer longtemps. Ah non, mais ça, c'est du top qualité, mesdames et messieurs. On vous fait écouter ça. On va vous laisser sur cette chanson-là, donc on se retrouve après. Merci d'écouter le 89,3 CSM.
2: La
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2: Yeah.

0: c'est un retour, on parle vraiment vite.
1: Oh mon Dieu, mesdames et messieurs, c'était absolument incroyable.
0: Faut parler plus vite aussi,
1: faut aller vite parce qu'on est bientôt à la fin de l'émission.
0: Puis on a beaucoup de choses à dire.
1: Ouais. Alors, première chose pour commencer, festival de jazz qui commence bientôt. Allez-y, ça
2: demain.
1: Va être demain.
2: Incroyable.
1: Qui commence demain. Demain, allez-y.
2: Couez.
1: Oui. OK. Ensuite, moi, je voulais faire un gros chat.
0: Mais oui, parce que avant pour parler de qu'est-ce qu'on vient d'écouter.
1: Vas-y.
0: On est vraiment capable de parler vraiment vite.
2: Oui.
0: On écoute les deux voix à 1.5 là.
1: Louis-José Hoodcore. Vas-y, présente.
0: On vient d'écouter Fudge.
1: Yes.
2: Oui.
0: Qui était le titre.
1: Le mentor.
0: Le mentor de Fudge. Qui vient de leur dernier album.
1: Oui.
0: Suivi de. Cette fois, c'est la bonne.
1: De chocolat.
0: Chocolat.
1: Qui est un band qu'on adore absolument entre nous parce qu'on a un petit affect avec Chocolat, c'est-à-dire que nous, on était des jeunes enfants qui étaient en secondaire 4 et on avait Monsieur Larivière, shout-out.
0: Avant secondaire 4.
1: Avant secondaire 4, même, qui, pendant mon labo de science, faisait blaster du chocolat
0: et du fudge,
1: dans les labos pendant qu'on faisait des trucs sur les séismes.
0: Je pense que ça l'a réveillé en moi l'envie d'écouter de la musique québécoise.
1: 100% du jazz québécois, du rock québécois, de la musique québécoise, c'est excellent. Donc, mesdames et messieurs, on va devoir se laisser sur cette émission. Exact, malheureusement, déjà. C'est déjà fini.
2: Déjà la fin.
0: Aujourd'hui, c'est quoi?
2: C'est la Saint-Jean.
0: Wow! Et la fête à ta mère.
1: Ouais. Et donc, du coup, pour cette Saint-Jean, bonne Saint-Jean tout le monde. Merci de nous avoir écoutés. J'espère qu'on vous a mis un peu dans l'ambiance avant votre party de Saint-Jean.
2: Passez une belle soirée. Prenez soin de vous et des autres, tout le monde.
1: 100%. Prenez soin de vous et des autres. Ouais. Et
0: la semaine prochaine, c'est l'épisode où on va parler vite.
1: Et conduisez raisonnablement quand même.
2: Oui,
1: parce que si vous buvez beaucoup, ne conduisez pas.
2: Non. Les taxis, c'est important.
1: Les taxis, c'est important.
0: Le métro, le bus, le vélo.
2: Tout.
1: Mais si vous n'êtes pas à Montréal,
0: peut-être pas le vélo.
1: En tout cas, mesdames et messieurs, merci d'avoir été avec nous.
0: Oui.
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0: La marge. 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
1: Bonne Saint-Jean, tout le monde!
0: Yeah!
2: Yeah!
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0: Ben oui, parle, parle, jase, jase. Vous écoutez Parler pour jaser sur les ondes CISN 89.3 FM, La Marge. Gabriel Bouvier au micro avec vous, comme d'habitude, cette fois-ci, pour vous souhaiter bonne Saint-Jean. Cette semaine, à l'émission, pour célébrer un peu la Saint-Jean, on va parler de musique québécoise avec des gens de la station. Qu'est-ce que ça veut dire pour eux? Quand est-ce qu'ils ont réalisé que la musique québécoise existait? Peut-être un petit peu de ma part aussi, mais on a interviewé une couple de personnes. On va passer ça et écouter de la bonne musique, surtout pour ma part. Avant de commencer l'émission, on va passer une petite toune qui est un petit peu en relation avec les tristes événements de lundi dernier, avec cet incel armé dans Côte-des-Neiges qui est venu tuer des gens, tout simplement, et miséricorde, c'est triste époque dans laquelle on vit. Donc c'est un petit peu dommage de commencer l'émission sur cette note-là, mais ça donne quand même l'opportunité de passer une grosse toune, parce que je regardais justement les stories à propos de ça sur Instagram. Piquette Magané partageait justement une couple de trucs à propos de ce qui s'est passé. Puis il y avait aussi en background la toune Polly de Calamine. Grosse toune de son plus récent album Rétrograde. Je pense qu'on en a peut-être un petit peu de besoin ces temps-ci, puis tant mieux, parce que c'est de la petite bonne musique québécoise. On va aller écouter ça, puis on vous revient avec une couple d'entrevues.
1: Bonsoir. Un tireur fou a ouvert le feu sur des passants en face de l'école polytechnique rue Édouard-Montpetit à Montréal. On ne sait pas encore avec certitude s'il y a des morts.

0: Ben oui, t'écoutes Parler pour jaser sur les ondes de la marge. On est avec Guillaume Fauché. Salut Guillaume.
1: Salut, ça va Guillaume?
0: Ça va quand même pas mal bien. Guillaume, t'es directeur de programmation à la station depuis maintenant un tout petit peu plus d'un an.
1: Exact, exact.
0: T'as bien intégré ton poste.
1: Ça commence, le métier commence à rentrer. Là, en tout cas, on a bien du fun. Puis j'ai reconnecté aussi avec les ondes il y a un peu plus qu'une saison, avec les Sentinelles de l'art, émission culturelle tous les mardis. À 16h jusqu'à 18h, je me permets la petite plug, bien entendu.
0: Ah, ben c'est excellent ça. Écoute, grosse émission quand même. Moi, je me souviens, c'est un peu comme la continuation de ton autre émission d'avant qui était...
1: Influence réciproque, oui, ouais, tout à fait. T'étais venu, c'est la deuxième fois qu'on se parle en ondes, c'est toujours un plaisir.
0: Oui, c'est vrai.
1: T'étais venu parler de métal avec Camille dans le temps, oui.
0: Oui, c'est Camille, il y avait aussi... Il y avait-tu Jolene qui était passée?
1: Jolene était passée, oui. Puis mon ancienne coloc, Florence, puis son chum Sam, qui était venu parler de métal aussi, d'un point de vue de comme un amateur avec qui t'avais bien bondé, puis du point de vue de quelqu'un qui le découvrait depuis un peu plus récemment.
0: Ouais.
1: Fait que, ouais.
0: Ah, c'était une très bonne émission, c'était vraiment le fun. Écoute, quand Influence réciproque a fini, ça m'avait attristé quand même.
1: Tu nous avais tellement bien accueillis. Mais ouais, fait qu'on continue de parler de culture et de musique, dans ton cas, en onde. Et là, on parle puis on jase.
0: Exactement.
1: De quoi on parle?
0: On parle, tu sais, mon émission a la chance de tomber directement à la Saint-Jean. Puis j'ai voulu comme inviter une couple de personnes, puis incluant Maggie Saint-Pierre qui anime Une fenêtre sur le monde, parce qu'elle anime aussi le palmarès. Puis on a parlé comme juste rapidement de comme son rapport à la musique québécoise.
1: Ouais.
0: Puis qu'elle n'écoutait pas vraiment ça, mais depuis qu'elle est à CISM, elle a commencé comme à un peu plus découvrir ça, puis elle a pensé à ça, puis elle s'est rendue compte que ben, il y a beaucoup de chansons qu'elle écoutait qui étaient comme un peu dans le background de sa vie. Genre, fait qu'elle a comme découvert par osmose un peu. Puis là, moi, je pensais te demander, pour toi, la musique québécoise, c'était quand? C'est quoi? Puis c'est quand que t'as commencé à réaliser que c'était quelque chose, tu sais?
1: Ouais, ben moi, j'aime beaucoup la musique trad et néo-trad. Et pourquoi j'aime ça, entre autres? Je suis pas un grand connaisseur, là, mais ça vient toujours me pogner à quelque part, me toucher. Je trouve qu'il y a quelque chose de très communicateur là-dedans. Et pourquoi je dis ça? C'est parce que je pense, si je retourne vite dans mes souvenirs d'enfance, là, que ma relation à la musique québécoise, ou du moins ma prise de conscience que ça existe, c'est beaucoup lié à cette fameuse musique un peu plus traditionnelle ou aux influences traditionnelles québ, c'est-à-dire écouter... Au jour de l'an, La bottine souriante, écoutez Mes aïeux. Moi, je capotais là-dessus quand j'étais enfant. J'adore ça encore aujourd'hui. Tu sais, mettons, mes parents écoutaient beaucoup de musique. Fait qu'il y avait toujours du Daniel Bélanger pas trop loin, Isabelle de Jean Leloup. Mais c'était surtout la musique trad que je pense, là, comme enfant, j'ai fait OK, ça, c'est de la musique québécoise. Puis, ben, évidemment, la musique québécoise aussi, comment je la définirais, c'est que c'est une musique, on dirait, dont il faut activement prendre conscience. En moins d'être né dans une famille là, qui la valorise vraiment beaucoup, la musique québécoise, même en tant que Québécois-Québécoise, on peut facilement l'oublier, en oublier sa présence ou l'ignorer. On est tellement bombardé, évidemment, de beaucoup de contenu américain, beaucoup de contenu anglophone, d'un peu partout dans le monde, que notre musique, Kem, on peut ne pas y penser. On peut passer toute sa vie sans trop en écouter parce que ça donne de même. T'sais. Fait que moi, c'est au cégep où, par l'entremise d'amis, j'ai commencé à écouter beaucoup du rap québécois. Où là, je pense que c'est vraiment devenu une prise de conscience vraiment plus concrète et réelle. Là, après le trad que j'ai découvert bien des années auparavant. Fait que ouais, beaucoup s'est passé par le rap québécois, cette espèce de nouvelle vague de rap des années 2010-2015, là, pré-pandémie. Puis après ça, je me suis mis à habiter avec des colocs. Fait que ça, pour moi, ça a vraiment passé par des gens de mon âge qui me font découvrir des affaires. Tu sais, j'écoutais déjà pas mal de musique québécoise, mais pas de manière aussi consciente ou active, à part le rap. Puis dans ma colocation avec mes trois chums de girls, on écoutait beaucoup, beaucoup de Thierry Larose, de Bon Enfant, de tu sais, cette vague-là là, de musique québécoise qui est très CISM, on s'entendra. Puis ça a comme cimenté quelque chose. Puis là, après ça, quand j'ai commencé en 2023 à animer ici Influence réciproque, on avait des quotas respectés, que je fais maintenant désormais respecter moi-même. Et ces quotas-là, ben ça a été le truc qui a vraiment conclu là, cette relation-là à la musique québécoise où j'ai dû m'y intéresser. Puis aujourd'hui, c'est comme une seconde nature de m'intéresser à ce qui sort.
0: Oui, c'est ça. Moi aussi, c'est un peu CISM qui m'a fait plonger dans le bassin de musique québécoise qui se produit maintenant. Puis il y a vraiment, vraiment beaucoup de stock
1: ouais.
0: qui est très bon. On produit vraiment beaucoup de très bonne musique, qui en a vraiment pour tout le monde. On est, je pense, un des pays qui produit le plus de culture par capita, parce que c'est un peu comme ça qu'on existe, par la culture.
1: Tout à fait.
0: Puis ce que je trouve intéressant dans ce que tu dis, c'est que tu pars de la musique traditionnelle québécoise, que on peut dire comme oh, ça, c'est comme le grand...
1: Le canon, un peu, si on veut. On n'a pas beaucoup ça au Québec. On dit souvent, on a une histoire très jeune, on est souvent gêné de notre culture, mais... C'est vrai que c'est finalement une forme de canon, tu sais, la culture trad, puis des chansons à répondre, puis ça fait partie de ce qu'on est, puis il y en a plein des artistes aujourd'hui qui ont des influences de ça, Alphonse Bisaillon, qui s'inspire un peu de ça de façon très remarquée, Rosier, qui est comme du néo-trad, Héron aussi, puis même dans des trucs où on l'entend moins, évidemment, il y en a Cédric Dain-de-la-Voix qui fait un travail d'archivage puis de recréation incroyable aussi.
0: Ah oui, super bon. Je pense que je vais en mettre à la fin de l'épisode, justement, Cédric. C'est vraiment comme... C'est superbe. En show, c'est aussi très, très bon. Beaucoup de... Tu sais, il fait vivre des affaires que tu pensais qu'étaient mortes un peu. Genre, tu sais, il fait revivre 100%. Des affaires.
1: Mais... Tu te permets que je finisse peut-être sur un conseil?
0: J'avais juste dire que ce qui est quand même intéressant dans ton expérience, c'est que t'approches aussi le rap. Puis le rap, ça fait pas partie du canon québécois, mais c'est de la musique. Le rap qu'on produit ici, c'est de la musique québécoise.
1: 100%. Puis tu sais, bon, c'est peut-être un cliché là, un peu facile, mais j'y crois en partie. On dit souvent que le rap québécois, il est comme au confluent des influences américaines et françaises, tu sais. Puis j'ose croire qu'il y a quelque chose. Puis que de ça, tu sais, on n'est pas que la somme des deux, là, mais de ça émerge quelque chose d'unique. Et de vraiment, fondamentalement, keb, tu sais. Je pense qu'il y a encore peut-être un trop gros clivage dans le rap entre le rap de blanc, entre gros guillemets, radiophonique, puis le rap, le street rap, par exemple. Mais il y a de plus en plus de mixité qui se fait, puis je pense que c'est cette mixité-là qui est le vrai rap québécois, finalement, et non juste comme un des deux côtés, nécessairement.
0: Ouais, ouais. Puis c'est quoi le conseil que tu voulais donner?
1: Ben, c'est juste parce que je disais que moi, étonnamment, je fais partie des gens qui ont peut-être commencé à écouter de la musique québécoise un peu plus sur le tard, du moins de façon active. Puis je me rappelle d'avoir eu, puis là c'est pour toutes les personnes qui nous écoutent parce qu'ils sont pas à la Saint-Jean, parce qu'ils aiment pas le Québec, ils aiment pas la musique québécoise, ben là j'ai un conseil pour vous autres, pour vous aider à aimer ça. Je me rappelle quand j'étais justement dans mes premiers mois de colocation avec mes collègues qui écoutaient beaucoup, là c'est ça, Bon Enfant, Thierry Larose, Chose Sauvage, ce genre de trucs-là, j'arrêtais pas de dire, puis j'étais un peu, au début un peu réfractaire, j'étais comme, mais ça sonne tout pareil. Il y a quelque chose en moi qui disait ça. Bon, premièrement, première affaire, on fait du rap au Québec, on fait du R&B, on fait du métal québécois, on fait toutes sortes de styles musicaux, du hyper-pop. Mais ce que moi, j'écoutais surtout dans ce contexte-là à l'époque, c'était quelque chose que je qualifie de folk rock indie, là, tu sais, puis ça, on en fait beaucoup. Et c'est très bon, mais c'est vrai qu'en album studio, ça peut parfois se ressembler. Alors, mon conseil, en cette journée de Saint-Jean-Baptiste, fête nationale, on se rassemble, je suis un gars très festif, allez voir des artistes en spectacle, même si leur album studio ne vous a pas charmé. C'est là où, pour moi, je me suis découvert une passion pour Bon Enfant, pour Mal Aimé Soleil, pour plein de bands comme ça, ou même Chose Sauvage. En album studio, c'est bien, mais ça n'a rien à voir avec l'énergie puis la dégaine qui existe en live. Donc, ce serait ça mon conseil pour aimer la musique québécoise. Je pense qu'il faut aller réellement à la rencontre des gens. Ils vont vous donner des conseils de trucs à écouter, mais ensuite, allez aussi à la rencontre des artistes sur une scène, sur un stage.
0: Parce que je dois te dire que pour le show de 35e de CISM, Zeus live, c'était malade.
1: Incroyable. Zeus et Virginie B, c'est personnellement mes highlights, je pense, mais ça a été tous les spectacles ont été vraiment le fun. Puis c'est ça, c'est en se présentant dans une salle de spectacle, dans un parc ou dans un bar, voir des artistes qui performent live que souvent on tombe en amour, moi je pense. Donc c'est ma suggestion.
0: T'as bien raison. C'est quoi ta toune pour nous aujourd'hui?
1: Ah, c'est vrai, tu m'as demandé ça. Ça, c'est une grande question. Mais je dirais que c'est probablement Démon de Mal Aimé Soleil. C'est vraiment, je suis un grand fan de ce band-là. Puis en cette journée de Saint-Jean, là, ah, mais non, j'en ai plein d'autres aussi. L'album Tiamat, mon amour au complet de Greg Beaudin, vraiment, oui. Shout out.
0: Super.
1: Et Astral 2000 de Virginie B. Je ne peux pas faire un choix, tu en feras un dans ces suggestions-là. Là.
0: Ben, on va aller écouter une toune de Tiamat, mon amour. J'adore le titre.
1: Ah, ok, cool. Ouais, ben oui, j'imagine.
0: Super. Écoute, merci beaucoup, Guillaume.
1: Hey, merci, Gab. Bonne Saint-Jean.
0: Merci, toi aussi.

0: Ben oui, ça parle puis ça jase sur les ondes de CISM 89.3 FM, La Marge, Gabriel Bouvier au micro. Cette fois-ci, on est accompagné de Florence Quentin.
1: Bonjour.
0: Salut Florence, comment ça va?
1: Ça va très bien, merci.
0: T'es pas trop stressée de passer à la radio?
1: Ben écoute, j'ai fait un bac en journalisme à l'UQAM, fait que normalement je serais capable, mais j'ai jamais été vraiment bonne en live, donc...
0: Une chance qu'on est pré-rec.
1: Oui, c'est ça, donc tu devrais pas avoir de problème.
0: Parce que clairement, cette émission-ci passe le jour de la Saint-Jean, puis on a peut-être d'autres places à être, honnêtement.
1: Oui.
0: Ça fait pas trop longtemps que tu as intégré le poste de directrice des coms de CISM.
1: Oui.
0: Comment tu trouves ça jusqu'à date, sais-tu?
1: Pour vrai, c'est génial. J'aime l'équipe, puis je dis pas ça juste parce que je suis enregistrée. Là. Vraiment, mes collègues sont géniaux. J'adore CISM, évidemment, comme tout le monde. Fait que c'est très cool.
0: Ouais, je fais toujours le parallèle avec un bateau pirate. Là. Il y a quand même... Il faut s'occuper du bateau, mais en même temps, c'est quand même un petit peu le party. Là.
1: Ah oui, oui. Un petit peu de party, c'est sûr, oui.
0: Un petit peu. En tout cas, on l'a vécu mardi dernier, mais la semaine passée. Moi, je voulais te poser la question. C'est quoi la musique québécoise pour toi? C'est quand est-ce que tu as réalisé que c'était vraiment quelque chose?
1: Ben, je pense que comme beaucoup de personnes de mon âge, ben là, moi, j'ai 26 ans, donc au secondaire, tout ce qui était coloc, c'était vraiment cool. Fait que, tu sais, d'apprendre Belzébuth par cœur, puis de la chanter avec mes amis quand on avait nos permis de conduire, tout ça. Fait que je te dirais, pas mal secondaire, c'était quand même à la mode d'écouter de la musique américaine un peu plus. Mais déjà là, on commençait à écouter de la musique un petit peu plus alternative. Je me rappelle, Mon Doux Seigneur avait commencé aussi à faire de la musique. Fait que j'étais allée voir les premiers concerts. J'avais des CD qui avaient comme quelques exemplaires seulement que j'arrivais à prendre au Quai des Brumes quand j'étais mineure, si je peux dire ça.
0: Ben, tu peux le dire.
1: Je pense que...
0: Écoute... Ben en fait, je sais pas, là. Mais c'est eux autres qui vont, écoper de ces conséquences-là. T'sais, c'est quand même assez commun pour certaines places dans le quartier latin, comme les Foufs. Là. Moi, je suis allé aux Foufs, j'avais pas 18 ans. Là.
1: Ouais, je pense, moi aussi. Ouais. Ouais, c'est un passage obligé, peut-être.
0: Un petit peu, ouais. Ouais. Je veux dire, mais peut-être pas exactement pour tout le monde. Il y a des personnes qui sont plus sages que d'autres, genre, mais on s'entend que l'aventure, surtout à cet âge-là. Là,
1: oui.
0: T'es allé voir des shows au Quai des Brumes quand t'étais pas supposé être là?
1: Oui, j'allais souvent voir des shows avec mes amis. Je me rappelle justement beaucoup de Mon Doux Seigneur, beaucoup d'autres affaires aussi que là, on dirait que j'arrive pas à cerner, mais des bands qu'on connaissait pas aussi. C'était une belle manière de découvrir des bands puis d'ajouter des chansons à ses playlists, juste d'aller au Quai. En soirée, mais moi, tu sais, je venais de la Rive-Sud, fait qu'il fallait que je prenne la 200 pour retourner chez nous. Des fois, ça rendait les choses un peu plus corsées, là.
0: Ouais, c'est ça, un petit peu moins des veilles-tard, là.
1: Ouais, c'était moins facile, fallait pas manquer l'autobus.
0: Ouais. Rive-Sud, c'est pas nécessairement facile d'accès. Moi, mon co-animateur habite là-bas depuis un certain temps.
1: Pascal?
0: Ouais, Pascal. Oui. J'ai toujours pas revisité sa maison.
1: Oui. Ben, écoute, la Rive-Sud, c'est vaste aussi, là. Fait que, mais ça, moi, je viens de Saint-Hilaire. Fait que c'était quand même un genre de 45 minutes, 50 minutes.
0: Ouais, c'est ça. C'est pas tout simplement Longueuil, tu sais.
1: Non, un petit peu plus loin.
0: Quand t'étais, justement, t'es à Longueuil, y avait-tu des places que tu voyais de la musique qui était vivante?
1: Oui, pour vrai, non. Vu que je venais comme d'une genre de banlieue,

0: Il y avait la campagne qui était pas loin aussi. Fait que quand on avait du plaisir, ben on allait plus chez mes amis à Saint-Charles, à Saint-Denis-sur-Richelieu. Puis là, on faisait des affaires un peu plus le fun. T'sais, on écoutait de la musique vraiment fort. T'sais, y avait on écoutait beaucoup la soundtrack de Trainspotting. C'est là que j'ai découvert un peu d'Iggy Pop, de t'sais, tout ce qui est Louis, de toutes ces musiques-là. Fait qu'on écoutait ça vraiment fort. Puis là, on dirait que ça m'a amené à découvrir aussi qu'est-ce qui se faisait au Québec. Qui brassait un peu plus ou qui était un peu plus noise. Puis je pense que c'est comme ça que j'ai aussi découvert Zeus. Puis en tout cas, c'était les mêmes gars aussi, de la musique que j'avais déjà découverte.
1: C'est drôle parce que ça fait quand même un peu écho à ce que je disais avec Guillaume tantôt, que t'es la musique vivante, t'es découvrir de la musique québécoise, ça se fait pas juste sur album ou sur Spotify, ça se fait en allant voir des shows.
0: Oui.
1: Puis que justement, j'ai mentionné que le spectacle de Zouz au 35e de CSM, tout le spectacle était bon, mais comme c'est à ce moment-là que j'ai vraiment découvert Zouz, c'est de
0: Ouais.
1: voir jouer pour vrai live.
0: Oui.
1: Parce que t'es sur album, ça a une énergie comme particulière, mais en show, ça brasse solide, là.
0: Complètement. Puis moi, je les ai vus plusieurs fois, vraiment plusieurs fois. Puis c'est le fun comment ils sont vraiment versatiles. Tu sais, je les ai vus plusieurs fois dans des contextes où c'était un petit peu plus punk. Puis après, je les ai vus aussi dans un showcase avec Violette Pie. Puis ils sonnaient tellement bien. Puis je trouvais ça, j'avais jamais entendu à quel point ça pouvait être aussi précis du Zeus. Mais en tout cas, l'album qui m'a fait les découvrir, là, le EP1, où c'est vraiment justement plus noise, c'est plus grunge, on n'entend pas vraiment ce qu'il dit. Mais c'est quand même un album qui est plus cher à mon cœur. Tu sais, la première tune là-dessus, Te voir me rend sénile, c'est une tune qui m'a vraiment captée. Puis là, j'en écoute encore aujourd'hui, donc.
1: Et puis le drummer, il est vraiment tête, là.
0: Oh
1: Il est
0: oui,
1: très, très bon. C'est assez impressionnant. C'est
0: ben.
1: des très bons musiciens comme général, t'sais, pour faire ce qu'ils font avec, comme tu le mentionnes, précision, là.
0: Oui, ben je pense pour ceux qui sont rendus dans, ben depuis longtemps, sont dans tous les projets. Tu sais, tu vas voir Rose, tu sais, tu vas avoir des musiciens de cette bande-là qui sont là. Fait que je pense que ça prouve justement, ben sont géniaux. Moi, je les aime beaucoup.
1: Est-ce que tu veux qu'on écoute une petite toune de Zouz?
0: Oui, j'aimerais ça.
1: On va mettre, c'est quoi, c'est Te voir me rend sénile?
0: Te voir me rend sénile, loin.
1: On va l'écouter ça. Merci, Florence.
0: Merci.

0: T'écoutes encore parler pour jaser. On jase avec des membres de la station pour savoir c'est quoi un peu leur relation avec la musique québécoise. Puis là, je suis présentement avec le boss, Étienne Dubuc.
1: Allô!
0: Salut, boss, comment ça va?
1: Ça va bien. C'est ça, ça va bien. C'est la Saint-Jean. Je ne suis pas à la station présentement. J'ai du plaisir en famille. J'espère qu'il fait beau. Je me projette dans le futur.
0: Là. Oui, oui. Je pense qu'il va faire beau, mais en même temps, on a un été qui est quand même assez schizophrène.
1: On peut dire ça de même, oui.
0: Je t'invite ici pour parler un peu avec ta relation à la musique québécoise. C'est quand est-ce que tu as réalisé que c'était quelque chose?
1: Adolescence, je te dirais, même plus jeune, ma mère écoutait beaucoup de musique québécoise, là, Jerry Boulet en tête d'affiche. Adolescence, parce que c'est devenu quelque chose comme pour moi à l'adolescence. Là. Mais je me rappelle qu'en deuxième année, on m'a pas demandé quelles étaient mes chansons préférées. Puis j'imagine comme beaucoup d'enfants, parce que je le vis avec le mien aussi en ce moment, la musique québécoise, francophone, est plus facile à aimer. Fait que c'était la chanson « Sur le boulevard » des Colocs, qui est en réalité la rue principale, mais que j'avais répondu « Sur le boulevard ». Puis j'ai demandé à mes parents d'aller voir les Colocs à la fête du Lac des Nations. On doit être en 96 à peu près. Je vais avoir autour d'avoir 10 ans, plus ou moins. Moi, ça, c'est une couple d'années avant le suicide de Dédé. Fait que ça fait du sens que mon père avait refusé. On rentrait à la maison.
0: Ben, c'est strict quand même, ça. Est-ce que c'est parce que les Colocs, c'est pas vraiment de la musique pour enfants ou...
1: C'était tard aussi, là. C'était le show après les feux d'artifice.
0: Ah, OK.
1: Puis mon père est pas un gars de spectacle, fait que... C'est ça.
0: C'est quand même drôle parce que, tu sais, les Colocs, c'est de la musique entraînante, c'est de la musique fun, mais c'est thématiquement, c'est assez deep, profond, très adulte.
1: Ben, dehors, novembre, beaucoup. Atroce Atomique, puis le premier... Adulte, mais tu sais, c'est moins...
0: Ouais, dehors novembre, ça bounce pas, là.
1: Non, c'est ça. C'est pas les fun. Autres, au moins, vu que la musique est le fun, puis tout ça, mais tu sais, il y a des propos engagés, assurément, puis tout ça. Mais tu sais, moi, c'est quelque chose qui, au final, je ne catchais pas à l'époque, mais qui a fort probablement mis des bases de quelque chose aussi, là, à travers tout ça. Là.
0: Fait que tu as comme réalisé un peu comme la teneur de la musique québécoise assez jeune.
1: Ouais, assurément. Encore là, ma mère, Jerry Boulet. Mais qui tourne en loop, là, rendez-vous doux, non-stop. Mais ça, adolescence, j'ai toujours continué à écouter un peu moi-même de musique francophone, via Musique Plus beaucoup à l'époque, là, qui se faisait la belle part de jouer de la musique francophone d'ici. Fait que, tu sais, les Groovy Aardvark, les quelques clips des Vulgaires Machins, des trucs comme ça qui attiraient mon attention. Puis, tu sais, la musique du plus populaire pop, là. Tu sais, évidemment, je connais mon Gabriel des Trois Maisons et mon André Waters, Infinité et autres succès pop de l'époque à cause de Musique Plus, là.
0: Ouais, c'est vrai, ça, Musique Plus, ça prend quand même une place vraiment importante dans la vie des millénarios, en fait, oui, puis des générations X. Mm-hmm. C'était avec ça qu'on découvrait vraiment beaucoup de musique.
1: Ouais.
0: Puis, je me posais un peu la question, t'as viré un petit peu dans la musique rock, un petit peu, vraiment plus de guitare dedans.
1: Assurément.
0: Est-ce que il y a eu un petit clivage quand même entre ce que tu écoutais et la musique québécoise qu'on produisait? J'ai comme pas l'impression que non tant que ça. Genre, je pense que tu as toujours suivi la scène un petit peu québécoise.
1: Oui, ben tu sais, je me suis garoché comme plus pour vrai dans la musique québ avec Extérieur. Parce que là, je suis comme, hey, ça, t'sais, j'ai acheté de bonnes affaires rock, tu sais, genre Groovy, ça existait, puis des trucs de même, c'est comme ça se peut. Mais avec Extérieur, je sais pas, c'était un groupe qui venait de sortir des affaires à l'époque, le premier album Vous êtes ici, puis comme c'est un son que j'aimais, puis justement c'était pas assurément pas particulièrement politique mettons là, mais tu sais, c'était le fun, puis les shows étaient le fun, c'était accessible, je venais d'avoir mon permis, je pouvais me déplacer moi-même aller voir les spectacles. Fait que tu sais, tout ça, puis là je me suis mis pas longtemps après à animer une émission de radio à CFAK à Sherbrooke. Ce qui fait que là, on a les bons vieux quotas francophones que tu connais si bien, Gab. Donc, si j'avais pas le choix d'utiliser, entre autres, la discothèque de là-bas. Mais avant ça, tu sais, via le forum d'Extérieur, il y a du monde qui partageait des affaires. Fait que j'ai découvert des. Pas nécessairement toujours des grands groupes, là, mais tu sais, des affaires qui. OK, ça existe, là, de la musique plus rock, punk en français d'ici. Fait que j'ai rapidement trouvé ma niche là-dedans, vu que c'était le type de musique qui m'attirait le plus. Mais tu sais, à partir de ça, je te cacherai pas, là, j'écoute énormément de musique anglophone aussi qui n'est pas québécoise. Là, fait que...
0: Mais t'as quand même été dans les radios étudiantes pendant vraiment longtemps. Là. T'es encore
1: à ce jour.
0: Encore à ce jour, la radio communautaire étudiante de l'Université de Montréal. Est-ce que t'as remarqué une différence dans la musique émergente québécoise au fil de, comme quoi, à peu près 15 dernières années?
1: 20 ans. Commencé en 2005. Mais ouais, ben oui, dans le sens que l'offre est assez, on le sait tous, il y a beaucoup plus d'offres aujourd'hui. Tu sais, j'étais arrivé justement à ce moment d'espèce de boom un peu là, où ça a commencé pour vrai. Tu sais, les Malajubes, Carquois, la carrière de Vincent Vallière qui prend son envol à ce moment-là, la carrière d'un autre chansonnier québécois dont on ne peut plus prononcer le nom prenait son envol aussi à ce moment-là. Marat Tremblay, c'était juste un peu avant Tu m'intimides. Les Cowboys fringants qui venaient d'exploser 2-3 ans avant avec Brique syndicale. Les Trois Accords, même affaire. Dumas, là, sa carrière n'a jamais décollé là, au même point que les autres, mais est devenu un nom plus important et suivi. Puis là, ben, de ça, tous les autres groupes là, justement qui florissaient tranquillement pas vite, puis voir ça grandir, les labels qui sont apparus, les bons sounds. Del Tuca qui était déjà là, mais qui est devenu Bravo maintenant aujourd'hui, mais qui a pris de l'expansion en devenant aussi grosse boîte. Tout ça, j'ai tout vu ça fleurir. Fait qu'assurément, la plus grosse différence, c'est qu'il y a un écosystème fait pour pas juste les grands artistes. Il y a un écosystème qui est là, qui prend des chances avec des artistes moins établis, ce qui existait peu là, dans les années 90, très, très début 2000. Puis bien sûr, il y a toutes les il y a eu les phases, là, tu sais, justement, la descente des groupes plus ben rock, c'était déjà un peu mort, là. C'était juste le descendant pas mal quand je me suis mis à m'y intéresser. Mais tu sais, il y a eu beaucoup de chansons. Tu sais, justement, Vincent Vallière, Dumas, Marat Tremblay. Puis là, ben, il y a eu les pop, toute la phase Frappe Keb au début des années 2010, jusqu'à 2016-17, là, tu sais, tu voyais que ça montait, puis ça a atteint son apogée. Puis là, tu vois, depuis quelques années, assez globalement, mais la girl pop, là, c'est tous ses dérivés très, très fortes au Québec. Puis tant mieux, là, tu sais, il faut leur lever le chapeau. Ils font beaucoup de femmes qui font beaucoup, très, très bien ça. Fait que, tu sais, j'ai surtout vu ça, ces courants-là se promener d'un bord à l'autre, là, selon le timing.
0: Ouais, c'est ça, c'est comme quand même, j'aime ça que tu sois là pour en parler, parce que le hip-hop a vraiment pris beaucoup de place à CSM, fut une époque, parce que CSM, c'est une radio comme vraiment plus rock.
1: Ah oui.
0: Puis à un moment donné, comme, ben, ça a pris vraiment comme une autre tangente. Puis il y a des personnes qui ont dû un petit peu s'adapter à ça. Puis on l'a comme inclus à la radio ici, des gens comme plus guitare qui ont dû genre accepter ou comme trouver leur oreille de hip-hop.
1: Ouais, ouais.
0: Puis...
1: C'est arrivé, c'est ça, il y a beaucoup de gens qui, au final, de par le fait que vous animez vos propres émissions avec vos propres goûts, il y a beaucoup de gens qui ont pu ignorer ça. T'sais, c'était pas leur mandat d'aller faire jouer du hip-hop. Mais en termes de direction de la station, Benoît Poirier, pour ne pas pour le nommer, mais il était là par essentiellement le début de cette vague-là jusqu'à la toute fin. Il n'est pas nécessairement le plus grand amateur et connaisseur de l'époque. Il était directeur musical à l'époque, mais il a su s'encadrer, là, aller poser des questions puis faire confiance à des gens qui animaient ici, justement, qui, eux, le hip-hop québécois, c'était ce qu'ils connaissaient. C'est la force du nombre, c'est l'aspect communautaire de la station.
0: Oui, exactement, c'est ce que j'allais dire, la collaboration entre tout le monde, c'est bien le fun. Ouais, j'aime bien ça. Là, passer une toune que toi qui t'accroches de musique québécoise, c'est quoi qui te fait vibrer ces temps-ci?
1: Ces temps-ci, j'ai beaucoup écouté Philippe B, Cigale. Assurément, ça, c'est pas mal un des trucs que j'ai beaucoup écouté aux Québécois francophones dans les dernières semaines. La chanson 1999, que je trouve très bonne.
0: All right, bon, on va aller écouter ça. Merci Étienne d'être passé.
1: Fait plaisir!

Ben oui, ça parle et ça jase sur les ondes de CISM 89.3 FM, La Marge. Gabriel Bouvier avec vous encore pour quelques petites minutes. Un petit dernier micro pour parler musique, musique québécoise surtout en cette belle journée de la Saint-Jean. Ben, on a eu quelques témoignages hein, de quelques employés de la station sur c'est quoi leur rapport à la musique québécoise. Et quand même, il y a certains filons que moi je retrouve pour moi aussi. Je considère que j'ai quand même un rapport particulier avec tout ce qui est culture québécoise parce que pour une raison ou une autre, t'es dans ma famille, ça regardait beaucoup la télé américaine. Puis, ben, ça écoutait aussi quand même pas mal de musique américaine ou d'ailleurs aussi. Puis moi, personnellement, j'ai grandi avec ma sœur qui écoutait du grunge, mon frère qui écoutait du métal. Fait que, t'sais, oui, il y avait comme des groupes québécois là-dedans, mais il y avait aussi surtout de la musique anglo-saxonne. Somme toute, un petit peu comme les autres ont dit, puis... Les noms qui reviennent, moi aussi, j'en ai eu pendant toute mon enfance, en fait. Je me souviens de Jean Leloup, puis d'aimer vraiment beaucoup la chanson. C'est le Bouddha d'Ivoire comme que je voulais l'interpréter. À mon école, on avait un truc là parce qu'on pouvait faire du lip-sync là, à la fin de l'année. Là, puis je voulais comme faire celle-là, mais je me rappelais plus, ça avait comme, pas de temps fonctionné. J'avais peut-être pas appris, mais j'adorais cette chanson-là. Je me souviens aussi, ben, t'es Musique Plus, ça a été quand même important, t'es dans ma génération, Mitsou. Je me souviens vraiment beaucoup de certains de ces vidéoclips, un certain éveil pour moi, je vous dirais. Puis aussi beaucoup de musique que j'ai pris par osmose, t'es les colocs aussi, genre, les vidéoclips étaient super bons. Quand je parle d'un certain éveil, mais t'es un certain éveil aussi sur l'esthétique des choses, c'était des vidéoclips un petit peu à la stop motion qui était vraiment super intéressant pour vrai. Ça provoquait l'imagination, l'imaginaire. Mais s'il y a un moment vraiment charnière que je dois trouver où est-ce que j'ai vraiment commencé à réaliser la musique québécoise, qui est comme pas juste une musique qui est là dans le background ou qui m'entoure, mais vraiment quelque chose qui parle de nous en tant que, on va dire, quelque chose comme un grand peuple. C'est un party au début des années 2000 dans un sous-sol d'un de mes amis. Puis le CD des Cowboys Fringants, Break Syndical. Puis moi, j'étais connu comme le métalleux, là, t'es le gars qui écoute de la musique qui est violente. Là. Puis là, soudainement, je sais pas qu'est-ce qu'il y avait eu sur cet album-là, mais la première fois que je l'ai entendu, j'ai fait « Hey! » Il est où le livret, genre? C'est quoi les paroles? Puis j'avais passé comme la fin du party, juste comme le nez dans les paroles de cet album-là, qui est gros album pour vrai. Probablement comme l'album des Cowboys Fringants qui mixe vraiment un peu comme tes tunes de party, puis tunes engagées, tes politiques, tes sociales. Fait que c'est comme le meilleur des deux mondes de la carrière de ce groupe-là. Ça m'a vraiment fait découvrir quelque chose. Puis j'ai vraiment un peu compris à ce moment-là, qu'est-ce que ça voulait dire faire de la musique au Québec, la musique québécoise. Il y a eu aussi Mes Aïeux un peu par la suite. Eux autres, ils reprenaient un petit peu plus, pas tout le temps, mais souvent comme des classiques, puis ils remettaient à jour. Ça... Pendant un certain temps même, j'ai préféré Mes Aïeux, mais ça n'a pas fait autant long feu dans ma playlist que les Cowboys Fringants quand même. Moi, je remets une toune des trois premiers albums, évidemment, des Cowboys Fringants, puis ça ramène des souvenirs. Là-dessus, on va se quitter avec quelques chansons. Bien sûr, je vais passer du Cédric Dinlavoie, mais aussi un petit peu d'autres choses, un petit peu plus différentes, avec un petit peu plus de beat. On va avoir une toune de Zia Kala que j'ai reçue en entrevue, hein, voilà quelques semaines. On va repasser Folle Phoenix. Son album n'est pas encore sorti, mais on l'attend quand même impatiemment. Une toune de Fjord Afro-Keb, parce qu'ils ont collaboré ensemble à couple de reprises avec le Belladone.
Puis peut-être aussi, après ça, on va finir avec une petite toune un petit peu plus punky, un petit peu plus métal. Je vais comme prendre une décision là-dessus quand le temps va arriver. Vous allez bien sûr vous en rendre compte. Là-dessus, suis le cours de maths après direct après nous. Et je reviens en onde dans une heure pour un bon petit mix de musique métal entièrement québécoise à Feu Métal Chaos. Vous allez pas entendre ma voix super longtemps. Je suis juste là pour vous présenter les tunes au début, puis mon co-animateur Pascal Tremblay va être là pour présenter sa partie du mix après ça. Je pense que ça va fesser quand même. Allez jeter un petit coup d'oreille quand même là, pour le meilleur du métal au Québec ce soir à Feu Métal Chaos à 21h. Puis bien sûr aussi, après ça, il va y avoir une reprise de Au Québ et après, à minuit, Jeunesse Cosmique, mon émission de drone, musique weird, électro, préférée quand même. Chi, qui fait cette émission-là, quel bon dude, qui est aussi dans l'équipe de Balmol de CISM. Là-dessus, j'ai assez parlé. Là. On va aller écouter de la musique. Je vous souhaite une bonne Saint-Jean et à bientôt. La...

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